et puis parle donc à cet oiseau. C'est vraiment une méditation extraordinaire, une page sublime. Alors il existe donc une version qui reprend des extraits de cette page, donc une version symphonique, et comme je vous le disais à l'instant, nous allons écouter donc la version initiale chantée donc, et avec dans le rôle de Siegfried, Stephen Gould. Marek Janowski est à la tête encore comme la semaine dernière, et comme tout à l'heure pour un extrait du Götterdämmerung, donc du crépuscule des dieux du même Richard Wagner, est à la tête de l'orchestre de la radio de Berlin. L'oiseau de la forêt, c'est une femme, Sophie Klusmann. Je vous laisse en compagnie de Richard Wagner dans cet extrait de ces murmures de la forêt, comme on les a écoutés, Siegfried qui dialogue avec le Waldvogel, l'oiseau de la forêt, Siegfried qui est Stephen Gould et l'oiseau de la forêt, Sophie Klusmann.

Nous venons d'entendre un très beau dialogue, n'est-ce pas, Sophie Klusmann et aussi Stephen Gould. Sophie Klusmann, qui était l'oiseau de la forêt dans cette page célébrissime de Richard Wagner, célébrissime bien qu'on l'écoute en raccourci souvent. Elle a été intégralement, en tout cas de cette version, la fin du deuxième acte de Siegfried de Richard Wagner. Stephen Gould était dans le rôle de Siegfried. Marek Janowski dirigeait pour nous l'orchestre symphonique de la radio de Berlin pour la firme Pentatone. Nous allons nous quitter maintenant avec un dernier extrait, cette fois consacrée à la toute dernière partie de la tétralogie, le Crépuscule des dieux. C'est la dernière partie, le quatrième opéra de cette grande fresque consacrée à l'anneau du Nibelungen, dont nous avons entendu des extraits de Siegfried, de la Valkyrie la semaine dernière, ainsi que de l'Or du Rhin la semaine dernière. Alors tout à l'heure, pour Siegfried, c'est un enregistrement Pentatone, comme maintenant encore avec le Crépuscule, du 1er mars 2013, et cette fois nous allons écouter cet enregistrement du Götterdämmerung, qui date du 15 mai 2013. Nous sommes à la fin de l'opéra, immédiatement à partir, disons, de la célèbre marche funèbre. Siegfried est décédé, il a été assassiné. Dans le rôle de Gudrun, Edith Haller, Hagen Matti Salminen, Günther Markus Brück, et dans le rôle de Brunhild, Petra Lang, que nous avons pu écouter précédemment. Je vous rappelle qu'il s'agit de Marek Janowski, qui dirige l'orchestre symphonique de la radio de Berlin.

Voilà donc ces deux émissions, l'une commencée la semaine dernière et puis l'autre aujourd'hui consacrée à la tétralogie de Richard Wagner dans un enregistrement pentatone classique pour les quatre coffrets que je vous recommande vivement. Nous avons écouté tout à l'heure un extrait de Siegfried et à l'instant la fin du dernier acte du Crépuscule des dieux de Richard Wagner. Gudrun, c'était Edith Haller, Hagen, c'était Matti Salmelen, Günther Markusbrück et Brunhild, qui a le rôle de conclure non seulement le Crépuscule des dieux, mais finalement toute la tétralogie, c'était la très grande cantatrice Petra Lang. Marek Janowski dirigeait l'orchestre symphonique de la radio de Berlin. Merci donc pour votre écoute pendant ces deux semaines, de ces enregistrements, de cette grande œuvre de Richard Wagner, dirigée par Marek Janowski et qui est donc éditée par un label que je vous recommande, dont je vous recommande le catalogue tout à fait merveilleux, Pentatone Classique. Merci de votre attention et donc à la semaine prochaine pour saluer d'autres œuvres qui font la une de l'actualité discographique classique. Au revoir et à très très bientôt, chers amis.

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1: Des gens comme vous et moi. Histoire ordinaire et extraordinaire tirée de la Bible.
2: Anaméel, voilà un nom composé qui veut dire que Dieu a pitié. Et c'est vrai que ce personnage a vécu dans une situation assez délicate de l'histoire d'Israël, puisque c'est la même époque que celle de Jérémie, qui se trouve être son cousin. À cette époque-là, le peuple d'Israël est menacé par les Babyloniens, va connaître plusieurs fois le siège de la ville de Jérusalem, et la vie est assez difficile dans la capitale de Juda. Anaméel, le cousin de Jérémie, habite dans un village voisin qui s'appelle Anatot. Il est, comme lui, d'une famille de prêtres qui habitent ce village depuis des générations. Et voilà que la situation d'Anaméel devient difficile. Il manque d'argent, il est en difficulté économique, et la seule solution à son problème, eh bien, c'est qu'il vende la propriété dont il a hérité à un de ses proches parents pour qu'il puisse avoir l'occasion de la racheter facilement si un jour il se retrouve avec les moyens de le faire. Et il se trouve que Jérémie, lui, est prisonnier, il se trouve gardé dans la salle des gardes du palais royal à Jérusalem, parce que son message prophétique est considéré comme un message de traître, puisqu'il dit au peuple « il faut se rendre entre les mains du roi de Babylone », alors que tout le monde estime que la dignité du peuple, c'est de résister et de combattre ce roi de Babylone qui vient si souvent faire des misères au peuple de Juda. Alors, en tant que prisonnier dans cette cour, il se trouve que Dieu parle à Jérémie. Il lui donne un songe et il lui dit « Voilà, on va te solliciter pour que tu rachètes une propriété foncière, un champ, et tu vas le faire. Ça sera pour toi l'occasion de dire au peuple que je ne vais pas les déporter définitivement, mais qu'un jour ils reviendront et qu'on pourra de nouveau acheter, vendre des propriétés, vivre et mener là une existence dans des conditions tout à fait normales sur le plan économique. » Et donc, quand arrive Anaméel, le cousin de Jérémie, qui vient le voir et qui lui dit « achète mon champ », Jérémie n'est pas surpris. Il dit « oui, j'ai eu une vision à ce sujet » et il va donc accepter d'acheter ce champ. Il va payer 17 pièces d'or et il va signer un contrat d'achat en bonne et due forme en 2 exemplaires. C'est Baruch, le secrétaire de Jérémie, qui sera chargé de conserver, en tout cas, l'un des 2 exemplaires. Et cette histoire est une histoire intéressante qui montre que Jérémie n'est pas un personnage comme ça dans le vide, il a de la famille et entre autres ce cousin Anaméel dont il a racheté le champ. Vous trouverez cette histoire racontée dans le livre du prophète Jérémie au chapitre 32.
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1: Pierre Péchou, bienvenue au micro de Vers d'autres cieux. Je suis heureux de vous y retrouver. Bonjour.
2: Bonjour Oscar, chers auditeurs, bonjour.
1: Donc, vous nous invitez à ouvrir une nouvelle fois la Bible. Et aujourd'hui, vous allez prendre un passage dans lequel le Christ relate deux faits divers. Alors, le premier, c'est Pilate, un chef romain qui a fait exécuter des Galiléens. Et puis, le deuxième fait, c'est donc une tour qui s'est écroulée et qui a tué 18 personnes. Alors, qu'est-ce que le Christ retient de ces deux événements? Qu'est-ce qu'il a comme message à faire passer à partir de ça?
2: Il existe à l'époque, c'est encore valable de nos jours, pour certaines personnes, une idée selon laquelle, s'il m'arrive une catastrophe, un drame, une épreuve, c'est que Dieu me punit. J'ai fait quelque chose de mal et Dieu intervient pour me punir. Jésus relate deux faits divers qui se sont réellement passés. Et il sait très bien que les personnes à qui il s'adresse pensent que si ces Galiléens sont morts, c'est qu'ils étaient coupables et sûrement ils méritaient de mourir. Et que si cette tour s'est écroulée sur ces 18 personnes, de façon identique, elle méritait la mort.
1: Ah oui, c'est comme ça.
2: C'est comme ça, mais ce n'est pas comme ça justement. Et Jésus veut que les personnes à qui il s'adresse pensent différemment. Alors il leur pose une question, hein. Ces personnes qui sont mortes étaient-elles plus coupables parce qu'elles ont souffert et qu'elles sont mortes? Il ne va pas attendre de réponse, il va répondre lui-même. Non, c'est clair et net.
1: Pour lui, il n'y a pas d'ambiguïté.
2: Aucune ambiguïté. La Bible nous dira qu'il pleut sur les bons et sur les méchants et que parfois des drames peuvent se passer. Non, la réponse de Jésus, c'est réglé. Mais c'est un non mais. Jésus continue et dit ensuite non mais... Si vous ne changez pas de comportement, si vous ne prenez pas une autre direction, si vous ne réformez pas des choses dans votre vie, peut-être qui sont mauvaises, dont vous avez conscience, eh bien au final, vous aussi, vous mourrez.

0: Alors Pierre Péchou, excusez-moi, mais de toute façon, on va tous mourir.
1: Oui, c'est effectivement, je pense, une bonne question, hein, et celle qui vient naturellement à l'esprit. Alors, peut-être que Jésus veut pas nous rappeler simplement cette évidence. Nous allons tous mourir. Mais nous dire peut-être, nous alerter sur le fait que, bien que vivants, nous sommes peut-être en danger de mort ou dans une vie qui n'est pas une pleine vie. Je crois que dans ce texte et dans celui qui va suivre, Jésus veut nous appeler à vivre pleinement. Si nous sommes vivants, vivons pleinement, vivons de belles choses. Dans ce sens, quand j'entends Jésus répondre à sa propre question, je peux avoir deux réactions contradictoires. La première, de dire « super, c'est bien, parce que moi, je suis encore vivant, donc si des choses vont mal dans ma vie, je vais pouvoir les régler. » Et puis la réaction contradictoire, ça serait de dire « ah, mais c'est terrible, parce que je suis bien conscient qu'il y a des choses qu'il faudrait que je change dans ma vie, mais je n'y arrive pas. » Est-ce que vous et moi n'avons pas un jour pris de bonnes décisions ? Cette année, c'est sûr, j'arrête cela, j'arrête ceci.
0: Oui, le début d'année est souvent propice à ça, d'ailleurs.
1: Exactement, hein, les bonnes intentions que nous avons. Et puis au bout de quelques semaines, au bout de quelques mois, on s'aperçoit qu'on n'a pas réussi à maintenir ces bonnes décisions. Et souvent, c'est très décourageant.
0: Et alors, le Christ nous donne une parole et nous laisse comme ça ?
1: Non, absolument pas. Il va enchaîner par une petite parabole. Il va nous raconter l'histoire d'un figuier, d'un jardinier et du propriétaire du figuier, qui vient, pas content du tout, parce que cela fait 3 ans qu'il attend du fruit du figuier et il n'en produit pas. Et donc le propriétaire dit au jardinier, on va enlever le figuier puisqu'il occupe la terre pour rien. Le jardinier va répondre au propriétaire et nous pouvons voir dans le jardinier Jésus-Christ, qui dit au propriétaire, encore une année, je vais m'en occuper personnellement. Et ce jardinier, pendant 1 an, va prendre soin du figuier. Le texte nous dit qu'il va creuser une rigole, mettre du fumier dedans pour que le figuier puisse produire du fruit. Je crois que cette parabole veut nous dire que si nous avons conscience qu'il est difficile de changer de vie, de faire des choses bien, pour reprendre l'image de la parabole, de porter du fruit, d'être sympathique avec sa famille, d'être sympathique avec ses collègues de bureau, de prendre des bonnes décisions, eh bien, cette parabole nous dit que Jésus est prêt à s'occuper de nous, à faire en sorte que nous puissions porter du fruit, non pas par nos propres efforts, mais simplement en laissant Jésus agir dans nos vies. Alors, il ne va pas creuser une rigole autour de nous pour y mettre du fumier, mais peut-être qu'il va prendre une place dans notre quotidien, dans notre vie, si nous le laissons venir chez nous, à côté de nous, pour le laisser agir dans nos vies, afin que nous aussi, nous puissions porter du fruit et être une bénédiction pour ceux qui nous entourent.

à vos amis. Parlez-leur de cette fille aux yeux noirs et de son rêve fou. Moi, ce que je veux, c'est écrire des histoires qui arrivent jusqu'à vous.

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1: Une minute pour chaque jour. Chemin sans issue. C'est quelquefois bien ennuyeux. On croyait pouvoir passer, rien à faire. C'est quelquefois pittoresque et charmant. Mais dans la vie, les chemins sans issue sont toujours catastrophiques. Or, dans la vie, c'est nous qui les faisons sans issue. Mes rêves d'amour, se dit-on, si je ne les réalise pas, j'aurai raté ma vie. S'il devait nous arriver ce qui arrive à nos voisins, je ne le supporterais pas. Si je devais vivre dans ces conditions, je ne voudrais pas vivre un jour de plus. Si je devais être atteint de cette maladie, je me suiciderais. Nous pensons souvent à la vie pour en faire d'avance un cul-de-sac. La bonne nouvelle de Dieu, c'est justement qu'il n'y a pas de cul-de-sac, qu'aucune situation n'est sans issue. Même l'impasse de la mort a trouvé son ouverture. Si on ne lui bouge pas d'avance le passage, la vie, dans les plus rudes difficultés, trouve son chemin, et parfois son plus beau chemin. Il y a des gens qui vivent malgré tout. Ils vivent mieux que nous, qui vivons à condition que...

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2: À propos, saviez-vous que l'agilité émotionnelle est une question de choix ? Deuxième partie. L'agilité émotionnelle est une capacité à développer en comprenant comment fonctionne notre cerveau, nos émotions, et en établissant, en toute connaissance de cause, des process sains et positifs pour nos existences et nos relations aux autres, au monde, à la vie. Dans un précédent podcast, nous avons évoqué les quatre premières étapes permettant d'acquérir cette agilité émotionnelle. La cinquième étape de ce processus, dans lequel on a choisi de s'engager, car en effet c'est un choix que l'on prend en toute conscience, en toute liberté, rappelons-le, ce processus donc ne se fait pas de façon fluide et constante. Il y a des hauts et des bas, des progressions encourageantes et des reculs regrettables. Soyons donc patients avec nous-mêmes, acceptons qu'avancer est l'essentiel, même s'il y a des échecs, des erreurs, des redites. Maintenir le cap est primordial. Mais lequel ? Eh bien celui d'un regard lucide sur soi, qui permet le changement, qui évite l'enfermement, qui libère. Or ce regard sur soi, sur l'autre, sur la vie, sur le monde, va venir nourrir le choix de nos valeurs. Pour y répondre, quelques questions peuvent nous y aider. Qu'est-ce qui pour moi est essentiel ? Sur quoi est-ce que je veux bâtir mes relations ? Etc. Ce processus de croissance, ce chemin de vie, veut mener à vivre une bonne relation avec soi, notre intériorité, et avec l'autre, ce qui est extérieur à nous. Cette bonne relation se vit dans la paix et la joie. En effet, ces deux émotions sont les signes émotionnels qui nous témoignent que tous nos besoins sont satisfaits, que nous ne sommes pas ou plus dans l'inquiétude, dans la peur, dans le stress ou la colère. Bien sûr, nous ne vivons pas dans le monde des bisounours. La vie relationnelle n'est pas un long fleuve tranquille. La recherche d'une relation apaisée et joyeuse avec nous-mêmes et avec l'autre demeure le cap. Avec nous-mêmes, en nous appréciant, en ayant de la bienveillance pour nous-mêmes, en reconnaissant notre valeur intrinsèque, ontologique. Nous sommes en effet des êtres vivants, dignes, car nous avons chacun une valeur inestimable. Et ce regard porté sur l'humain vient éclairer ma relation à l'autre, c'est évident. L'autre est tout autant digne et porteur d'une valeur d'être qui mérite une attitude respectueuse et juste. Ainsi, certaines valeurs se précisent. Vivre dans cet état de paix et de joie ne peut pas être constant, mais il peut être le repère à atteindre. Et ainsi, nous manifestons concrètement que la relation à soi et à l'autre est rétablie, à nouveau basée sur de bonnes conditions. Cela nous montre que la recherche de cet état parfait est plus une quête, un repère, un cap vers lequel tendre, plutôt qu'une situation acquise une fois pour toutes. Sinon, c'est le découragement ou la déception qui nous gagne. Et le risque, alors, est de perdre tout espoir, toute espérance. Oui, nous serons déçus par nous-mêmes plus d'une fois. Et cela, malgré nos plus beaux engagements. Oui, nous manquerons parfois à nos promesses et à nos vœux les plus chers. Oui, l'autre ne tiendra pas toujours sa parole, nous blessera peut-être ou nous décevra. Et pourtant, comprendre que cette progression est une intention, un choix, nous aidera à nous mettre en route, à nous pardonner et à pardonner à notre tour. Une telle prise de conscience permet l'acquisition de ces qualités que sont la persévérance, l'humilité et la bienveillance. Une telle prise de conscience nous libère de nos peurs. Peur de l'échec, de la déception, de l'engagement. Peur de soi, peur de l'autre. Peur de nos imperfections. Le courage n'est pas l'absence de peur, non. Le courage, c'est la force de s'ancrer dans ces moments-là où la peur nous saute à la gorge, de s'ancrer donc profondément dans ces valeurs qui nous construisent, nous définissent, que nous avons choisies et ainsi savoir où aller, que choisir à nouveau et qui être. Le courage est ainsi plus essentiel que le confort. Un confort qui nous fait craindre de sortir de nos zones de tranquillité, celles de l'ombre et de la compromission. Il est en effet préférable de choisir l'intranquillité, comme dirait Marion Muller-Collard, car c'est le signe émotionnel que nous ne sommes pas dans la facilité, qu'il y a quelque chose qui gratouille notre conscience, nos valeurs. Alors, le sentiment de cohérence, d'alignement avec soi, avec ses choix de vie et ses valeurs, distille une paix profonde et une joie tranquille, qui donne le courage d'être et de s'assumer. L'on se sent alors pleinement à sa place. Vivre l'agilité émotionnelle et aider nos enfants et nos jeunes à l'intégrer est peut-être l'un des plus beaux cadeaux que nous pouvons nous faire les uns aux autres.
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2: L'essentiel de l'actualité, Jordan Bardella accusé d'avoir tenu des propos antisémites en 2013. Mediapart a publié ce lundi des échanges privés attribués à l'actuel président du RN. À ce moment-là, il était jeune militant au Front National. Le journal affirme avoir authentifié ces conversations. Jordan Bardella, lui, conteste fermement et annonce qu'il va porter plainte en diffamation. Une journée nationale de mobilisation prévue ce mardi dans la fonction publique. La gréviste demande une revalorisation des salaires et plus d'embauches. Plus de 150 rassemblements sont attendus partout en France. Des perturbations sont attendues dans les écoles, les transports et les services publics. 3 ans après la mort de Naël à Nanterre, la justice doit réexaminer la qualification des faits. La chambre de l'instruction de Versailles devra décider si le policier qui a tiré sur l'adolescent doit être jugé pour meurtre ou pour violence ayant entraîné la mort sans intention de la donner. La défense demande un non-lieu. Enfin, la visite du pape Léon XIV en France touche à sa fin. Sa messe à la cathédrale de Metz s'est achevée devant des milliers de fidèles. Le souverain pontife a ensuite échangé avec la foule aux abords de l'édifice avant de rejoindre l'aéroport et de décoller direction Rome.
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1: Ce mois d'octobre, la ville de Golbey nous annonce toute sa programmation. Nous sommes en compagnie d'Alicia Collot, comme d'habitude. Donc Alicia, vous êtes la chargée de communication pour la mairie de Golbey. Et c'est avec vous qu'on reprend toutes les animations mois après mois. Pour le mois d'octobre, on commence dès le 3 avec le Repère Café, hein, qu'on retrouve quasiment tous les mois maintenant.
2: Oui, alors c'est l'association Repère Café qui cette fois-ci est à retrouver au centre social Louise Michel, donc le 3 octobre de 14h à 18h. Et dans l'idée, donc si vous avez un pantalon à recoudre, des appareils d'électroménager à réparer, et comment les bénévoles seront là pour y remédier.
1: Ça sera à quelle heure?
2: Ce sera de 14h à 18h, toujours au centre social Louise Michel.
1: Toujours le 3 octobre, on pourra aussi bénéficier d'un atelier.
2: Oui, donc là, il s'agit d'un atelier qui s'appelle Lâcher prise. C'est animé par Maud. L'entrée est de 10 euros par personne. Et donc, si vous souhaitez en savoir plus et vous inscrire, je vous invite à contacter l'association Golbey Animation au 03 29 31 43 77. Donc, cet atelier aura lieu à la salle Ostette de 10h à 11h30 le samedi 3 octobre.
1: Le lendemain, on a un moment dédié pour tous les couturiers et toutes les couturières.
2: Oui, et cette fois-ci, ça s'appelle « Puce des couturières et des loisirs créatifs ». Si vous souhaitez en savoir plus, comme pour l'événement de la veille, je vous invite à contacter Golbey Animation au 03 29 31 43 77. À savoir, il y aura une buvette et une petite restauration sur place et ça aura lieu au Centre culturel de 9h30 à 17h.
1: Donc, quelques jours plus tard, sur la semaine suivante, on a une pièce de théâtre. Vous pouvez nous expliquer un peu son contenu ?
2: Alors, le vendredi 9 octobre, à 20h30, la ville accueille la pièce de théâtre Le goût du bonheur avec Tonia Kingsinger, Thierry Beccaro et Sylvain Bocara. Margot et Alexandre s'aiment depuis toujours, mais entre son caractère exigeant et son tempérament de feu, et lui, arrogant et de mauvaise foi, chaque rencontre tourne rapidement à l'affrontement. Voilà, donc je vous invite à vous rendre sur le site de la ville. Si vous souhaitez en savoir plus, on a plus d'informations. Et donc, l'entrée est à 25 euros.
1: Donc, au centre culturel, hein, c'est bien ça?
2: Oui, toujours au centre culturel à 20h30.
1: Madame Collot, si on souhaite avoir plus de renseignements, des informations ou même réserver pour les spectacles, comment on peut faire?
2: Alors, vous pouvez contacter la mairie au 03 29 31 23 33. Sinon, vous pouvez également vous rendre sur notre site internet où nous avons tous nos événements et nous avons également une page Facebook qui est plutôt bien remplie et bien fournie en termes d'informations et également une page Instagram.
3: Le Centre Léo-Lagrange vient nous annoncer ses différentes manifestations pour ce mois d'octobre. Pour nous en parler, nous recevons Sophie Merlin, vous êtes directrice adjointe pour la MJC et le Centre Social. Alors donc pour ce mois d'octobre, vous avez une riche programmation. On va démarrer ce 3 avec un spectacle. Dans quel univers vous allez nous emmener ?
4: Alors, c'est la compagnie des Quai d'Alalumei qui vous propose le spectacle 21h26 Quai B. Là, on part pour un voyage vers l'absurde avec des acteurs qui vont jouer dans le cadre d'un train où on va croiser des personnages farfelus, émouvants, déjantés. On va traverser des pays étranges, on va fabriquer 1000 souvenirs et vivre plein d'émotions. Donc, la compagnie Quai d'Alalumei vous invite pour un beau voyage. Donc, ça se passera le 3 octobre à 20h. L'entrée, elle s'élève à 5 euros pour les adhérents, 6 euros pour les non-adhérents et ce sera gratuit pour les moins de 12 ans. Il est toujours préférable de réserver, voire même on peut même acheter les places sur Payasso. Le lien pour accéder au site de vente en ligne est disponible sur le site du centre leolagrange.fr. Donc n'hésitez pas à les réserver au préalable vos places, mais il sera aussi possible de les acheter sur place.
3: Et côté de la maison de la jeunesse et de la culture, est-ce que vous aurez encore des places de disponibles dans certains ateliers?
4: Oui, tout à fait. Nous avons encore plusieurs activités qui sont accessibles sans problème. On a dans un premier temps tout ce qui est expression, donc avec les cours de langue. On a de l'anglais, de l'allemand, de l'arabe. On a aussi des cours plus artistiques avec l'activité aquarelle, il y a encore de la place, on a encore de la place pour l'activité chant, pour le théâtre, pour tout ce qui est création bébé, création numérique. On a encore beaucoup de place pour toutes les activités ados qui sont gratuites. En plus, celle-ci, il y a juste besoin d'être adhérent au centre. On a encore de la place dans les cours de musique, On a aussi un cours de hip-hop qui vient de commencer cette année pour les ados où il y a encore plein de places. Donc n'hésitez pas, vraiment, il y en a encore pour tous les goûts, toutes les envies. La programmation est riche et variée et vraiment, nous n'attendons que vous.
3: Nous poursuivons avec le centre de loisirs. Qu'est-ce que vous allez proposer durant ces semaines ?
4: Donc, sur ces deux semaines de centre de loisirs, on va avoir deux thématiques différentes. Donc, sur la première semaine, ce sera une mission numérique. Donc, une semaine pour jouer, créer, relever des défis, explorer le monde numérique autrement, avec notamment une visite d'un tiers-lieu qui s'appelle Mon la Recyclerie, qui va proposer plein d'activités aux enfants. La deuxième semaine, elle, sera consacrée aux grandes découvertes. Donc, une semaine pour explorer, expérimenter, partir à la découverte des grandes choses qui ont changé le monde. Et la visite de cette semaine sera au Jardin botanique Jean-Marie Tête.
3: Alors, quelles seront les modalités pour s'inscrire ?
4: Donc, pour s'inscrire, vos enfants, vous pouvez soit vous présenter directement à l'accueil du centre Léo Lagrange, ou alors vous pouvez télécharger le bulletin d'inscription directement sur notre site internet centreleolagrange.fr. Il est possible de s'inscrire jusqu'à 15 jours avant le début des vacances, mais même si vous inscrivez quelques jours avant, ça sera possible. C'est juste au niveau des repas où ça pourrait être compliqué, puisque nous aurons besoin de réserver les repas à l'avance.
3: Alors avant de se quitter, on va vous demander de nous rappeler où l'on peut retrouver toutes ces informations.
4: L'intégralité des informations qu'on vient d'aborder est disponible sur notre site internet centreleolagrange.fr et c'est dans la rubrique Accueil. Vous tombez sur toutes les informations qui sont à la une.
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1: Bienvenue dans ce bulletin de météo, on s'intéresse au temps de ce mardi 29 septembre. C'est le 272e jour de l'année et on souhaite une bonne fête aux Michel, Gabriel et Raphaël. Ce mardi, comme la veille, la grisaille tient toute la journée et on peut compter sur la fiabilité de la situation qui est très bonne. Au lever du jour, le plafond nuageux s'abaisse dans tout le département et rend le temps changeant. En cours d'après-midi, puis en soirée, une couverture nuageuse s'élève tout en restant épaisse des hauteurs aux terres d'eau, alors que plus à l'ouest, quelques éclaircies arrivent à percer. Puis dans la nuit de mardi à mercredi, l'état du ciel est changeant sur la moitié ouest, tandis qu'il reste fermé du bassin spinalien à la Perle des Vosges. Côté thermomètre, les minimales s'échelonnent de 14 degrés du côté de Châtel-sur-Moselle et Gérardmer, 15 degrés à Liffol-le-Grand et jusqu'à 17 degrés en allant vers le sud vosgien. En maximale, on perd quelques degrés par rapport à la veille, avec 24 degrés sur les crêtes et 27 degrés de la vallée de la Moselle aux plaines néocastriennes. Le vent à présent, il souffle de secteur sud avec des pointes à 40 km/h vers Neufchâteau et le pays thermal, alors qu'il reste faible sur le massif. Le lendemain mercredi, l'anticyclone faiblit, la pluie fera son retour et le vent se renforcera nettement. On en reparle dans quelques instants. Dans le détail, côté ciel, en matinée, le ciel est très nuageux sur la majeure partie du département, à l'exception de l'extrême ouest où il sera un peu plus ouvert. De la pluie faible à modérée gagnera ensuite l'ensemble des communes vosgiennes durant la seconde partie de journée. Elle se poursuivra mercredi soir, sans distinction de secteur et lors du programme nocturne. Les températures maintenant au lever du jour, elles resteront globalement stables, de 14 degrés au nord vers Neuchâtel-sur-Moselle, 16 degrés sur les reliefs et jusqu'à 19 degrés en plaine. Les maximales reculeront sensiblement avec 21 à 23 degrés partout dans les Vosges. Terminons par le vent, comme annoncé en début de bulletin, il se lève franchement orienté au sud et ses pointes devraient avoisiner 50 km/h en plaine contre 35 à 45 km/h sur le massif. Et en soirée, il restera modéré et continuera de souffler toute la nuit. Pour la suite de la semaine, la pluie devrait se poursuivre jeudi avec des cumuls plus marqués sur les reliefs. En parallèle, le vent devrait faiblir nettement et tourner au nord-est à partir de vendredi. Le week-end s'annonce encore gris mais plus sec. 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

0: Bienvenue dans ce nouveau magazine consacré à la thématique culturelle et durant ces prochaines minutes, on va s'intéresser à la médiathèque départementale des Vosges, un service du conseil départemental des Vosges autour d'un événement qui s'intitule Rencontre avec. Alors pour en parler, j'accueille Claire Bullet, bonjour.
1: Bonjour Gaëlle.
0: Vous êtes bibliothécaire chargée de l'action culturelle et de formation au sein de la médiathèque départementale, je le rappelle, qui est un service du conseil départemental des Vosges. Et avec vous, nous allons donc parler de Rencontre avec, un événement qui a lieu chaque automne entre octobre et novembre. Pendant 2 mois, ce sont les médiathèques du département qui accueillent, ouvrent leurs portes autour d'une thématique commune. Et cette année, le thème retenu, c'est la France entre monts et merveilles. Avant de parler de 2026, est-ce qu'on peut juste rappeler en 2 mots ce qu'est la médiathèque et quel est son rôle ?
1: Alors la médiathèque départementale n'est pas ouverte au public, elle est au service de 132 bibliothèques réparties sur tout le territoire, des plus petites aux plus grandes, hein. Donc de Domrémy par exemple à Ventron. Donc nous travaillons, nous leur prêtons évidemment des collections. Tout le monde a plus ou moins connu le bibliobus, qui circule encore, mais qui n'est pas directement accessible au public. Donc les collections, des formations, hein, aussi bien sur la gestion d'une bibliothèque que sur les animations, mieux connaître les publics, leurs attentes, et puis tout ce qui est numérique, évidemment, avec maintenant l'intelligence artificielle, et puis les Fab Labs.
0: Bref, tous les outils dont peut avoir une bibliothèque, y compris en secteur rural, pour exister et avoir un impact sur son territoire.
1: Ben, voilà, c'est-à-dire que peut-être que pour certaines personnes, la bibliothèque était et restera une boîte à livres, mais effectivement, ça fait 30 ans que les bibliothèques ont entamé une mue, hein, déjà en accueillant des collections différentes. On a connu les 33 tours, puis les CD, les DVD, maintenant il y a des prêts d'objets, d'instruments de musique, et puis

0: évidemment, les bibliothèques organisent des animations. Et le petit plus, c'est que ces animations sont bien souvent gratuites et ouvertes à tous, hein, c'est-à-dire y compris aux personnes qui ne sont pas adhérentes ou abonnées à la bibliothèque.
1: Ça, c'est important de le rappeler. Rencontre avec, en deux mots, qu'est-ce que c'est ?
0: Alors, c'est une jeune fille maintenant, parce que ça existe depuis le début des années 2000. Donc, chaque année, les bibliothèques qui le souhaitent s'inscrivent et participent. Autour d'une thématique qui est différente, hein, pour laquelle elles votent. Donc,
1: Les bibliothèques qui choisissent le thème ?
0: Oui, absolument. On leur fait des propositions. Enfin, on fait du récoltage de thèmes. Et ensuite, on écrème. On en sort la substantifique moelle. Et puis, on les fait voter, sur trois thèmes. Et on respecte la majorité.
1: Et donc, l'année dernière, quel était le thème qui avait été retenu ?
0: Voyager autrement.
1: Et comment les bibliothèques se sont-elles appropriées ce thème ? Un petit bilan rapide, hein, sur cette édition.
0: Un bilan rapide, oui. Alors, le thème les avait beaucoup inspirés. Alors, certaines étaient parties sur le slow tourisme ou le tourisme de proximité, voilà, la découverte ou le tourisme à dos d'âne ou à pied. Enfin, vous voyez, donc ça a vraiment été l'occasion d'aborder, le voyage de Stevenson dans les Cévennes ou bien le chemin de Compostelle. Et puis il y en a d'autres qui sont partis complètement dans l'imaginaire. Donc, je pense qu'on peut dire qu'il y en a eu pour tous les goûts. Le public était au rendez-vous. Ça a été encore des super moments de découverte, d'échange, de rencontre. Enfin, il y a toujours ce côté aussi très convivial quand les bibliothèques proposent des animations. Il y a toujours un petit pot à boire après où les gens qui étaient là peuvent discuter, continuer à parler du spectacle. Prolonger le moment, voilà. Et c'est vrai que, quelle que soit la proposition, que ce soit quelque chose de plus, on va dire, universitaire, enfin, instructif, ou vraiment dans le loisir pur, on en retire toujours quelque chose. Et surtout, on en revient au titre, à la rencontre.
1: Et ce qu'il faut rappeler aussi, c'est parce que là, on parle du travail des bibliothèques, mais la médiathèque départementale, donc sous l'égide du conseil départemental, apporte aussi son lot d'actions avec des spectacles qui sont offert au public et donc aux bibliothèques.
0: Oui, c'est ça. Alors, il y a bien sûr des spectacles, mais aussi des concerts et des ateliers. Voilà, on va dire, c'est vraiment les principales animations qui sont proposées.
1: Eh bien, je vous propose, Claire, qu'on puisse donner le détail de toute cette programmation dans quelques instants. Ce sera dans la deuxième partie de ce magazine. Je rappelle, Claire Bullet, vous êtes bibliothécaire chargée d'actions culturelles et de formation au sein de la médiathèque départementale des Vosges, un service du conseil départemental des Vosges. À tout de suite sur notre antenne.
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1: Deuxième partie de ce magazine consacré à la thématique culturelle et autour de la médiathèque départementale des Vosges qui dépend du conseil départemental. Et nous sommes en compagnie de Claire Bullet, bibliothécaire chargée d'action culturelle et de formation, pour faire le point sur cette programmation. Alors, c'est un livret hein, chaque année que vous éditez, qui est quand même assez conséquent avec de nombreux rendez-vous. Vous savez à peu près combien il y a d'animations programmées cette année ?
2: Alors, pour l'ensemble des bibliothèques, il y en a plus de 200. C'est-à-dire qu'au-delà, j'ai arrêté de compter. Et pour le département, donc on accueille 12 compagnies, associations, ou voilà. Et en tout, ça représente une trentaine d'animations auxquelles il faut rajouter. Donc j'ai une collègue qui a créé un escape game, la van life, c'est pas de la tarte, et qui là sera proposé dans 6 bibliothèques. Donc vous voyez, ça fait en tout 35 animations portées par le département.
1: Eh bien voilà, un bel événement encore à suivre cette année. On rappelle qu'il a lieu donc entre octobre et novembre,
2: oui.
1: c'est la volonté depuis le début. Donc on y retrouve, vous l'avez dit, des ateliers, mais aussi des projections, des jeux, des conférences, des contes, des lectures, de la musique, du théâtre, des expositions. Il y en a vraiment pour tous les goûts, à travers tout le département.
2: Pour tous les âges.
1: Pour tous les âges, et surtout dans de très très nombreuses médiathèques, puisqu'à chaque fois on est au-delà de 60 médiathèques, bibliothèques, médiathèques qui participent.
2: Alors ça dépend des années, mais effectivement, là, cette année on a 63 bibliothèques qui participent. Bibliothèques, médiathèques, enfin je dis bibliothèques, mais c'est le terme général. Générique, hein, voilà, qu'on ne s'y trompe pas.
1: Bien entendu. Et puis, des événements qui vont commencer dès le début du mois d'octobre. Ce que je vous propose, c'est qu'on puisse... on ne va pas pouvoir citer tout le monde, hein. Bien entendu, il y en a 200, on ne va pas le faire. En revanche, on peut s'arrêter sur la programmation que propose la médiathèque départementale dans ses rendez-vous, à savoir les compagnies que vous avez invitées, les programmations. Et le premier de ces rendez-vous, c'est à partir du début octobre.
2: Alors, on est un petit peu après le 1er octobre. On commence vraiment officiellement le 9 octobre, donc qui est avant vendredi, à la marche, et c'est là qu'aura lieu le lancement officiel de la manifestation, avec à 19h, un petit apéro, voilà, offert à qui veut bien être là. Et donc on commence avec une super pièce de théâtre, qui est au départ une pièce de théâtre de rue, qui est venue à Rue et Compagnie d'ailleurs cette année. C'est la compagnie Azimut avec son spectacle La Quiche en 5 actes. Donc en fait c'est complètement délirant et à la fois ça cite du théâtre classique, Corneille, Shakespeare, Molière, enfin je pense que tout le monde peut s'y retrouver. Alors il y en a, voilà, les enfants peuvent aussi venir à partir de 8 ans. Hein, bon, alors ils n'auront pas toutes les références, mais ils passeront également un bon moment. Et donc il y a 2 comédiens et 1 musicien. Et les comédiens n'hésitent pas à interpeller aussi le public. Enfin voilà. Alors je vais pas dire que c'est un spectacle interactif. Hein, c'est pas du tout le but, mais en tout cas c'est très très très très drôle. On passe un bon moment. Et les comédiens cuisinent pendant qu'ils jouent.
1: En plus,
2: voilà.
1: Donc ce premier spectacle est proposé, vous l'avez dit, donc le 9 octobre, c'est l'ouverture, le lancement officiel.
2: Voilà, à la marche.
1: C'est à quelle heure ?
2: 20h.
1: Mm-hmm.
2: Et donc le lancement, c'est 19h.
1: Et il y a ensuite d'autres dates proposées ?
2: Oui, absolument. Donc dans le même week-end, donc le samedi, ils seront à Mandray, donc du côté de Saint-Dié, à 20h également. À Dounou, le dimanche après-midi, à 15h. Et puis ils reviendront une fois à Langlais-Esnier, le 7 novembre, à 20h, qui est aussi un samedi.
1: Alors, on l'a dit, mais on va quand même le rappeler, hein, parce que là, on commence la présentation de ces compagnies. Ce sont des spectacles qui sont en entrée libre et quasiment l'intégralité de la programmation, d'ailleurs, est en entrée libre.
2: Ah oui, oui, oui. À quelques exceptions, enfin, je sais que la médiathèque de Remiremont fait un partenariat avec le cinéma et que l'entrée, là, est payante, mais c'est un prix modique.
1: Et c'est dans le cadre de projections spécifiques dans l'enceinte du cinéma.
2: Voilà, ouais, absolument.
1: Et c'est une programmation qui est d'ailleurs sur la même période, il me semble, le premier week-end
2: Oui, absolument. Oui,
1: festival.
2: Oui, j'ai plus la date, mais effectivement, c'est aussi début octobre, ouais.
1: Rencontre avec la France, donc, entre Monts et Merveilles, va se décliner avec d'autres spectacles, puisque vous en accueillez d'autres à partir de la mi-octobre.
2: Oui, absolument. Donc, on reçoit la compagnie Astro Tapir, donc, qui nous vient de pas très loin, hein, de Toul. Hein. J'ai oublié de dire, la compagnie Azimut vient de la Meuse. La compagnie Astro Tapir vient avec son spectacle Ludovic Fuchtelkite, spécialiste sur commande. Alors, déjà, rien que le titre, ça donne la couleur. Donc, à chaque intervention de Ludovic Fuchtelkite, hein, c'est pas le vrai nom du comédien, mais on va l'appeler comme ça. Donc, il s'empare du sujet et puis il le tourne dans tous les sens. Donc, effectivement, voilà, il se... Bon, c'est comme un savant fou, vous voyez, qui assène quelques, enfin, qui assène des vérités, mais en distordant. Enfin, c'est voilà, il faut le voir pour apprécier. Je peux pas en dire plus. Enfin, voilà. C'est...
1: Mais en tout cas, c'est pour toute la famille là encore.
2: Oui. À partir de 8 ans, bon, les plus petits peuvent venir, mais ils comprendront pas tout, c'est sûr. Voilà.
1: Les lieux et dates de ce spectacle.
2: Alors, il commencera à Chaumouset le vendredi 16 octobre à 20h. Ventron ensuite un mercredi après-midi le 21 octobre, donc pendant les vacances, à 14h. Et il terminera sa petite tournée vosgienne à Contrexéville le samedi 21 novembre à 18h.
1: Et bien voilà pour ce nouveau rendez-vous à ne pas manquer, programmé par la médiathèque départementale des Vosges. Claire Bullet, je rappelle, vous êtes bibliothécaire et chargée d'action culturelle et de formation au sein de la médiathèque départementale des Vosges, un service du conseil départemental des Vosges. On va se retrouver dans quelques instants pour poursuivre, parce qu'il y a encore d'autres événements que vous proposez dans le cadre de rencontres avec beaucoup de détails encore également autour, mais qu'on ne pourra pas donner, en tout cas à tout de suite, pour la suite de cette programmation départementale.

0: Troisième partie de ce magazine consacré à la thématique culturelle et autour de Rencontres avec, la nouvelle édition qui porte sur la thématique de la France entre Mont et Merveille. Une thématique à découvrir à travers tout le département des Vosges dans les nombreuses bibliothèques et médiathèques participantes à l'opération. Et pour en parler, je suis en compagnie de Claire Bullet, bibliothécaire chargée d'action culturelle et de formation au sein de la médiathèque départementale des Vosges, qui est un service, je rappelle, du conseil départemental des Vosges. Alors Claire Bullet, on donnait depuis quelques minutes déjà le détail de certains des rendez-vous à ne pas manquer. On est arrivé et on a dépassé la mi-octobre. Le prochain rendez-vous, après avoir parlé de spectacle, on change un petit peu de registre.
1: Oui, c'est ça. Alors, atelier à la fois d'écriture et artistique avec la fabrique d'Anna. Donc, en fait, sous la fabrique d'Anna, vous avez deux personnes. Hein. Vous avez Annabelle Valentin, qui est une plasticienne, et puis une autre personne qui est animatrice, elle, d'atelier d'écriture, qui s'appelle Caroline Michel Leroy. Donc, carnet de voyage au cœur de nos régions. Donc, c'est une invitation à cheminer à la rencontre des régions françaises. Et c'est à partir de mots, d'impressions, que chaque participant créera donc son carnet de voyage. Donc, à partir de ses propres souvenirs, d'anecdotes, d'histoires, voilà, de souvenirs de vacances, que sais-je encore. Et donc, ça utilisera plusieurs techniques, dessin, collage, pastel, enfin, voilà. Donc là, la fabrique d'Anna interviendra à Vanier le samedi 10 octobre à 14h. Ensuite, à Vicheray. Donc Vicheray, c'est tout au nord-ouest du département, à la limite de la Meurthe-et-Moselle. Donc un samedi aussi, le samedi 17 octobre à 14h également. Et enfin au Clairjus, donc dans le sud-ouest du département, le samedi 7 novembre, ici encore à 14h.
0: Ouais, donc pour ce rendez-vous, ateliers, oui.
1: C'est plutôt pour ados-adultes, hein, à partir de 16 ans. Là, c'est pas pour un public d'enfants.
0: D'accord, ça s'adresse à un public un petit peu plus mature.
1: Voilà, ouais.
0: On va poursuivre sur ces ateliers puisqu'il y en a un autre qui est programmé un petit peu après la mi-octobre.
1: Oui, donc là c'est une initiation, enfin on va dire une sensibilisation à l'architecture et au patrimoine bâti. Donc c'est l'association Eruditatem de Nancy. Donc l'association est composée de jeunes architectes qui proposent des ateliers. Donc on a effectivement... à partir du 21 octobre, elles interviennent à Attignéville. Donc, elles proposent trois ateliers différents. Il y a les régions françaises en pop-up. Hein, donc là, c'est la réalisation d'une architecture typique d'une région française en pop-up, donc en pliage, découpage-pliage. Ensuite, ça s'appelle Ma façade de l'impossible. Donc, c'est pour détourner les habitats traditionnels, pour en faire des bâtiments un peu futuristes ou impossibles, voilà. Et puis, tout un atelier aussi autour des régions d'autrefois, des maisons des régions d'autrefois, pardon, à partir de cartes postales. Voilà, et de photographie. Donc, alors l'atelier Région Française en pop-up sera donné, je l'ai dit, à Attignéville le 21 octobre à 14h30, au Val d'Ajol le 23 octobre à 14h, et à Dompaire le 28 octobre à 14h également. Donc ça, ces trois dates, ce sont pendant les vacances scolaires. Mmh. Donc si voilà des parents,
0: les familles sont largement invitées.
1: Bien sûr, bien sûr. Et c'est même souhaité parce que c'est un atelier qui est super quand c'est fait à plusieurs mains, intergénérationnel. Voilà, c'est vraiment l'atelier. Voilà, qui dure, on va dire 2 heures, à faire avec papy mamie ou papa maman. Enfin voilà, c'est
0: faire en famille en tout cas.
1: À faire en famille, voilà.
0: Largement plébiscité. D'autres dates.
1: Voilà, donc à Saint-Dié-des-Vosges, à la médiathèque Jean de la Fontaine, le 23 octobre matin à 9h. Donc là, ce sera Ma façade de l'impossible. Mmh. Et puis enfin à Circourt-sur-Mouzon, donc du côté de Neufchâteau, le 21 octobre à 10h. Donc les maisons des régions d'autrefois.
0: Voilà, donc pour ces 4-5 séances d'ateliers proposées par cette association. Eh bien, on a présenté là quelques dates. Je vous propose qu'on se retrouve une prochaine fois pour détailler encore les nombreuses dates qu'il reste jusqu'à la fin du mois de novembre. Et puis, on le rappelle, on a fait là le détail exclusivement des rendez-vous que porte le conseil départemental par l'intermédiaire de la médiathèque départementale des Vosges. Il y a aussi tout ce livret qui contient une trentaine de pages et qui détaille l'ensemble de ces rendez-vous, toutes les dates, tous
1: les
0: lieux. Ouais. Tous les horaires sont donnés, donc on peut Où est-ce qu'on peut retrouver ce livret?
1: Alors, dans toutes les bibliothèques, c'est-à-dire à côté de chez vous, on a aussi envoyé le programme dans toutes les mairies, et puis dans des lieux, ça a été distribué un petit peu partout. Et puis, évidemment, si vous êtes intéressé, vous pouvez vous adresser à la médiathèque départementale, on vous l'envoie par voie postale. Donc, je vous donne le numéro peut-être.
0: Numéro de téléphone, et puis j'imagine qu'on peut aussi retrouver ce programme sur Internet.
1: Oui, absolument, sur le site de la médiathèque départementale. Et le numéro de téléphone où nous joindre, donc c'est le 03 29 31 10 95.
0: Et on rappelle, pour un rendez-vous quasiment intégralement en entrée libre, excepté quelques représentations cinématographiques.
1: Ouais, c'est ça.
0: On n'entrera pas dans le détail, mais voilà, il est possible sinon, dans l'intégralité du reste de ce programme, de savoir que c'est en entrée libre et c'est pour accueillir les familles.
1: Oui, les familles, que vous soyez seul en famille, entre amis, c'est vraiment ouvert à tout le monde. Et c'est vrai que d'une année sur l'autre, moi, je repère, il y a des gens qui suivent les spectacles, les animations d'un bout à l'autre des Vosges. Je trouve ça super, super sympa, gratifiant aussi. Et puis, c'est touchant aussi de rencontrer année après année ces personnes.
0: Eh bien, on espère que vous pourrez encore les rencontrer durant cette nouvelle édition. Claire Bullet, je rappelle, vous êtes bibliothécaire chargée de l'action culturelle et de la formation au sein de la médiathèque départementale des Vosges, qui est elle-même un service du conseil départemental. Je vous dis à très bientôt.
1: À bientôt, au revoir Gaël.
0: Et quant à vous qui nous écoutez de l'autre côté de la fréquence, je vous le rappelle, ce magazine est à retrouver en podcast sur notre site internet. 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Moi, je vous dis à très bientôt sur cette même fréquence pour évoquer un nouveau sujet avec un nouvel invité. Et d'ici là, je vous souhaite une très bonne écoute des programmes de Radio Cristal.
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1: Issachar. Issachar, c'est le nom de l'un des 12 fils de Jacob, de l'un des 12 patriarches, ancêtres des 12 tribus d'Israël. On ne sait pas exactement tous les détails de sa vie, mais on en connaît quelques-uns qui sont assez frappants. D'abord, les circonstances de sa naissance. Jacob avait voulu épouser une bergère dont il était tombé amoureux et qui s'appelait Rachel. Mais les parents de cette Rachel ont donné à Jacob sa sœur aînée comme épouse à la place de Rachel. Et Jacob n'a pas tellement apprécié cela, et finalement, on lui a donné Rachel, et il a eu les deux sœurs, et chacune des sœurs avait des servantes. Et au début, eh bien, Rachel, celle qui était aimée, n'avait pas d'enfant, tandis que Léa a donné 4 garçons à Jacob. Et après ça, eh bien, un jour, Rachel, qui se sentait délaissée, a vu le fils aîné de sa sœur Léa revenir des champs avec une très belle plante. Et elle a demandé à Ruben, ce garçon, « Est-ce que tu es prêt à me donner cette jolie plante que tu as ramenée ?» Et il a dit « Mais non, c'est pour ma mère, je l'ai ramenée pour ma mère. » Alors il a donné sa plante à Léa. Et Léa est allée voir Rachel en lui disant « Comment tu as voulu non seulement me prendre mon mari, mais tu me prends aussi les cadeaux que mon fils me rapporte ?» Et alors Rachel lui a dit « Écoute, donne-moi cette belle plante, elle me plaît beaucoup, et si tu veux, eh bien, cette nuit, tu pourras coucher avec notre mari commun. » Quel marchandage ! Et il se trouve que cette nuit que Léa a vécue avec Jacob, elle l'a rendue enceinte et elle a donné naissance à Issachar. Ce nom veut dire « j'ai reçu mon salaire ». En quelque sorte, Issachar, c'est le paiement pour le cadeau qui lui avait manqué, que son fils voulait lui faire. Que sait-on de cet Issachar en dehors de ses circonstances de naissance? Eh bien, lorsque Jacob était sur son lit de mort, il a prononcé une bénédiction sur Issachar comme sur tous ses fils. Et il a dit que Issachar était comparable à un âne sauvage, très fort, prêt à être chargé comme un âne batté, à servir, à être utile, mais à condition qu'on ne le fasse pas partir du pays qui lui avait été attribué. Et Issachar avait reçu un territoire en bordure du Jourdain, en Cisjordanie, en dessous du lac de Galilée, et un territoire qui avait la réputation d'être un beau territoire, bon à vivre. Alors bien sûr, on a quantité d'histoires sur les descendants d'Issachar, mais la naissance d'Issachar se trouve racontée au chapitre 30 de la Genèse et la bénédiction que son père a prononcée sur lui au chapitre 49 de ce même livre de la Genèse.
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1: Une minute pour chaque jour. Si on démolit une vieille maison, qu'on en range soigneusement les tuiles et les poutres, les pierres et les baignoires, les robinets et les portes, et qu'on appelle alors un architecte pour le prier de nous faire avec ça une maison neuve et nouvelle, on risque fort de s'entendre dire que c'est impossible. Si, sur la terre habitée, on défait les groupes et les communautés, les familles et les couples, et qu'ayant soigneusement rangé ces hommes, ces femmes et ces enfants, on cherche quelqu'un qui veuille bien, avec ça, faire une société neuve et nouvelle, on ne trouvera personne qui ait la naïveté de croire l'entreprise réalisable. Beaucoup de gens ont voulu pousser Jésus à aller plus vite vers du neuf. Mais lui, pas naïf, s'est mis à faire patiemment, un à un, car ça ne se fait qu'à la main, des hommes nouveaux. De temps en temps, on en rencontre de ces hommes nouveaux. Pas encore de quoi faire un monde.

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2: À propos, saviez-vous que la générosité, ça s'apprend? Eh oui, le sens de la générosité s'apprend. En effet, chez le tout petit, la générosité et l'altruisme ne sont pas des comportements naturels et spontanés. C'est tout à fait normal. Le jeune enfant est naturellement auto-centré. Il doit se construire et pour cela, il a besoin de prendre, de capter. Sa conscience de lui-même est morcelée. Le monde tourne donc tout naturellement autour de lui et en fonction de lui. Les neurosciences ont permis de mieux comprendre le développement du cerveau et donc son fonctionnement. Or, la zone qui sert à l'empathie, qu'on appelle le cortex préfrontal, est mature entre 25 et 27 ans. En revanche, la zone utile à la survie est, elle, pleinement mature à 2 ans. Vous imaginez bien que pour survivre, il est nécessaire de s'occuper de soi. Petit à petit, au cours de ses 7 premières années, l'enfant va prendre conscience de son individualité, de l'existence des autres et qu'ils ont des besoins différents aux siens. Cette sociabilisation l'amène à comprendre doucement que la vie sociale est fondée sur l'échange. Je reçois, mais je dois aussi donner. Ainsi, comprendre la vision du monde des autres et se décentrer de soi prend du temps. C'est un apprentissage pour le jeune enfant. Cet apprentissage de la générosité peut donc représenter une certaine violence pour lui. Pour que cela se passe bien, il est important qu'il y ait de la réciprocité. En effet, l'enfant est fort sensible à l'injustice. Quelques pistes pratiques pour lui enseigner des schémas différents. Tout d'abord, en tant qu'adulte, être son meilleur exemple, sa plus grande source d'inspiration. En prêtant votre voiture à votre voisin ou en étant ouvert aux avis différents et à la discussion. Profitez également de vos moments de joie pour les inciter à les partager. Par exemple, apportez au voisin une part de gâteau que vous avez cuisiné avec vos enfants. Ils auront

0: la joie à le faire. Une autre idée consiste à participer ensemble à des actions généreuses, des actions de service comme le nettoyage des rivières, des plages ou pourquoi pas la collecte de denrées pour la banque alimentaire. Enfin, évitons de dire à l'enfant que tu es gentil, tu as partagé ton dessert, car ceci peut prêter à un jugement sur ce qu'est l'enfant. Disons plutôt, je ne sais pas si tu l'as remarqué, mais quand tu as partagé ton dessert avec ton ami, celui-ci a sauté de joie. Il avait tellement envie de goûter à cette glace. Je crois que tu as illuminé sa journée. Ainsi, même si demain il ne partage pas son dessert, dans sa tête et dans son cœur resteront les mots qui ont décrit son action. Et il saura en lui-même qu'il est capable de générosité.
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2: Bonjour à tous. À la une de l'actualité, la fonction publique appelée à la grève aujourd'hui en France. Les syndicats se mobilisent notamment contre un nouveau gel du point d'indice dans les écoles publiques. Le principal syndicat du primaire prévoit 40% d'enseignants grévistes. Perturbation aussi dans les transports ferroviaires et dans les airs, mais ça reste limité. Plus de 150 manifestations sont annoncées. Nouvelle journée de mobilisation aussi dans les lycées. L'Union syndicale lycéenne appelle à des blocages en France. Hier, le mouvement a touché 180 établissements. Des incidents ont fait plusieurs blessés et conduit à 164 interpellations. Les forces de l'ordre restent mobilisées. Jordan Bardella annonce avoir porté plainte en diffamation contre Mediapart. Le site d'investigation lui attribue des propos antisémites tenus dans des conversations écrites en 2013 lorsqu'il était jeune militant du Front National. Le président du Rassemblement National conteste formellement être l'auteur de ces écrits et dénonce des faux grossiers. Et en football, l'équipe de France l'a emporté 1-0 hier soir en Belgique. Un but de Michael Olise dans les dernières minutes, c'est un sans faute pour les hommes de Zinedine Zidane. Deux matchs, deux victoires dans cette Ligue des Nations. Prochain rendez-vous pour les Bleus ce vendredi contre l'Italie au Stade de France.
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0: Bienvenue dans ce nouveau magazine consacré à la thématique culturelle et durant ces prochaines minutes, on va s'intéresser à la médiathèque départementale des Vosges, un service du conseil départemental des Vosges autour d'un événement qui s'intitule Rencontre avec. Alors pour en parler, j'accueille Claire Bullet, bonjour.
1: Bonjour Gaëlle.
0: Vous êtes bibliothécaire chargée de l'action culturelle et de formation au sein de la médiathèque départementale, je le rappelle, qui est un service du conseil départemental des Vosges, et avec vous, nous allons donc parler de Rencontre avec, un événement qui a lieu chaque automne, entre octobre et novembre. Pendant 2 mois, ce sont les médiathèques du département qui accueillent, ouvrent leurs portes autour d'une thématique commune. Et cette année, le thème retenu, c'est la France entre monts et merveilles. Avant de parler de 2026, est-ce qu'on peut juste rappeler en 2 mots ce qu'est la médiathèque et quel est son rôle ?
1: Alors la médiathèque départementale n'est pas ouverte au public, elle est au service de 132 bibliothèques réparties sur tout le territoire, des plus petites aux plus grandes, donc de Domrémy par exemple à Ventron. Donc nous travaillons, nous leur prêtons évidemment des collections. Tout le monde a plus ou moins connu le bibliobus, qui circule encore, mais qui n'est pas directement accessible au public. Donc les collections, des formations, aussi bien sur la gestion d'une bibliothèque que sur les animations, mieux connaître les publics, leurs attentes, et puis tout ce qui est numérique, évidemment, avec maintenant l'intelligence artificielle, et puis les Fab Labs.
0: Bref, tous les outils dont peut avoir une bibliothèque, y compris en secteur rural, pour exister et avoir un impact sur son territoire.
1: Voilà, c'est-à-dire que peut-être que pour certaines personnes, la bibliothèque était et restera une boîte à livres, mais effectivement, ça fait 30 ans que les bibliothèques ont entamé une mue, déjà en accueillant des collections différentes. On a connu les 33 tours, puis les CD, les DVD, maintenant il y a des prêts d'objets, d'instruments de musique, et puis évidemment les bibliothèques organisent des animations. Et le petit plus, c'est que ces animations sont bien souvent gratuites et ouvertes à tous, c'est-à-dire y compris aux personnes qui ne sont pas adhérentes ou abonnées à la bibliothèque.
0: Ça, c'est important de le rappeler. Rencontre avec, en 2 mots, qu'est-ce que c'est ?
1: Alors, c'est une jeune fille maintenant, parce que ça existe depuis le début des années 2000. Donc, chaque année, les bibliothèques qui le souhaitent s'inscrivent et participent. Autour d'une thématique qui est différente, pour laquelle elles votent. Donc,
0: Les bibliothèques qui choisissent le thème ?
1: Oui, absolument. On leur fait des propositions. Enfin, on fait du récoltage de thèmes. Et ensuite, on en sort la substantifique moelle, et puis on les fait voter, sur 3 thèmes, et on respecte la majorité.
0: Et donc, l'année dernière, quel était le thème qui avait été retenu ?
1: Voyager autrement.
0: Et comment les bibliothèques se sont-elles appropriées ce thème ? Un petit bilan rapide sur cette édition.
1: Un bilan rapide, oui. Alors, le thème les avait beaucoup inspirées. Alors, certaines étaient parties sur le slow tourisme ou le tourisme de proximité. Voilà, la découverte ou le tourisme à dos d'âne ou à pied. Enfin, vous voyez, donc ça a vraiment été l'occasion d'aborder, le voyage de Stevenson dans les Cévennes ou bien le chemin de Compostelle. Et puis il y en a d'autres qui sont partis complètement dans l'imaginaire. Donc je pense qu'on peut dire qu'il y en a eu pour tous les goûts. Le public était au rendez-vous. Ça a été encore des super moments de découverte, d'échange, de rencontre. Enfin, il y a toujours ce côté aussi très convivial quand les bibliothèques proposent des animations. Il y a toujours un petit pot à boire après où les gens qui étaient là peuvent discuter, continuer à parler du spectacle.
0: Prolonger le moment,
1: voilà. Et c'est vrai que, quelle que soit la proposition, que ce soit quelque chose de plus, on va dire, universitaire, enfin, instructif, ou vraiment dans le loisir pur, on en retire toujours quelque chose, et surtout, on en revient au titre, à la rencontre.
0: Et ce qu'il faut rappeler aussi, c'est parce que là, on parle du travail des bibliothèques, mais la médiathèque départementale, donc sous l'égide du conseil départemental, apporte aussi son lot d'actions avec des spectacles qui sont offert au public et donc aux bibliothèques.
1: Oui, c'est ça. Alors, il y a bien sûr des spectacles, mais aussi des concerts et des ateliers. Voilà, on va dire, c'est vraiment les principales animations qui sont proposées.
0: Eh bien, je vous propose, Claire, qu'on puisse donner le détail de toute cette programmation dans quelques instants. Ce sera dans la deuxième partie de ce magazine. Je rappelle, Claire Bullet, vous êtes bibliothécaire chargée d'action culturelle et de formation au sein de la médiathèque départementale des Vosges, un service du Conseil départemental des Vosges. À tout de suite sur notre antenne.
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0: Deuxième partie de ce magazine consacré à la thématique culturelle et autour de la médiathèque départementale des Vosges qui dépend du conseil départemental. Et nous sommes en compagnie de Claire Bullet, bibliothécaire chargée d'action culturelle et de formation, pour faire le point sur cette programmation. Alors, c'est un livret hein, chaque année que vous éditez qui est quand même assez conséquent avec de nombreux rendez-vous. Vous savez à peu près combien il y a d'animations programmées cette année ?
1: Alors, pour l'ensemble des bibliothèques, il y en a plus de 200. C'est-à-dire qu'au-delà, j'ai arrêté de compter. Et pour le département, donc on accueille 12 compagnies, associations, ou voilà. Et en tout, ça représente une trentaine d'animations auxquelles il faut rajouter. Donc j'ai une collègue qui a créé un escape game, la van life, c'est pas de la tarte, et qui là sera proposé dans 6 bibliothèques. Donc vous voyez, ça fait en tout 35 animations portées par le département.
0: Eh bien voilà, un bel événement encore à suivre cette année. On rappelle qu'il a lieu donc entre octobre et novembre,
1: oui.
0: c'est la volonté depuis le début. Donc on y retrouve, vous l'avez dit, des ateliers, mais aussi des projections, des jeux, des conférences, des contes, des lectures, de la musique, du théâtre, des expositions. Il y en a vraiment pour tous les goûts, à travers tout le département.
1: Pour tous les âges.
0: Pour tous les âges, et surtout dans de très très nombreuses médiathèques, puisqu'à chaque fois on est au-delà de 60 médiathèques, bibliothèques, médiathèques qui participent.
1: Alors ça dépend des années, mais effectivement, là, cette année on a 63 bibliothèques qui participent. Bibliothèques, médiathèques, enfin je dis bibliothèques, mais c'est le terme général. Générique, hein, voilà, qu'on ne s'y trompe pas.
0: Bien entendu. Et puis, des événements qui vont commencer dès le début du mois d'octobre. Ce que je vous propose, c'est qu'on puisse... on ne va pas pouvoir citer tout le monde, hein. Bien entendu, il y en a 200, on ne va pas le faire. En revanche, on peut s'arrêter sur la programmation que propose la médiathèque départementale dans ses rendez-vous, à savoir les compagnies que vous avez invitées, les programmations. Et le premier de ces rendez-vous, c'est à partir du début octobre.
1: Alors, on est un petit peu après le 1er octobre. On commence vraiment officiellement le 9 octobre, donc qui est un vendredi, à la marche, et c'est là qu'aura lieu le lancement officiel de la manifestation, avec à 19h, un petit apéro, voilà, offert à qui veut bien être là. Et donc on commence avec une super pièce de théâtre, qui est au départ une pièce de théâtre de rue, qui est venu à Rue et Compagnie d'ailleurs cette année. C'est la compagnie Azimut avec son spectacle La Quiche en 5 actes. Donc en fait c'est complètement délirant et à la fois ça cite du théâtre classique, Corneille, Shakespeare, Molière. Enfin, je pense que tout le monde peut s'y retrouver. Alors il y en a, voilà, les enfants peuvent aussi venir à partir de 8 ans. Hein, bon, alors ils n'auront pas toutes les références, mais ils passeront également un bon moment. Et donc, il y a 2 comédiens et 1 musicien. Et les comédiens n'hésitent pas à interpeller aussi le public. Enfin, voilà. Alors, je ne vais pas dire que c'est un spectacle interactif. Hein, c'est pas du tout le but, mais en tout cas, c'est très très très très drôle. On passe un bon moment. Et les comédiens cuisinent pendant qu'ils jouent.
0: En plus,
1: voilà.
0: Donc ce premier spectacle est proposé, vous l'avez dit, donc le 9 octobre, c'est l'ouverture, le lancement officiel.
1: Voilà, à la marche.
0: C'est à quelle heure ?
1: 20h. Et donc le lancement, c'est 19h.
0: Et il y a ensuite d'autres dates proposées ?
1: Oui, absolument. Donc dans le même week-end, donc le samedi, ils seront à Mandray, donc du côté de Saint-Dié, à 20h également. À Dounou, le dimanche après-midi, à 15h. Et puis ils reviendront une fois à Langlais-Esnier le 7 novembre à 20h, qui est aussi un samedi.
0: Alors, on l'a dit, mais on va quand même le rappeler, hein, parce que là, on commence la présentation de ces compagnies. Ce sont des spectacles qui sont en entrée libre et quasiment l'intégralité de la programmation, d'ailleurs, est en entrée libre.
1: Ah oui. À quelques exceptions, enfin, je sais que la médiathèque de Remiremont fait un partenariat avec le cinéma et que l'entrée, là, est payante, mais c'est un prix modique.
0: Et c'est dans le cadre de projections spécifiques dans l'enceinte du cinéma.
1: Voilà, ouais, absolument.
0: Et c'est une programmation qui est d'ailleurs sur la même période, il me semble, le premier week-end
1: Oui, absolument. Oui, j'ai plus la date, mais effectivement, c'est aussi début octobre, ouais.
0: Rencontre avec la France, donc, entre Monts et Merveilles, va se décliner avec d'autres spectacles, puisque vous en accueillez d'autres à partir de la mi-octobre.
1: Oui, absolument. Donc, on reçoit la compagnie Astro Tapir, donc, qui nous vient de pas très loin, hein, de Toul. Hein. J'ai oublié de dire, la compagnie Azimut vient de la Meuse. La compagnie Astro Tapir vient avec son spectacle Ludovic Fuchtelkite, spécialiste sur commande. Alors, déjà, rien que le titre, ça donne la couleur. Donc, à chaque intervention de Ludovic Fuchtelkite, hein, c'est pas le vrai nom du comédien, mais on va l'appeler comme ça. Donc, il s'empare du sujet et puis il le tourne dans tous les sens. Donc, effectivement, voilà, il se Bon, c'est comme un savant fou, vous voyez, qui assène quelques, enfin, qui assène des vérités, mais en distordant. Enfin, c'est voilà, il faut le voir pour apprécier. Je peux pas en dire plus. Enfin, voilà. C'est...
0: Mais en tout cas, c'est pour toute la famille là encore.
1: Oui. À partir de 8 ans, bon, les plus petits peuvent venir, mais ils comprendront pas tout, c'est sûr. Voilà.
0: Les lieux et dates de ce spectacle.
1: Alors, il commencera à Chaumouset le vendredi 16 octobre à 20h. Ventron ensuite un mercredi après-midi le 21 octobre, donc pendant les vacances, à 14h. Et il terminera sa petite tournée vosgienne à Contrexéville le samedi 21 novembre à 18h.
0: Et bien voilà pour ce nouveau rendez-vous à ne pas manquer, programmé par la médiathèque départementale des Vosges. Claire Bullet, je rappelle, vous êtes bibliothécaire et chargée d'action culturelle et de formation au sein de la médiathèque départementale des Vosges, un service du conseil départemental des Vosges. On va se retrouver dans quelques instants pour poursuivre, parce qu'il y a encore d'autres événements que vous proposez dans le cadre de rencontres, avec beaucoup de détails encore également autour, mais qu'on ne pourra pas donner, en tout cas à tout de suite, pour la suite de cette programmation départementale.

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1: Troisième partie de ce magazine consacré à la thématique culturelle et autour de Rencontres avec, la nouvelle édition qui porte sur la thématique de la France entre Mont et Merveille. Une thématique à découvrir à travers tout le département des Vosges dans les nombreuses bibliothèques et médiathèques participantes à l'opération. Et pour en parler, je suis en compagnie de Claire Bullet, bibliothécaire chargée d'action culturelle et de formation au sein de la médiathèque départementale des Vosges, qui est un service, je rappelle, du conseil départemental des Vosges. Alors Claire Bullet, on donnait depuis quelques minutes déjà le détail de certains des rendez-vous à ne pas manquer. On est arrivé et on a dépassé la mi-octobre. Le prochain rendez-vous, après avoir parlé de spectacle, on change un petit peu de registre.
2: Oui, c'est ça. Alors, atelier à la fois d'écriture et artistique avec la fabrique d'Anna. Donc, en fait, sous la fabrique d'Anna, vous avez deux personnes. Hein. Vous avez Annabelle Valentin, qui est une plasticienne, et puis une autre personne qui est animatrice, elle, d'atelier d'écriture, qui s'appelle Caroline Michel Leroy. Donc, carnet de voyage au cœur de nos régions. Donc, c'est une invitation à cheminer à la rencontre des régions françaises. Et c'est à partir de mots, d'impressions, que chaque participant créera donc son carnet de voyage. Donc, à partir de ses propres souvenirs, d'anecdotes, d'histoires, voilà, de souvenirs de vacances, que sais-je encore. Et donc, ça utilisera plusieurs techniques, dessin, collage, pastel, enfin, voilà. Donc là, la fabrique d'Anna interviendra à Vanier le samedi 10 octobre à 14h. Ensuite, à Vicheray. Donc, Vicheray, c'est tout au nord-ouest du département, à la limite de la Meurthe-et-Moselle. Donc, un samedi aussi, le samedi 17 octobre à 14h également. Et enfin, au Clairjus, donc dans le sud-ouest du département, le samedi 7 novembre, ici encore, à 14h.
1: Ouais, donc, pour ce rendez-vous, ateliers, oui.
2: C'est plutôt pour ados-adultes, hein, à partir de 16 ans. Là, c'est pas pour un public d'enfants.
1: D'accord, ça s'adresse à un public un petit peu plus mature.
2: Voilà, ouais.
1: On va poursuivre sur ces ateliers puisqu'il y en a un autre qui est programmé un petit peu après la mi-octobre.
2: Oui, donc là c'est une initiation, enfin on va dire une sensibilisation à l'architecture et au patrimoine bâti. Donc c'est l'association Eruditatem de Nancy. Donc l'association est composée de jeunes architectes qui proposent des ateliers. Donc on a effectivement... à partir du 21 octobre, elles interviennent à Attignéville. Donc, elles proposent trois ateliers différents. Il y a les régions françaises en pop-up. Hein, donc là, c'est la réalisation d'une architecture typique d'une région française en pop-up, donc en pliage, découpage, pliage. Ensuite, ça s'appelle Ma façade de l'impossible. Donc c'est pour détourner les habitats traditionnels pour en faire des bâtiments un peu futuristes ou impossibles, voilà. Et puis tout un atelier aussi autour des régions d'autrefois, enfin des maisons des régions d'autrefois, pardon, autour des à partir de cartes postales. Voilà, et de photographie. Donc, alors l'atelier Région Française en pop-up sera donné, je l'ai dit, à Attignéville le 21 octobre à 14h30, au Val d'Ajol le 23 octobre à 14h, et à Dompère le 28 octobre à 14h également. Donc ça, ces trois dates, ce sont pendant les vacances scolaires. Donc si voilà des parents,
1: les familles sont largement invitées.
2: Bien sûr, bien sûr. Et c'est même souhaité parce que c'est un atelier qui est super quand c'est fait à plusieurs mains, intergénérationnel. Voilà, c'est vraiment l'atelier. Voilà, qui dure, on va dire, 2 heures, à faire avec papy-mamie ou papa-maman. Enfin, voilà, c'est...
1: À faire en famille, en tout cas.
2: À faire en famille, voilà.
1: Largement plébiscité. D'autres dates ?
2: Voilà, donc à Saint-Dié-des-Vosges, à la médiathèque Jean de la Fontaine, le 23 octobre matin, à 9h. Donc là, ce sera Ma façade de l'impossible. Mmh. Et puis enfin, à Circourt-sur-Mouzon, donc du côté de Neufchâteau, le 21 octobre, à 10h. Donc les maisons des régions d'autrefois.
1: Voilà, donc pour ces cinq séances d'ateliers proposées par cette association. Eh bien, on a présenté là quelques dates. Je vous propose qu'on se retrouve une prochaine fois pour détailler encore les nombreuses dates qu'il reste jusqu'à la fin du mois de novembre. Et puis, on le rappelle, on a fait là le détail exclusivement des rendez-vous que porte le conseil départemental par l'intermédiaire de la médiathèque départementale des Vosges. Il y a aussi tout ce livret qui contient une trentaine de pages et qui détaille l'ensemble de ces rendez-vous, toutes les dates, tous les horaires sont donnés, donc on peut où est-ce qu'on peut retrouver ce livret?
2: Alors, dans toutes les bibliothèques, c'est-à-dire à côté de chez vous, on a aussi envoyé le programme dans toutes les mairies, et puis dans des lieux, ça a été distribué un petit peu partout. Et puis évidemment, si vous êtes intéressé, vous pouvez vous adresser à la médiathèque départementale, on vous l'envoie par voie postale. Donc, je vous donne le numéro peut-être.
1: Numéro de téléphone, et puis j'imagine qu'on peut aussi retrouver ce programme sur Internet.
2: Oui, absolument, sur le site de la médiathèque départementale. Et le numéro de téléphone, nous joindre, donc c'est le 03 29 31 10 95.
1: Et on rappelle, pour un rendez-vous quasiment intégralement en entrée libre, excepté quelques représentations cinématographiques.
2: Ouais, c'est ça.
1: On n'entrera pas dans le détail, mais voilà, il est possible sinon, dans l'intégralité du reste de ce programme, de savoir que c'est en entrée libre et c'est pour accueillir les familles.
2: Oui, les familles, que vous soyez seul en famille, entre amis, c'est vraiment ouvert à tout le monde. Et c'est vrai que d'une année sur l'autre, moi, je repère, il y a des gens qui suivent les spectacles, les animations d'un bout à l'autre des Vosges. Je trouve ça super, super sympa, gratifiant aussi. Et puis, c'est touchant aussi de rencontrer année après année ces personnes.
1: Eh bien, on espère que vous pourrez encore les rencontrer durant cette nouvelle édition. Claire Bullet, je rappelle, vous êtes bibliothécaire chargée de l'action culturelle et de la formation au sein de la médiathèque départementale des Vosges, qui est elle-même un service du conseil départemental. Je vous dis à très bientôt.
2: À bientôt, au revoir Gaëlle.
1: Et quant à vous qui nous écoutez de l'autre côté de la fréquence, je vous le rappelle, ce magazine est à retrouver en podcast sur notre site internet. Vous tapez radiocristal.org, vous cliquez sur l'onglet podcast et vous choisissez l'invité. Moi, je vous dis à très bientôt sur cette même fréquence pour évoquer un nouveau sujet avec un nouvel invité. Et d'ici là, je vous souhaite une très bonne écoute des programmes de Radio Cristal.
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2: Bonjour à tous, à la une de l'actualité, les écoles, France Travail, les policiers et les pompiers, tous se mobilisent aujourd'hui. C'est une grève dans la fonction publique en France, c'est à l'appel de 8 syndicats. Ils dénoncent notamment un nouveau gel du point d'indice. Sylvain Valla est secrétaire à la CGT.
3: La fonction publique est particulièrement mal en point en raison des diverses cures d'austérité imposées par les gouvernements successifs. On demande l'arrêt immédiat de toutes ces mesures d'austérité et d'avoir des budgets à la hauteur. Des budgets à la hauteur pour avoir des effectifs suffisants avec des agents qui soient correctement rémunérés et qui puissent avoir aussi la reconnaissance des qualifications et également la possibilité d'avoir des formations professionnelles adaptées.
2: Des propos recueillis par Mylène Desbacq. Une nouvelle journée de mobilisation aussi dans les lycées. L'Union syndicale lycéenne appelle à des blocages en France. Hier, le mouvement a touché 180 établissements. Des incidents ont fait plusieurs blessés et conduit à 164 interpellations. Les forces de l'ordre restent mobilisées. Jordan Bardella annonce avoir porté plainte en diffamation contre Mediapart. Le site d'investigation lui attribue des propos antisémites tenus dans des conversations écrites en 2013 lorsqu'il était jeune militant du Front National. Le président du Rassemblement National conteste formellement être l'auteur de ces écrits et dénonce des faux grossiers. Rachida Dati va connaître son sort le 21 janvier. Le procès de

0: victoire en Belgique. Un but de Michael Olise dans les dernières minutes. C'est un sans faute pour les hommes de Zinedine Zidane. Deux matchs, deux victoires dans cette Ligue des Nations. La France est première de son groupe devant la Belgique, l'Italie et la Turquie. Et prochain rendez-vous pour les Bleus donc ce vendredi contre l'Italie au Stade de France. Voilà pour l'essentiel de l'actualité. Je vous souhaite de passer une belle journée.
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1: Bienvenue dans ce bulletin de météo, on s'intéresse au temps de ce mardi 29 septembre. C'est le 272e jour de l'année et on souhaite une bonne fête aux Michel, Gabriel et Raphaël. Ce mardi, comme la veille, la grisaille tient toute la journée et on peut compter sur la fiabilité de la situation qui est très bonne. Au lever du jour, le plafond nuageux s'abaisse dans tout le département et rend le temps changeant. En cours d'après-midi, puis en soirée, une couverture nuageuse s'élève tout en restant épaisse des hauteurs aux terres d'eau, alors que plus à l'ouest, quelques éclaircies arrivent à percer. Puis dans la nuit de mardi à mercredi, l'état du ciel est changeant sur la moitié ouest, tandis qu'il reste fermé du bassin spinalien à la Perle des Vosges. Côté thermomètre, les minimales s'échelonnent de 14 degrés du côté de Châtel-sur-Moselle et Gérardmer, 15 degrés à Liffol-le-Grand et jusqu'à 17 degrés en allant vers le sud vosgien. En maximale, on perd quelques degrés par rapport à la veille, avec 24 degrés sur les crêtes et 27 degrés de la vallée de la Moselle aux plaines néocastriennes. Le vent à présent, il souffle de secteur sud avec des pointes à 40 km/h vers Neufchâteau et le pays thermal, alors qu'il reste faible sur le massif. Le lendemain mercredi, l'anticyclone faiblit, la pluie fera son retour et le vent se renforcera nettement. On en reparle dans quelques instants. Dans le détail, côté ciel, en matinée, le ciel est très nuageux sur la majeure partie du département, à l'exception de l'extrême ouest où il sera un peu plus ouvert. De la pluie faible à modérée gagnera ensuite l'ensemble des communes vosgiennes durant la seconde partie de journée. Elle se poursuivra mercredi soir, sans distinction de secteur et lors du programme nocturne. Les températures maintenant au lever du jour, elles resteront globalement stables, de 14 degrés au nord vers Neuchâtel-sur-Moselle, 16 degrés sur les reliefs et jusqu'à 19 degrés en plaine. Les maximales reculeront sensiblement avec 21 à 23 degrés partout dans les Vosges. Terminons par le vent, comme annoncé en début de bulletin, il se lève franchement orienté au sud et ses pointes devraient avoisiner 50 km/h en plaine contre 35 à 45 km/h sur le massif. Et en soirée, il restera modéré et continuera de souffler toute la nuit. Pour la suite de la semaine, la pluie devrait se poursuivre jeudi avec des cumuls plus marqués sur les reliefs. En parallèle, le vent devrait faiblir nettement et tourner au nord-est à partir de vendredi. Le week-end s'annonce encore gris mais plus sec. Quant à vous, vous pouvez retrouver toute l'info météo sur notre site internet radiocristal.org.
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1: Le site culturel de Don Rémy vient nous annoncer sa programmation pour ce mois de septembre. Et donc pour cela, nous accueillons Émilie Le Tourneur. Donc vous êtes médiatrice culturelle et on va démarrer par vos horaires d'ouverture, puisque en septembre ça change. Quelle sera la latitude d'ouverture ?
2: Alors, pour ce mois de septembre, nous avons le plaisir d'accueillir nos visiteurs de 9h30 à 13h. Nous sommes fermés entre 13h et 14h. Et ensuite, l'après-midi, de 14h à 18h, sachant que les dernières entrées se font à 17h30.
1: Alors, que peut-on visiter sur Don Rémy ?
2: Alors, sur le site de la maison natale de Jeanne d'Arc, bien évidemment, vous pouvez visiter la maison natale de Jeanne. Et en complément, nous avons un centre d'interprétation, le centre Visage de Jeanne, qui contient une exposition, l'exposition permanente Les Visages de Jeanne, en 4 salles pour mieux comprendre sa vie et son parcours. Et dans ce centre, nous vous proposons également la diffusion d'un film d'animation, le film La Légende de Jeanne d'Arc, qui dure 45 minutes.
1: Est-ce que vous avez des choses spécifiques pour les enfants ?
2: Oui, tout à fait. Alors, pour les enfants, déjà, l'entrée est gratuite pour les moins de 18 ans. Et pour les enfants de 7 à 10 ans, nous proposons des livrets-jeux pour qu'ils puissent s'amuser tout en apprenant un petit peu plus sur la vie de Jeanne d'Arc. Et au niveau du centre d'interprétation, nous avons un espace enfant avec des jeux en bois et puis des petits coloriages et des livres à consulter.
1: Alors, quels sont les tarifs ? Vous avez parlé des enfants, mais quels sont les tarifs pour les adultes ?
2: Alors, pour les adultes, le billet est à 5€, mais nous proposons plusieurs tarifs réduits et des gratuités consultables sur place. Et effectivement, oui, pour les moins de 18 ans, l'entrée est gratuite, ainsi que pour les étudiants.
1: Et êtes-vous éligible au Pass Vosges ?
2: Exactement, sur présentation du Pass Vosges, nos visiteurs peuvent bénéficier d'une réduction, donc l'entrée sera à 3€ au lieu de 5.
1: Avant de se quitter, on va vous demander de nous rappeler où l'on peut retrouver toutes ces informations et puis également un téléphone pour les personnes qui souhaiteraient vous contacter.
2: Bien sûr. Alors, pour retrouver toute l'actualité du site de la maison natale de Jeanne d'Arc, il y a le site internet. Donc, c'est www.maisonjeannedarc.vosges.fr. Il y a également une page Facebook. Et nous avons un numéro de téléphone, donc le 03 29 06 95 86. Et puis, si vous êtes dans la région, vous pouvez également venir directement sur le site de la maison natale pour plus d'informations. Vosges-Mag.
3: Dans le cadre d'une série de concerts néoclassiques modernes, on retrouve l'œuvre nommée The Secret Veil. Et pour nous en parler, nous sommes avec le violoncelliste Stan Duguay. Ça se passera avec les associations de Polisson à Épinal et votre association Réseau Nuance Le Toli. Ça se déroulera les 3 et 4 octobre prochains dans ces deux communes. Avant de détailler ces horaires et ces dates-là, expliquez-nous un peu le projet, est-ce qu'on retrouvera ?
4: Oui, l'idée, c'est surtout une rencontre entre Cyril Dalmar, le chef de chœur, qui a trouvé en fait cette œuvre The Secret Veil d'Eric Whittaker et qui m'a proposé de jouer, parce que c'est une œuvre qui est écrite pour chœur, violoncelle et piano, donc avec la pianiste Sandrine Muller. J'ai proposé que nous jouions en première partie 2 pièces du compositeur estonien Arvo Pärt, que juste violoncelle et piano. The Secret Veil, c'est une pièce très particulière qui s'inscrit dans Octobre Rose. Ça raconte l'histoire entre Charles et Julie Silvestri et en fait le combat que Julie a eu contre le cancer des ovaires, qu'il a emporté en 2005. Et donc Charles, c'est un poète qui est un ami d'Eric Whittaker, et donc ils ont écrit ensemble, Eric Whittaker, qui est un compositeur américain, a écrit une pièce qui s'appelle The Secret Veil en hommage à cette grande histoire.
3: Pouvez-vous un peu nous décrire l'ensemble vocal et le rôle de chacun ?
4: Cet ensemble vocal Polisson, c'est un ensemble vocal sur Épinal qui est déjà très ancien, qui a au moins une vingtaine d'années. La relation avec Résonuance, c'était de pouvoir organiser ces concerts ensemble. Voilà, parce que moi je suis le directeur artistique de Résonuance, et de pouvoir organiser un concert dans la commune du Tolly et dans la basilique donc Saint-Maurice à Épinal.
3: On a donc une première représentation le samedi 3 octobre. Ça se passera où, à quelle heure ?
4: À la basilique Saint-Maurice à Épinal, à 20h.
3: Et on a une deuxième représentation le dimanche 4 octobre, cette fois-ci chez vous, hein ?
4: Oui, c'est ça, à l'église du Tolly, à 15h.
3: Quels sont les tarifs d'entrée et comment on peut réserver ?
4: Les tarifs sont 15€ en plein tarif et 12€ en tarif réduit. Donc, c'est pour les adhérents ou pour ceux qui ont des difficultés à payer le plein tarif. C'est gratuit pour les moins de 15 ans. Et il y a une billetterie en ligne sur Hello Asso.
3: Comment on peut se renseigner ? Il y a peut-être des réseaux sociaux ou un site internet ?
4: Oui, on peut trouver soit sur mon Facebook, hein, Stan Duguay, soit sur celui de Résonuance ou sur celui de Polisson. Et sinon, l'ensemble vocal Polisson, ils ont un site internet également. Juste en tapant ensemble vocal Polisson Épinal, vous trouverez très facilement et les liens vers la billetterie également.
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3: Bonjour à tous, à la une ce matin. Une journée à battre le pavé pour les salariés de la fonction publique, enseignants, policiers ou encore pompiers sont contre un nouveau gel du point d'indice et manifestent. Des propos antisémites attribués à Jordan Bardella, le président du Rassemblement National, porte plainte contre Mediapart à l'origine de l'enquête. Et puis en football, un sans faute pour l'équipe de France, elle a battu la Belgique hier soir 1-0. Avancez un coup d'œil sur votre météo sur l'ensemble du pays. On profite d'un ciel partagé entre nuages et éclaircies. Quelques gouttes de pluie sont possibles dans le centre et le Languedoc-Roussillon. Les températures au meilleur de l'après-midi, prévoyez 24 degrés à Rennes, 26 à Bastia et à Toulon, 28 à Lyon et à Strasbourg, 30 à Perpignan et jusqu'à 31 degrés à Biarritz et à Tours. Les écoles, France Travail, les policiers et pompiers, tous se mobilisent aujourd'hui. C'est une grève dans la fonction publique en France. C'est à l'appel de 8 syndicats. Ils dénoncent notamment un nouveau gel du point d'indice. Sylvain Valla est secrétaire à la CGT.
4: La fonction publique est particulièrement mal en point en raison des diverses cures d'austérité imposées par les gouvernements successifs. On demande l'arrêt immédiat de tous ces mesures d'austérité et d'avoir des budgets à la hauteur, pour avoir des effectifs suffisants avec des agents qui soient correctement rémunérés et qui puissent avoir aussi la reconnaissance des qualifications et également la possibilité d'avoir des formations professionnelles adaptées.
3: Des propos recueillis par Miline Debac et 170 manifestations sont organisées en France à 10h30 à Lyon et à Marseille, à 14h à Paris. Dans les écoles publiques, le principal syndicat du primaire prévoit 40% d'enseignants grévistes. Perturbations aussi dans les transports ferroviaires et dans les airs, mais ça reste limité. Les forces de l'ordre vont rester mobilisées aujourd'hui devant les lycées alors que les syndicats lycéens appellent à poursuivre les blocages. En parallèle de la mobilisation dans la fonction publique. Hier, 180 établissements ont été concernés et 164 personnes interpellées. Le ministre de l'Intérieur, Laurent Nunez, défend l'intervention des policiers et gendarmes.
5: On a été confrontés sur de nombreux établissements en réalité à des actions qui ne sont pas des actions revendicatives, de manifestations classiques. Ça s'apparentait beaucoup plus à des violences urbaines, avec un certain nombre d'individus qui étaient cagoulés, équipés de mortiers, équipés de projectiles, qui voulaient manifestement des coups avec les forces de sécurité intérieure, et on était à des années-lumière de ce que je peux entendre dans la bouche de certains parlementaires de la France insoumise, de mouvements pacifiques, de mouvements revendicatifs. Ça n'est pas de la revendication, c'était vraiment souvent de la violence à l'état pur, et encore une fois, c'est normal, les forces de sécurité intérieure ont fait leur travail, sont intervenues pour rétablir l'ordre, et je veux vraiment les en remercier à nouveau.
3: 12 membres des forces de l'ordre, 8 personnels de l'éducation nationale et une douzaine de lycéens ont été blessés hier. Ces propos sont parfaitement délirants, ils ne sont pas les miens. Jordan Bardella annonce avoir porté plainte en diffamation contre Mediapart. Le site d'investigation lui attribue des propos antisémites tenus dans des conversations écrites en 2013 lorsqu'il était jeune militant du Front National. Le président du Rassemblement National conteste être l'auteur de ces écrits et dénonce des faux grossiers. Rachida Dati va connaître son sort le 21 janvier. Le procès de l'ancienne ministre s'est achevé hier à Paris. Elle a maintenu ne pas avoir fait illégalement du lobbying au Parlement européen pour Renault Nissan. La décision du tribunal sera donc rendue dans un peu moins de 4 mois. Une première depuis 17 ans est Nicolas Sarkozy. Emmanuel Macron est en Espagne jusqu'à demain pour une visite d'État. Il sera reçu par le roi Felipe VI avant un échange avec le Premier ministre Pedro Sanchez. Sur la table, la démocratie, la jeunesse, les conflits en Ukraine et au Moyen-Orient. Priorité à la défense et à la protection sociale en Ukraine, Kiev va repousser plusieurs dépenses non essentielles en raison de retards dans le versement de financements internationaux. Des projets de construction, de reconstruction ou encore d'aménagement public sont concernés. Le gouvernement ukrainien a récemment annoncé qu'il cherchait à obtenir 53 milliards de dollars supplémentaires d'aide étrangère l'an prochain. Retour en France, 3 départements du Sud sont placés en vigilance orange aux orages, pluies et inondations la nuit prochaine. La Lozère, le Gard et l'Hérault. Un épisode méditerranéen va toucher les Cévennes avec des des pluies donc qui vont s'intensifier. On passe au sport avec une patience récompensée en football. L'équipe de France l'a emporté 1-0 hier soir en Belgique. Un but de Michael Olise dans les dernières minutes. C'est un sans faute pour les hommes de Zinedine Zidane. Deux matchs, deux victoires dans cette Ligue des Nations. La France est première de son groupe devant la Belgique, l'Italie et la Turquie. Et prochain rendez-vous pour les Bleus ce vendredi contre l'Italie au Stade de France. Et puis du cyclisme, la sélection de l'équipe de France au championnat d'Europe est connue avec Romain Grégoire, Kevin Vauclin et Léo Bizio. Thomas Vauclair conserve aussi Alex Baudin et Pavel Sivakov après les mondiaux. Paul Sexas n'y participera pas. Course en ligne ce dimanche en Slovénie. C'est la fin de votre journal. Belle journée à tous.
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1: Bienvenue dans ce bulletin de météo, on s'intéresse au temps de ce mardi 29 septembre. C'est le 272e jour de l'année et on souhaite une bonne fête aux Michel, Gabriel et Raphaël. Ce mardi, comme la veille, la grisaille tient toute la journée et on peut compter sur la fiabilité de la situation qui est très bonne. Au lever du jour, le plafond nuageux s'abaisse dans tout le département et rend le temps changeant. En cours d'après-midi, puis en soirée, une couverture nuageuse s'élève tout en restant épaisse des hauteurs aux terres d'eau, alors que plus à l'ouest, quelques éclaircies arrivent à percer. Puis dans la nuit de mardi à mercredi, l'état du ciel est changeant sur la moitié ouest, tandis qu'il reste fermé du bassin spinalien à la Perle des Vosges. Côté thermomètre, les minimales s'échelonnent de 14 degrés du côté de Châtel-sur-Moselle et Gérardmer, 15 degrés à Liffol-le-Grand et jusqu'à 17 degrés en allant vers le sud vosgien. En maximale, on perd quelques degrés par rapport à la veille, avec 24 degrés sur les crêtes et 27 degrés de la vallée de la Moselle aux plaines néocastriennes. Le vent à présent, il souffle de secteur sud avec des pointes à 40 km/h vers Neufchâteau et le pays thermal, alors qu'il reste faible sur le massif. Le lendemain mercredi, l'anticyclone faiblit, la pluie fera son retour et le vent se renforcera nettement. On en reparle dans quelques instants. Dans le détail, côté ciel, en matinée, le ciel est très nuageux sur la majeure partie du département, à l'exception de l'extrême ouest où il sera un peu plus ouvert. De la pluie faible à modérée gagnera ensuite l'ensemble des communes vosgiennes durant la seconde partie de journée. Elle se poursuivra mercredi soir, sans distinction de secteur et lors du programme nocturne. Les températures maintenant au lever du jour, elles resteront globalement stables, de 14 degrés au nord vers Neuchâtel-sur-Moselle, 16 degrés sur les reliefs et jusqu'à 19 degrés en plaine. Les maximales reculeront sensiblement avec 21 à 23 degrés partout dans les Vosges. Terminons par le vent. Comme annoncé en début de bulletin, il se lève franchement orienté au sud et ses pointes devraient avoisiner 50 km/h en plaine contre 35 à 45 km/h sur le massif. Et en soirée, il restera modéré et continuera de souffler toute la nuit. Pour la suite de la semaine, la pluie devrait se poursuivre jeudi avec des cumuls plus marqués sur les reliefs. En parallèle, le vent devrait faiblir nettement et tourner au nord-est à partir de vendredi. Le week-end s'annonce encore gris mais plus sec. Quant à vous, vous pouvez retrouver toute l'info météo sur notre site internet radiocristal.org.
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1: Je ne sais pas vous, mais j'ai toujours cette pile de livres sur ma table de chevet, ces bouquins achetés par curiosité que j'ai hâte de découvrir. Et pourtant, tous les soirs, c'est la même chose. Je n'en lis pas une page et je préfère malheureusement mon téléphone. Si vous êtes comme moi, voici une motivation en plus pour se remettre à la lecture. Barbara Sahakian, une professeure de neuropsychologie à l'université de Cambridge, vient de publier un article dans la revue spécialisée Psychological Medicine. Elle y résume les preuves des bienfaits de la lecture à tout âge et ce, peu importe ce qu'on lit. Un roman ou même un magazine. Selon elle, lire est un excellent moyen de préserver la santé de notre cerveau, de développer des capacités cognitives essentielles et d'améliorer notre bien-être. Et ses effets positifs se repèrent notamment chez les jeunes, alors que le récent rapport PISA souligne la chute de la capacité de lecture des ados de 15 ans partout dans le monde. C'est bien dommage parce qu'une étude de cohorte américaine

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1: Sa programmation pour ce début octobre, les Cinépalaces accueillent une soirée ciné-échange. Pour en parler aujourd'hui, j'accueille Alexandre Laumont, membre du collectif Vivre Ensemble, qui s'est associé à d'autres acteurs pour porter cette soirée autour d'un film qui s'intitule L'Abandon. On va parler de tout ça et je vous propose de commencer par le commencement, à savoir quels sont ces acteurs qui ont organisé cet événement, qui sont-ils ?
2: Alors les quatre acteurs qui se sont regroupés pour présenter cette soirée sont deux collectifs, le collectif Vivre Ensemble, qui avait été constitué à Épinal en 2015 après les attentats. Et le deuxième collectif, c'est le collectif Laïcité 88, qui travaille en particulier avec la Ligue de l'Enseignement. Et puis, il y a également deux associations, la section d'Épinal d'Amnesty International et puis la section spinalienne de la Ligue des Droits de l'Homme.
1: Donc, ces quatre acteurs se sont réunis autour d'une thématique. Et laquelle est-elle ?
2: Alors, la thématique, en fait, c'est de pouvoir échanger après la diffusion du film sur les questions de liberté d'expression, de liberté pédagogique, mais aussi d'avoir une réflexion sur le rôle des réseaux sociaux et de l'enfermement. Et puis, on aimerait aussi, parce que ça arrivera forcément dans le débat, évoquer la question de l'attitude des institutions face à la détresse de Samuel Paty, ce qu'on appelle communément le pas de vague, et cela concerne autant l'éducation nationale, et en tout cas certains de ses acteurs, que les renseignements généraux. Et puis il y a aussi un point, c'est l'attitude de chacun d'entre nous face à ce genre de situation. Je pense que le film montre assez bien ce que peut être le courage et la lâcheté dans de telles situations.
1: Alors justement, parlons du film qui va être quand même le point d'accroche, le point d'attache pour initier tout cela, L'Abandon.
2: L'Abandon, c'est un film qui traite en fait des 11 derniers jours de la vie de Samuel Paty, à partir du moment où il a fait le cours qui a été un déclencheur pour certains, et jusqu'à son assassinat. Alors le film n'est pas un film qui cherche à horrifier par des images, parce que ce qu'on appelle la mort ou l'assassinat de Samuel Paty, c'est quand même la décapitation d'un homme en pleine rue. C'est beaucoup plus violent que le simple mot assassinat. Non, c'est tout le mécanisme qui s'est emballé autour de Samuel Paty, de son histoire, de ce qui était dit sur les réseaux et comment cet homme s'est retrouvé seul, hormis quelques acteurs qui l'ont toujours soutenu. Et voir aussi comment tous les autres intervenants, tous les autres acteurs autour de lui ont cherché à justifier leur position et au final ont laissé cet homme seul dans la rue, quittant le collège, avec dans son sac à dos un marteau pour tenter de se défendre tellement il avait peur.
1: Mmh. Il avait quand même cette conscience aussi, on le sait, à l'époque. Eh bien, c'est ce film qu'il sera possible de découvrir. Ça va avoir lieu quand cette soirée, puisque le but, c'est d'échanger après la soirée au Cinépalace.
2: Alors la soirée a lieu vendredi 9 octobre à 20h. 5 € en prix d'entrée pour tout le monde. Et puis, il y aura une courte présentation de chaque acteur, la diffusion du film, et ensuite un échange avec le public sur les thématiques. Alors, nous avons défini les thématiques, mais chacun est libre aussi d'exprimer ce qu'il pense, ressent à l'issue de la projection.
1: Eh bien, pour conclure, je vous propose qu'on puisse rappeler à ceux qui nous écoutent où est-ce qu'on peut retrouver tous les renseignements concernant cette soirée.
2: Sur le site internet des Cinépalaces, vous retrouvez la totalité des informations.
1: Et on rappelle que c'est aussi une soirée qui est en partenariat avec l'association La Boîte à Films.
2: Oui, tout à fait.
1: L'établissement français du sang Grand Est organise à travers toute la région les collectes de sang. C'est également le cas sur le département des Vosges. Et pour en parler, nous sommes en compagnie d'Olivier Durat, chargé de communication institutionnelle et relations presse auprès de l'établissement français du sang Grand Est. Et avec vous, nous allons faire le point dans quelques instants sur ces collectes programmées pour ce mois d'octobre. Avant cela, octobre, c'est un mois qui est symboliquement connu pour Octobre Rose, le mois de sensibilisation au dépistage organisé du cancer du sein. Est-ce que l'établissement français du sang a une façon de participer aussi autour des cancers, autour de cette thématique d'Octobre Rose ?
3: Oui, tout à fait. Depuis quelques années, on s'associe à Octobre Rose avec nos visuels d'invitation aux dons concernant nos différentes collectes également. Pour nous, ça a vraiment un sens important dans la mesure où on participe largement aux soins des malades atteints de cancer. Car il faut savoir qu'il y a à peu près un tiers des produits sanguins qui vont aux malades atteints de cancer. Donc ça se passe concrètement, on a par exemple les personnes qui subissent des chimiothérapies, il y a besoin de leur apporter un peu plus de plaquettes parce qu'il y a une destruction des cellules sanguines. Et puis il y a aussi les malades qui sont atteints de leucémie, donc il y a besoin aussi de concentrer de globules rouges. Donc c'est très important donc de se mobiliser, et là on voit concrètement l'utilité du don qui vont aux malades atteints de cancer. Donc on participe aux soins, on participe à la survie, au confort de ces malades malheureusement atteints par ces terribles maladies.
1: Et donc c'est important de participer aussi au don du sang pour justement apporter son soutien à ces personnes atteintes de ces cancers. Alors on va maintenant rappeler les dates qui sont programmées pour ce mois d'octobre. On commence quand ?
3: Le vendredi 2 octobre à Saint-Maurice-sur-Moselle, à la salle multi-activité de 16h à 19h30, le mardi 6 octobre à Épinal, à Chantraine, à la maison Charles Grandemange. Donc ça c'est très important, dans la mesure où il y a la fête donc à Épinal, on a un changement, la collecte ne se fait pas à l'espace court, mais se fait à Chantraine, à la maison Charles Grandemange, de 9h à 13h et de 15h30 à 19h30. Jeudi 8 octobre à Châtenois, à la salle des fêtes, de 16h à 19h30.
1: Et pour toutes les personnes qui souhaitent en savoir davantage sur ce don du sang, comment participer, venir à ces collectes, il y a évidemment un site internet, mais aussi, vous nous le disiez, une application mobile. Rappelez-nous les détails pour pouvoir retrouver tout cela.
3: Et bien, on vous invite à télécharger l'application Don de sang sur votre téléphone, ou vous pouvez vous rendre également sur notre site internet dondesang.fr.
1: Et je crois qu'il y a aussi un numéro de téléphone national et gratuit pour tout renseignement complémentaire.
3: Le 0800 109 900.
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2: Bonjour à tous. À la une de l'actualité, la CGT promet une journée noire dans la fonction publique. Les autorités s'attendent à voir défiler entre 20 000 et 40 000 personnes aujourd'hui à Paris. France Travail, policiers, pompiers, tous se mobilisent. C'est à l'appel de 8 syndicats. Ils dénoncent notamment un nouveau gel du point d'indice. 170 manifestations sont organisées en France à 10h30 à Lyon et à Marseille, à 14h à Paris. Déblocage devant les lycées parisiens, lillois ou encore cannois. Ce matin, les syndicats appellent à poursuivre les perturbations en parallèle de la mobilisation dans la fonction publique. Hier, 180 établissements ont été concernés et 164 personnes interpellées. Les forces de l'ordre vont rester mobilisées aujourd'hui devant les lycées. Jordan Bardella annonce avoir porté plainte en diffamation contre Mediapart. Le site d'investigation lui attribue des propos antisémites tenus dans des conversations écrites en 2013, lorsqu'il était jeune militant du Front National. Le président du Rassemblement National conteste être l'auteur de ces écrits et dénonce des faux grossiers. On termine par du football et un but de Michael Olise pour débloquer le match. L'équipe de France l'a emporté hier soir en Belgique 1-0 en Ligue des Nations. Deux matchs donc et deux victoires dans cette compétition. La France est première de son groupe.
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1: Bienvenue dans ce bulletin de météo, on s'intéresse au temps de ce mardi 29 septembre. C'est le 272e jour de l'année et on souhaite une bonne fête aux Michel, Gabriel et Raphaël. Ce mardi, comme la veille, la grisaille tient toute la journée et on peut compter sur la fiabilité de la situation qui est très bonne. Au lever du jour, le plafond nuageux s'abaisse dans tout le département et rend le temps changeant. En cours d'après-midi, puis en soirée, une couverture nuageuse s'élève tout en restant épaisse des hauteurs aux terres d'eau, alors que plus à l'ouest, quelques éclaircies arrivent à percer. Puis dans la nuit de mardi à mercredi, l'état du ciel est changeant sur la moitié ouest, tandis qu'il reste fermé du bassin spinalien à la Perle des Vosges. Côté thermomètre, les minimales s'échelonnent de 14 degrés du côté de Châtel-sur-Moselle et Gérardmer, 15 degrés à Liffol-le-Grand et jusqu'à 17 degrés en allant vers le sud vosgien. En maximal, on perd quelques degrés par rapport à la veille, avec 24 degrés sur les crêtes et 27 degrés de la vallée de la Moselle aux plaines néocastriennes. Le vent à présent, il souffle de secteur sud avec des pointes à 40 km/h vers Neufchâteau et le pays thermal, alors qu'il reste faible sur le massif. Le lendemain mercredi, l'anticyclone faiblit, la pluie fera son retour et le vent se renforcera nettement. On en reparle dans quelques instants. Dans le détail, côté ciel, en matinée, le ciel est très nuageux sur la majeure partie du département, à l'exception de l'extrême ouest où il sera un peu plus ouvert. De la pluie faible à modérée gagnera ensuite l'ensemble des communes vosgiennes durant la seconde partie de journée. Elle se poursuivra mercredi soir, sans distinction de secteur et lors du programme nocturne. Les températures maintenant au lever du jour, elles resteront globalement stables, de 14 degrés au nord vers Neuchâtel-sur-Moselle, 16 degrés sur les reliefs et jusqu'à 19 degrés en plaine. Les maximales reculeront sensiblement avec 21 à 23 degrés partout dans les Vosges. Terminons par le vent. Comme annoncé en début de bulletin, il se lève franchement orienté au sud et ses pointes devraient avoisiner 50 km/h en plaine contre 35 à 45 km/h sur le massif. Et en soirée, il restera modéré et continuera de souffler toute la nuit. Pour la suite de la semaine, la pluie devrait se poursuivre jeudi avec des cumuls plus marqués sur les reliefs. En parallèle, le vent devrait faiblir nettement et tourner au nord-est à partir de vendredi. Le week-end s'annonce encore gris mais plus sec. Quant à vous, vous pouvez retrouver toute l'info météo sur notre site internet radiocristal.org.
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Chers amis, bonjour. Pour une émission mi bémol consacrée exclusivement à un compositeur, un interprète, il s'agit du chef Marek Janowski. Je vous l'ai dit la semaine dernière, où nous avions une pléthore de disques d'enregistrement de compositeurs différents que nous allions être plutôt dans l'intimité la semaine suivante avec une œuvre que nous ne pourrons malheureusement pas entendre intégralement parce qu'elle est quand même assez longue, la messe en fa mineur d'Anton Bruckner, ce compositeur autrichien, grand maître de la symphonie que d'ailleurs Marek Janowski sert beaucoup au disque, particulièrement donc ses œuvres symphoniques, je le disais. On le sait aussi avoir été un brillant et très inspiré organiste dans sa ville de Linz, en Haute-Autriche, mais on connaît moins, en tout cas le grand public, disons, sa musique religieuse, et c'est pour pallier à ce déficit, effectivement, cette méconnaissance, que le grand chef Marek Janowski s'est attelé à ses messes, et en particulier donc cette troisième messe en fa mineur que nous allons écouter, qui nous vaut donc vraiment beaucoup de joie. Je vous en donne un petit peu donc l'interprétation. L'orchestre, c'est celui de la Suisse romande, comme dans le cadre des symphonies, et c'est d'ailleurs le même label Pentatone qui est donc l'enregistreur de ces symphonies, comme de ces œuvres du grand maître Anton Bruckner, donc religieuses. C'est le même chœur, celui de la radio de Berlin. Et je vous donne aussi l'interprétation de l'ensemble vocal, Lenneke Reuten-Soprane, la mezzo-soprane Iris Vermillion, Sean Matte Tenor et Franz Josef Selig. Voilà, nous allons entendre non pas l'intégrale, malheureusement, de cette œuvre, mais à l'exclusion du credo, nous allons pouvoir écouter quand même la plus grande partie de cette très très très belle messe. Nous sommes en septembre 1867, à la fin de l'été 67, il compose et commence à écrire les premières notes de cette symphonie qu'il achèvera un an, presque pile poil, jour pour jour, après, donc en 1868, donc septembre également. Voilà donc pour cette œuvre structurée en six mouvements, Kyrie, Gloria, Credo, Sanctus, Benedictus et Agnus Dei. Nous allons, à l'exclusion du Credo, entendre toutes ces pages dont je viens de vous faire la liste. Et je vous rappelle que c'est un très très beau disque du label Pentatone.

Et bien voilà, pour poursuivre dans la foulée donc l'intégrale des symphonies du grand maître autrichien Anton Bruckner chez Pentatone, avec pratiquement le même ensemble, l'exclusion des solistes, parce qu'il y a des symphonies sans musique vocale, bien sûr. C'est donc l'orchestre de la Suisse romande, placé sous la direction de Marek Janowski, et aussi le chœur de la radio de Berlin, auquel il faut donc ajouter un merveilleux panel de solistes, la soprane Lenneke Reuten, la mezzo-soprane Iris Vermillon, Sean Mathé-Ténor, Franz Josef Zelig, qui était l'interprète pour nous, enregistré par le label des Pays-Bas Pentatone, la messe en fa mineur de Bruckner. Nous venons d'entendre le Kyrie, le Gloria, le Sanctus, le Benedictus et l'Agnus Dei final. Il ne manquait, faute de temps dans cette émission mi bémol, que le très beau Credo, mais enfin, ça aurait coûté 20 minutes de plus à vos chères oreilles. Voilà. Merci d'avoir été à l'écoute de cette émission uniquement consacrée à cette messe en fa mineur d'Anton Bruckner. Je vous retrouve quant à moi la semaine prochaine, même jour, même heure, pour une nouvelle émission consacrée à l'actualité du Célé classique. Au revoir, chers amis. À bientôt.

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1: Bonjour à tous, à la une de l'actualité, des poubelles brûlées devant les grilles, des vélos renversés, des pancartes. Le blocage des lycées se poursuit aujourd'hui à Lille, à Lyon, à Nice ou encore à Paris. Un appel de l'Union syndicale lycéenne, le mouvement a été lancé dans la capitale il y a une dizaine de jours. Les élèves dénoncent des classes surchargées, des journées trop longues. Hier, 164 personnes ont été interpellées. Le ministre de l'Intérieur, Laurent Nunez, défend l'intervention des policiers et gendarmes. Les écoles donc, France Travail et les pompiers et policiers également, tous se mobilisent aujourd'hui. C'est une grève dans la fonction publique en France. C'est à l'appel de 8 syndicats à 2 jours du budget présenté par le gouvernement. Ils dénoncent notamment un nouveau gel du point d'indice qui sert à revaloriser les salaires. Des manifestations sont en cours à Marseille et à Lyon. Elle est prévue à 14h à Paris. Des comptes dans le rouge, la dette publique française atteint un nouveau record avec près de 3,596 milliards d'euros au deuxième trimestre, soit 119% du PIB selon l'INSEE ce matin. Et puis en tennis, Arthur Fils rejoint le tableau principal du tournoi de Tokyo. Le Français a remporté son second match de qualification. Il a été contraint de jouer ses matchs à cause d'un problème d'inscription.
2: Bienvenue dans ce bulletin de météo. On s'intéresse au temps de ce mardi 29 septembre. C'est le 272e jour de l'année et on souhaite une bonne fête aux Michel, Gabriel et Raphaël. Ce mardi, comme la veille, la grisaille tient toute la journée et on peut compter sur la fiabilité de la situation qui est très bonne. Au lever du jour, le plafond nuageux s'abaisse dans tout le département et rend le temps changeant. En cours d'après-midi, puis en soirée, une couverture nuageuse s'élève tout en restant épaisse des hauteurs aux terres d'eau, alors que plus à l'ouest, quelques éclaircies arrivent à percer. Puis dans la nuit de mardi à mercredi, l'état du ciel est changeant sur la moitié ouest, tandis qu'il reste fermé du bassin spinalien à la Perle des Vosges. Côté thermomètre, les minimales s'échelonnent de 14 degrés du côté de Châtel-sur-Moselle et Gérardmer, 15 degrés à Liffol-le-Grand et jusqu'à 17 degrés en allant vers le sud vosgien. En maximale, on perd quelques degrés par rapport à la veille, avec 24 degrés sur les crêtes et 27 degrés de la vallée de la Moselle aux plaines néocastriennes. Le vent à présent, il souffle de secteur sud avec des pointes à 40 km/h vers Neufchâteau et le Pays thermal, alors qu'il reste faible sur le massif. Le lendemain mercredi, l'anticyclone faiblit, la pluie fera son retour et le vent se renforcera nettement. On en reparle dans quelques instants. Dans le détail, côté ciel, en matinée, le ciel est très nuageux sur la majeure partie du département, à l'exception de l'extrême ouest où il sera un peu plus ouvert. De la pluie faible à modérée gagnera ensuite l'ensemble des communes vosgiennes durant la seconde partie de journée. Elle se poursuivra mercredi soir, sans distinction de secteur et lors du programme nocturne. Les températures maintenant au lever du jour, elles resteront globalement stables, de 14 degrés au nord vers Neuchâtel-sur-Moselle, 16 degrés sur les reliefs et jusqu'à 19 degrés en plaine. Les maximales reculeront sensiblement avec 21 à 23 degrés partout dans les Vosges. Terminons par le vent, comme annoncé en début de bulletin, il se lève franchement orienté au sud et ses pointes devraient avoisiner 50 km/h en plaine contre 35 à 45 km/h sur le massif. Et en soirée, il restera modéré et continuera de souffler toute la nuit. Pour la suite de la semaine, la pluie devrait se poursuivre jeudi avec des cumuls plus marqués sur les reliefs. En parallèle, le vent devrait faiblir nettement et tourner au nord-est à partir de vendredi. Le week-end s'annonce encore gris mais plus sec. Quant à vous, vous pouvez retrouver toute l'info météo sur notre site internet radiocristal.org.
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2: Félix. Oh, quand la Bible nous parle de Félix, ce n'est pas un chat. C'est Félix qui est un haut fonctionnaire de l'Empire romain. Félix, en fait, de son nom complet, s'appelait Antonius Félix. Alors, il faut se rappeler que c'est un joli nom, puisque Félix, ça veut dire heureux. Heureux Félix. Pourtant, c'était un homme qui avait quelques privilèges et qui pouvait être dit heureux. D'abord, c'était un affranchi, c'est-à-dire quelqu'un qui était originaire du milieu des esclaves, donc pas de la haute société, mais qui avait été affranchi, soit à cause d'un service rendu à l'Empire, soit parce qu'il avait réussi à gagner suffisamment d'argent pour payer de quoi s'affranchir. Il avait un frère qui, comme lui, était un affranchi et qui s'appelait Pallas et qui avait été embauché comme par Néron comme ministre dans le gouvernement de l'empereur Néron. Félix, lui, de son côté, n'a pas eu autant de chance que son frère, même s'il est appelé heureux. Mais lui, il a été nommé procurateur d'abord de la Galilée, puis de la Judée et de la Samarie. Et il a exercé cette fonction entre l'année 52 et l'année 59. Et c'est à cette occasion que la Bible nous parle de lui. Elle nous parle de lui parce que l'apôtre Paul, lorsqu'il a été arrêté par les Juifs dans le temple de Jérusalem, a été pris en main par Claudius Lysias, qui était donc le chef de la petite délégation de soldats romains qui gardait la ville de Jérusalem et qui était cantonnée dans la forteresse Antonia. Et il l'a fait transporter ensuite à Césarée, où se trouvait Félix. Et le gouverneur Félix, le procurateur Félix, a écouté plusieurs fois l'apôtre Paul défendre sa cause devant lui. Il a essayé de le protéger dans un certain sens, parce qu'il savait que Paul était citoyen romain et donc qu'il devait respecter la loi qui garantissait un certain crédit à ses citoyens romains. Et il l'a fait comparaître devant le Sanhédrin, mais il a fait venir plutôt les gens jusqu'à Césarée plutôt que de transporter Paul jusqu'à Jérusalem. Et puis, il a écouté Paul en privé, mais quand il se rendait compte que Paul parlait de ce que l'Évangile pouvait exiger d'un être humain, que derrière l'Évangile, il y a un Dieu qui est un Dieu d'amour, certes, mais qui est un Dieu juste, un Dieu qui pardonne les fautes, mais un Dieu qui exige une certaine conduite éthique. Alors, Félix coupait la conversation à Paul, ne voulait pas trop continuer là-dessus, parce qu'il savait très bien que par tout un tas d'intrigues pas très fières, plutôt scandaleuses, il avait réussi à soutirer la femme d'un autre qui s'appelait Drusille et qui était devenue la sienne, et qu'à cause de ça, il était assez mal vu par les Juifs dont il devait superviser l'administration. Et il se disait, ce Paul-là risque bien de me mettre ça dans la figure et j'ai pas trop envie d'entendre ça. Mais il le gardait quand même en prison, maintenait avec lui des relations correctes. Et on suppose que c'est parce qu'il savait très bien que Paul, lorsqu'il avait fait son dernier voyage qu'il avait amené depuis la Grèce jusqu'à Jérusalem, il transportait des fonds pour les croyants de Jérusalem. Et se disait peut-être bien qu'il a encore à sa disposition ces fonds et que en faisant ami-ami avec lui, on pourrait peut-être bénéficier d'un petit peu de cet argent qui est là, à la disposition. Et finalement, il a été démis de ses fonctions et remplacé par un autre procurateur romain qui s'appelait Pontius Festus. Et c'est comme ça qu'il disparaît de la scène. Nous ne savons pas exactement ce qu'est devenu Félix, mais en tout cas, il n'est certainement pas un exemple à suivre, même si c'est un personnage qui s'appelle heureux. Mais si nous voulons savoir dans la Bible qui est-ce qui est vraiment heureux, alors je vous conseille de relire ce que Jésus a dit et qu'on appelle les béatitudes, comment on devient heureux dans le début de l'Évangile. Mais notre Félix, vous le retrouverez dans le livre des Actes des Apôtres au chapitre 23 et 24.
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1: Pierre Péchou, bienvenue au micro de Vers d'autres cieux. Je suis heureux de vous y retrouver. Bonjour.
2: Bonjour Oscar, chers auditeurs, bonjour.
1: Donc, vous nous invitez à ouvrir une nouvelle fois la Bible. Et aujourd'hui, vous allez prendre un passage dans lequel le Christ relate deux faits divers. Alors, le premier, c'est Pilate, un chef romain qui a fait exécuter des Galiléens. Et puis, le deuxième fait, c'est donc une tour qui s'est écroulée et qui a tué 18 personnes. Alors, qu'est-ce que le Christ retient de ces deux événements? Qu'est-ce qu'il a comme message à faire passer à partir de ça?
2: Il existe à l'époque, c'est encore valable de nos jours, pour certaines personnes, une idée selon laquelle, s'il m'arrive une catastrophe, un drame, une épreuve, c'est que Dieu me punit. J'ai fait quelque chose de mal et Dieu intervient pour me punir. Jésus relate deux faits divers qui se sont réellement passés. Et il sait très bien que les personnes à qui il s'adresse pensent que si ces Galiléens sont morts, c'est qu'ils étaient coupables et sûrement ils méritaient de mourir. Et que si cette tour s'est écroulée sur ces 18 personnes, de façon identique, elle méritait la mort.
1: Ah oui, c'est comme ça.
2: C'est comme ça, mais ce n'est pas comme ça justement. Et Jésus veut que les personnes à qui il s'adresse pensent différemment. Alors il leur pose une question, hein. Ces personnes qui sont mortes étaient-elles plus coupables parce qu'elles ont souffert et qu'elles sont mortes? Il ne va pas attendre de réponse, il va répondre lui-même. Non, c'est clair et net.
1: Pour lui, il n'y a pas d'ambiguïté.
2: Aucune ambiguïté. La Bible nous dira qu'il pleut sur les bons et sur les méchants et que parfois des drames peuvent se passer. Non, la réponse de Jésus, c'est réglé. Mais c'est un non mais. Jésus continue et dit ensuite non mais... Si vous ne changez pas de comportement, si vous ne prenez pas une autre direction, si vous ne réformez pas des choses dans votre vie, peut-être qui sont mauvaises, dont vous avez conscience, eh bien au final, vous aussi, vous mourrez.

0: réactions contradictoires. La première, de dire « super, c'est bien, parce que moi, je suis encore vivant, donc si des choses vont mal dans ma vie, je vais pouvoir les régler. » Et puis la réaction contradictoire, ça serait de dire « ah, mais c'est terrible, parce que je suis bien conscient qu'il y a des choses qu'il faudrait que je change dans ma vie, mais je n'y arrive pas. » Est-ce que vous et moi n'avons pas un jour pris de bonnes décisions ? Cette année, c'est sûr, j'arrête cela, j'arrête ceci.
1: Oui, le début d'année est souvent propice à ça, d'ailleurs.
0: Exactement, hein, les bonnes intentions que nous avons. Et puis au bout de quelques semaines, au bout de quelques mois, on s'aperçoit qu'on n'a pas réussi à maintenir ces bonnes décisions. Et souvent, c'est très décourageant.
1: Et alors, le Christ nous donne une parole et nous laisse comme ça ?
0: Non, absolument pas. Il va enchaîner par une petite parabole. Il va nous raconter l'histoire d'un figuier, d'un jardinier et du propriétaire du figuier, qui vient, pas content du tout, parce que cela fait 3 ans qu'il attend du fruit du figuier et il n'en produit pas. Et donc, le propriétaire dit au jardinier, on va enlever le figuier puisqu'il occupe la terre pour rien. Le jardinier va répondre au propriétaire et nous pouvons voir dans le jardinier Jésus-Christ, qui dit au propriétaire, encore une année, je vais m'en occuper personnellement. Et ce jardinier, pendant 1 an, va prendre soin du figuier. Le texte nous dit qu'il va creuser une rigole, mettre du fumier dedans pour que le figuier puisse produire du fruit. Je crois que cette parabole veut nous dire que si nous avons conscience qu'il est difficile de changer de vie, de faire des choses bien, pour reprendre l'image de la parabole, de porter du fruit, d'être sympathique avec sa famille, d'être sympathique avec ses collègues de bureau, de prendre des bonnes décisions, eh bien, cette parabole nous dit que Jésus est prêt à s'occuper de nous, à faire en sorte que nous puissions porter du fruit, non pas par nos propres efforts, mais simplement en laissant Jésus agir dans nos vies. Alors, il ne va pas creuser une rigole autour de nous pour y mettre du fumier, mais peut-être qu'il va prendre une place dans notre quotidien, dans notre vie, si nous le laissons venir chez nous, à côté de nous, pour le laisser agir dans nos vies, afin que nous aussi, nous puissions porter du fruit et être une bénédiction pour ceux qui nous entourent.

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1: Une minute pour chaque jour. On voudrait vivre jusqu'à 100 ans. Et puis, le premier dimanche de pluie, on ne sait déjà pas que faire. On rêve d'une vie immense, mais on n'a rien à mettre dedans. On est candidat à la vie éternelle. Mais dans ce que nous faisons ou disons, qu'est-ce qui serait digne de l'éternité? Nous sommes tous assez médiocres pour mériter de disparaître. Mais une chose en nous est déjà en accord avec l'éternité. C'est cette force qui, nous jetant hors de nous-mêmes, nous rend un être plus précieux que nous-mêmes. Parlons clairement, c'est l'amour, créateur de liens. On ne remplit pas la vie éternelle, ni d'ailleurs sa vie actuelle, en vivant longtemps ou largement, mais en aimant quelqu'un comme soi-même. Ce n'est pas moi qui vivrai, ni toi qui vivras, mais c'est ce qui nous unit, toi et moi, qui vivra éternellement. Nous ne valons pas grand-chose, mais les liens d'amour que nous créons sont dignes de la face de Dieu. Le Christ n'a laissé aucun doute à ce sujet.

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2: Bonjour à tous, à la une de l'actualité ce midi, une grève nationale à la fonction publique. Le RN fait bloc autour de Jordan Bardella, accusé de propos antisémites. Et puis un peu de patience avant la sortie du film Les Gremlins 3. Avance un coup d'œil sur le ciel cet après-midi, un temps couvert sur une grande partie de l'Hexagone. On attend même quelques gouttes de pluie en Bretagne et en Normandie, mais le temps sera plus lumineux autour de la Méditerranée. Les températures, 24 degrés pour les maximales cet après-midi à Montpellier, 25 à Perpignan, 26 à Rennes, 28 à Paris et Ajaccio, 29 à Marseille et 31 à Toulouse. Mais tout d'abord, les écoles, France Travail, les policiers et les pompiers, tous se mobilisent aujourd'hui. C'est une grève dans la fonction publique partout en France, à l'appel de 8 syndicats. Ils dénoncent notamment un nouveau gel du point d'indice. Sylvain Valla est secrétaire à la CGT.
3: La fonction publique est particulièrement mal en point en raison des diverses cures d'austérité imposées par les gouvernements successifs. On demande l'arrêt immédiat de tous ces mesures d'austérité et d'avoir des budgets à la hauteur, des budgets à la hauteur pour avoir des effectifs suffisants avec des agents qui soient correctement rémunérés et qui puissent avoir aussi la reconnaissance des qualifications et également la possibilité d'avoir des formations professionnelles adaptées.
2: Propos recueillis par Mylène Debac. Et puis la contestation continue dans les lycées également. On compte au moins 200 blocages partout en France. À Paris, au moins 10 établissements sont concernés selon l'Académie. Des mobilisations ont lieu aussi à Lille, Grenoble, Marseille et Nice. À Nice, où des incidents ont éclaté devant le parc impérial, où les forces de l'ordre ont utilisé des gaz lacrymogènes après des jets de projectiles. Les cadres du Rassemblement National font bloc autour de Jordan Bardella après les écrits antisémites que Mediapart lui attribue en 2013. Le président du RN contre-attaque. Il affirme qu'on veut l'assassiner politiquement et conteste ses accusations. Il assure avoir saisi la justice et dit vouloir désormais se battre sur un terrain judiciaire. La CGT veut bloquer les prix du carburant et les marges des groupes pétroliers. Sophie Binet affirme que cette mesure pourrait soutenir le pouvoir d'achat sans peser sur les finances publiques. Elle cible particulièrement Total Energy, accusée de pratiquer des prix élevés auprès d'autres distributeurs malgré ses propres plafonds en station. La dette publique française continue de grimper. Elle atteint près de 3600 milliards d'euros au deuxième trimestre, soit 119% du PIB selon l'INSEE. C'est 59,6 milliards de plus en trois mois. Le gouvernement prévoit désormais une dette à 121,7% du PIB en 2027, avec un déficit public attendu à 5% cette année-là. Le Gard, la Lozère et l'Hérault passent en vigilance orange à partir de minuit ce soir. Météo France prévoit un épisode méditerranéen avec de fortes pluies, des orages et un risque d'inondation. Des cumuls pouvant atteindre 100 mm localement. La plainte de Laurent Nunez contre l'humoriste Pierre-Emmanuel Barré a été classée sans suite par le parquet de Paris. Le ministre de l'Intérieur avait porté plainte après des propos tenus en novembre visant la police, la gendarmerie et Laurent Nunez lui-même. Le parquet explique qu'il ne peut engager de lui-même des poursuites pour injures ou diffamation. La FIFA accuse l'UEFA de mener une campagne de désinformation contre Gianni Infantino. Elle demande à la justice de Floride de rejeter une requête de l'instance européenne sur un projet abandonné d'ouverture de la Coupe du Monde aux investisseurs privés. La FIFA estime que cette démarche vise à influencer son élection présidentielle de mars 2027. La victoire de l'équipe de France face à la Belgique hier soir en Ligue des Nations a réuni 6,4 millions de téléspectateurs sur TF1, soit presque 33% de part d'audience, un carton. Jack Willis conserve sa couronne de meilleur joueur du top 14. Le Toulousain a été récompensé hier soir lors de la 22e nuit du rugby. Autre habitué du palmarès, Louis Biel-Biarret. Il reste le meilleur international français. La révélation de la saison est le jeune palois Fabien Bro-Boiry. Enfin, il faudra patienter un peu plus longtemps avant de retrouver Gizmo au cinéma. Warner Bros. Repousse d'un an la sortie de Gremlins 3. Le troisième volet de la saga est désormais attendu en octobre 2028. Julie Pierret.
4: Oui, Chris Columbus, scénariste du premier film sorti en 1984, réalisera ce troisième épisode avec ses petites créatures. Steven Spielberg sera lui chargé de la production exécutive. Warner Bros. A déjà dévoilé un très court extrait de 11 secondes à peine. On y voit Gizmo ouvrir la fermeture éclair d'un sac à dos dans lequel il se cache. Le scénario est signé Anna Marx à partir d'une première version écrite. Pour l'instant, le studio garde encore le secret sur l'histoire et sur le casting. Le film devait initialement sortir en novembre 2027. Les fans devront donc encore patienter presque une année supplémentaire avant de retrouver la célèbre créature sur grand écran.
2: Merci Julie. Voilà, c'est la fin de ce journal. Excellent après-midi à tous.
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1: Bienvenue dans ce bulletin de météo, on s'intéresse au temps de ce mardi 29 septembre. C'est le 272e jour de l'année et on souhaite une bonne fête aux Michel, Gabriel et Raphaël. Ce mardi, comme la veille, la grisaille tient toute la journée et on peut compter sur la fiabilité de la situation qui est très bonne. Au lever du jour, le plafond nuageux s'abaisse dans tout le département et rend le temps changeant. En cours d'après-midi, puis en soirée, une couverture nuageuse s'élève tout en restant épaisse des hauteurs aux terres d'eau, alors que plus à l'ouest, quelques éclaircies arrivent à percer. Puis dans la nuit de mardi à mercredi, l'état du ciel est changeant sur la moitié ouest, tandis qu'il reste fermé du bassin spinalien à la Perle des Vosges. Côté thermomètre, les minimales s'échelonnent de 14 degrés du côté de Châtel-sur-Moselle et Gérardmer, 15 degrés à Liffol-le-Grand et jusqu'à 17 degrés en allant vers le sud vosgien. En maximale, on perd quelques degrés par rapport à la veille, avec 24 degrés sur les crêtes et 27 degrés de la vallée de la Moselle aux plaines néocastriennes. Le vent à présent, il souffle de secteur sud avec des pointes à 40 km/h vers Neufchâteau et le pays thermal, alors qu'il reste faible sur le massif. Le lendemain mercredi, l'anticyclone faiblit, la pluie fera son retour et le vent se renforcera nettement. On en reparle dans quelques instants. Dans le détail, côté ciel, en matinée, le ciel est très nuageux sur la majeure partie du département, à l'exception de l'extrême ouest où il sera un peu plus ouvert. De la pluie faible à modérée gagnera ensuite l'ensemble des communes vosgiennes durant la seconde partie de journée. Elle se poursuivra mercredi soir, sans distinction de secteur et lors du programme nocturne. Les températures maintenant au lever du jour, elles resteront globalement stables, de 14 degrés au nord vers Neuchâtel-sur-Moselle, 16 degrés sur les reliefs et jusqu'à 19 degrés en plaine. Les maximales reculeront sensiblement avec 21 à 23 degrés partout dans les Vosges. Terminons par le vent. Comme annoncé en début de bulletin, il se lève franchement orienté au sud et ses pointes devraient avoisiner 50 km/h en plaine contre 35 à 45 km/h sur le massif. Et en soirée, il restera modéré et continuera de souffler toute la nuit. Pour la suite de la semaine, la pluie devrait se poursuivre jeudi avec des cumuls plus marqués sur les reliefs. En parallèle, le vent devrait faiblir nettement et tourner au nord-est à partir de vendredi. Le week-end s'annonce encore gris mais plus sec. Quant à vous, vous pouvez retrouver toute l'info météo sur notre site internet radiocristal.org.
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1: Je ne sais pas vous, mais j'ai toujours cette pile de livres sur ma table de chevet, ces bouquins achetés par curiosité que j'ai hâte de découvrir. Et pourtant, tous les soirs, c'est la même chose. Je n'en lis pas une page et je préfère malheureusement mon téléphone. Si vous êtes comme moi, voici une motivation en plus pour se remettre à la lecture. Barbara Sahakian, une professeure de neuropsychologie à l'université de Cambridge, vient de publier un article dans la revue spécialisée Psychological Medicine. Elle y résume les preuves des bienfaits de la lecture à tout âge et ce, peu importe ce qu'on lit, un roman ou même un magazine. Selon elle, lire est un excellent moyen de préserver la santé de notre cerveau, de développer des capacités cognitives essentielles et d'améliorer notre bien-être. Et ses effets positifs se repèrent notamment chez les jeunes, alors que le récent rapport PISA souligne la chute de la capacité de lecture des ados de 15 ans partout dans le monde. C'est bien dommage parce qu'une étude de cohorte américaine a notamment montré que les enfants qui lisaient pour le plaisir avant 10 ans avaient de meilleures interactions sociales, une meilleure concentration, moins de stress et moins de risques de dépression. Et du côté des personnes âgées, c'est bien connu, plusieurs vastes études indiquent que la lecture réduit les risques de démence. Alors comment s'y mettre, car c'est peut-être le point le plus difficile? Eh bien la chercheuse de Cambridge invite à rejoindre un club de lecture, de quoi se motiver tout en favorisant

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2: Pour ce mois d'octobre, la ville de Golbey nous annonce toute sa programmation. Nous sommes en compagnie d'Alicia Collot, comme d'habitude. Donc Alicia, vous êtes la chargée de communication pour la mairie de Golbey. Et c'est avec vous qu'on reprend toutes les animations mois après mois. Pour le mois d'octobre, on commence dès le 3 avec le Repère Café, qu'on retrouve quasiment tous les mois maintenant.
3: Oui, alors c'est l'association Repère Café qui cette fois-ci est à retrouver au centre social Louise Michel, donc le 3 octobre de 14h à 18h. Et dans l'idée, donc si vous avez un pantalon à recoudre, des appareils d'électroménager à réparer, et comment les bénévoles seront là pour y remédier.
2: Ça sera à quelle heure?
3: Ce sera de 14h à 18h, toujours au centre social Louise Michel.
2: Toujours le 3 octobre, on pourra aussi bénéficier d'un atelier.
3: Oui, donc là, il s'agit d'un atelier qui s'appelle Lâcher prise. C'est animé par Maud. L'entrée est de 10 euros par personne. Et donc, si vous souhaitez en savoir plus et vous inscrire, je vous invite à contacter l'association Golbey Animation au 03 29 31 43 77. Donc, cet atelier aura lieu à la salle aux têtes de 10h à 11h30 le samedi 3 octobre.
2: Le lendemain, on a un moment dédié pour tous les couturiers et toutes les couturières.
3: Oui, et cette fois-ci, ça s'appelle Plus des couturières et des loisirs créatifs. Si vous souhaitez en savoir plus, comme pour l'événement de la veille, je vous invite à contacter Golbey Animation au 03 29 31 43 77. À savoir, il y aura une buvette et une petite restauration sur place et ça aura lieu au centre culturel de 9h30 à 17h.
2: Donc quelques jours plus tard, sur la semaine suivante, on a une pièce de théâtre. Vous pouvez nous expliquer un peu son contenu?
3: Alors, le vendredi 9 octobre, à 20h30, la ville accueille la pièce de théâtre Le Goût du Bonheur avec Tonia Kingsinger, Thierry Beccaro et Sylvain Bocara. Margot et Alexandre s'aiment depuis toujours, mais entre son caractère exigeant et son tempérament de feu, et lui, arrogant et de mauvaise foi, chaque rencontre tourne rapidement à l'affrontement. Voilà, donc je vous invite à vous rendre sur le site de la ville si vous souhaitez en savoir plus. On a plus d'informations et donc l'entrée est à 25 euros.
2: Donc au centre culturel, c'est bien ça?
3: Oui, toujours au centre culturel à 20h30.
2: Madame Collot, si on souhaite avoir plus de renseignements, des informations ou même réserver pour les spectacles, comment on peut faire?
3: Alors, vous pouvez contacter la mairie au 03 29 31 23 33. Sinon, vous pouvez également vous rendre sur notre site internet où nous avons tous nos événements et nous avons également une page Facebook qui est plutôt bien remplie et bien fournie en termes d'informations et également une page Instagram.
4: Dans sa programmation pour ce début octobre, les Ciné Palace accueillent une soirée ciné-échange. Pour en parler aujourd'hui, j'accueille Alexandre Laumont, membre du collectif Vivre Ensemble, qui s'est associé à d'autres acteurs pour porter cette soirée autour d'un film qui s'intitule L'Abandon. On va parler de tout ça et je vous propose de commencer par le commencement, à savoir quels sont ces acteurs qui ont organisé cet événement, qui sont-ils ?
5: Alors les quatre acteurs qui se sont regroupés pour présenter cette soirée sont deux collectifs, le collectif Vivre Ensemble, qui avait été constitué à Épinal en 2015 après les attentats. Et le deuxième collectif, c'est le collectif Laïcité 88, qui travaille en particulier avec la Ligue de l'Enseignement. Et puis il y a également deux associations, la section d'Épinal d'Amnesty International et puis la section spinalienne de la Ligue des Droits de l'Homme.
4: Donc ces quatre acteurs se sont réunis autour d'une thématique, laquelle est-elle?
5: Alors la thématique en fait c'est de pouvoir échanger après la diffusion du film sur les questions de liberté d'expression, de liberté pédagogique, mais aussi d'avoir une réflexion sur le rôle des réseaux sociaux et de l'enfermement. Et puis on aimerait aussi, parce que ça arrivera forcément dans le débat, évoquer la question de l'attitude des institutions face à la détresse de Samuel Paty, ce qu'on appelle communément le pas de vague, et cela concerne autant l'éducation nationale, et en tout cas certains de ses acteurs, que les renseignements généraux. Et puis il y a aussi un point, c'est l'attitude de chacun d'entre nous face à ce genre de situation. Je pense que le film montre assez bien ce que peut être le courage et la lâcheté dans de telles situations.
4: Alors justement, parlons du film qui va être quand même le point d'accroche, le point d'attache pour initier tout cela, L'Abandon.
5: L'Abandon, c'est un film qui traite en fait des 11 derniers jours de la vie de Samuel Paty, à partir du moment où il a fait le cours qui a été un déclencheur pour certains et jusqu'à son assassinat. Alors le film n'est pas un film qui cherche à horrifier par des images, parce que ce qu'on appelle la mort ou l'assassinat de Samuel Paty, c'est quand même la décapitation d'un homme en pleine rue. C'est beaucoup plus violent que le simple mot assassinat. Non, c'est tout le mécanisme qui s'est emballé autour de Samuel Paty, de son histoire, de ce qui était dit sur les réseaux et comment cet homme s'est retrouvé seul, hormis quelques acteurs qui l'ont toujours soutenu. Et voir aussi comment tous les autres intervenants, tous les autres acteurs autour de lui ont cherché à justifier leur position et au final ont laissé cet homme seul dans la rue, quittant le collège, avec dans son sac à dos un marteau pour tenter de se défendre tellement il avait peur.
4: Il avait quand même cette conscience aussi, on le sait, à l'époque. Eh bien, c'est ce film qu'il sera possible de découvrir. Ça va avoir lieu quand cette soirée, puisque le but, c'est d'échanger après la soirée au Ciné Palace.
5: Alors la soirée a lieu vendredi 9 octobre à 20h. 5€ en prix d'entrée pour tout le monde. Et puis, il y aura une courte présentation de chaque acteur, la diffusion du film et ensuite un échange avec le public sur les thématiques. Alors, nous avons défini thématiques, mais chacun est libre aussi d'exprimer ce qu'il pense, ressent à l'issue de la projection.
4: Eh bien, pour conclure, je vous propose qu'on puisse rappeler à ceux qui nous écoutent où est-ce qu'on peut retrouver tous les renseignements concernant cette soirée.
5: Sur le site internet des Ciné Palace, vous retrouvez la totalité des informations.
4: Et on rappelle que c'est aussi une soirée qui est en partenariat avec l'association La Boîte à Films.
5: Oui, tout à fait.
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0: Bienvenue dans ce nouveau magazine consacré à la thématique culturelle et durant ces prochaines minutes, on va s'intéresser à la médiathèque départementale des Vosges, un service du conseil départemental des Vosges autour d'un événement qui s'intitule Rencontre avec. Alors pour en parler, j'accueille Claire Bullet, bonjour.
1: Bonjour Gaël.
0: Vous êtes bibliothécaire chargée de l'action culturelle et de formation au sein de la médiathèque départementale, je le rappelle, qui est un service du conseil départemental des Vosges. Et avec vous, nous allons donc parler de Rencontre avec, un événement qui a lieu chaque automne entre octobre et novembre. Pendant 2 mois, ce sont les médiathèques du département qui accueillent, ouvrent leurs portes autour d'une thématique commune. Et cette année, le thème retenu, c'est la France entre monts et merveilles. Avant de parler de 2026, est-ce qu'on peut juste rappeler en 2 mots ce qu'est la médiathèque et quel est son rôle ?
1: Alors la médiathèque départementale n'est pas ouverte au public, elle est au service de 132 bibliothèques réparties sur tout le territoire, des plus petites aux plus grandes, hein. Donc de Don Rémy par exemple à Ventron. Donc nous travaillons, nous leur prêtons évidemment des collections. Tout le monde a plus ou moins connu le bibliobus, qui circule encore, mais qui n'est pas directement accessible au public. Donc les collections, des formations, hein, aussi bien sur la gestion d'une bibliothèque que sur les animations, mieux connaître les publics, leurs attentes, et puis tout ce qui est numérique, évidemment, avec maintenant l'intelligence artificielle, et puis les Fab Labs.
0: Bref, tous les outils dont peut avoir une bibliothèque, y compris en secteur rural, pour exister et avoir un impact sur son territoire.
1: Ben, voilà, c'est-à-dire que peut-être que pour certaines personnes, la bibliothèque était et restera une boîte à livres, mais effectivement, ça fait 30 ans que les bibliothèques ont entamé une mue, hein, déjà en accueillant des collections différentes. On a connu les 33 tours, puis les CD, les DVD, maintenant il y a des prêts d'objets, d'instruments de musique, et puis évidemment, les bibliothèques organisent des animations. Et le petit plus, c'est que ces animations sont bien souvent gratuites et ouvertes à tous, hein, c'est-à-dire y compris aux personnes qui ne sont pas adhérentes ou abonnées à la bibliothèque.
0: Ça, c'est important de le rappeler. Rencontre avec, en 2 mots, qu'est-ce que c'est ?
1: Alors, c'est une jeune fille maintenant, parce que ça existe depuis le début des années 2000. Donc, chaque année, les bibliothèques qui le souhaitent s'inscrivent et participent. Autour d'une thématique qui est différente, hein, pour laquelle elles votent. Donc,
0: Les bibliothèques qui choisissent le thème ?
1: Oui, absolument. On leur fait des propositions. Enfin, on fait du récoltage de thèmes. Et ensuite, on en sort la substantifique moelle. Et puis, on les fait voter, sur 3 thèmes. Et ben, voilà, et on respecte la majorité.
0: Et donc, l'année dernière, quel était le thème qui avait été retenu ?
1: Voyager autrement.
0: Et comment les bibliothèques se sont-elles appropriées ce thème ? Un petit bilan rapide, hein, sur cette édition.
1: Un bilan rapide, oui. Alors, le thème les avait beaucoup inspirés. Alors, certaines étaient parties sur le slow tourisme ou le tourisme de proximité. Voilà, la découverte ou le tourisme à dos d'âne ou à pied. Enfin, vous voyez, donc, ça a vraiment été l'occasion d'aborder, le voyage de Stevenson dans les Cévennes ou bien le chemin de Compostelle. Et puis, il y en a d'autres qui sont partis complètement dans l'imaginaire. Donc, je pense qu'on peut dire qu'il y en a eu pour tous les goûts. Le public était au rendez-vous. Ça a été encore des super moments de découverte, d'échange, de rencontre. Enfin, il y a toujours ce côté aussi très convivial quand les bibliothèques proposent des animations. Il y a toujours un petit pot à boire après où les gens qui étaient là peuvent discuter, continuer à parler du spectacle. Prolonger le moment, voilà. Et c'est vrai que, quelle que soit la proposition, que ce soit quelque chose de plus, on va dire, universitaire, enfin, instructif, ou vraiment dans le loisir pur, on en retire toujours quelque chose. Et surtout, on en revient au titre, à la rencontre.
0: Et ce qu'il faut rappeler aussi, c'est parce que là, on parle du travail des bibliothèques, mais la médiathèque départementale, donc sous l'égide du conseil départemental, apporte aussi son lot d'actions avec des spectacles qui sont offerts au public et donc aux bibliothèques.
1: Oui, c'est ça. Alors, il y a bien sûr des spectacles, mais aussi des concerts et des ateliers. Voilà, on va dire, c'est vraiment les principales animations qui sont proposées.
0: Eh bien, je vous propose, Claire, qu'on puisse donner le détail de toute cette programmation dans quelques instants. Ce sera dans la deuxième partie de ce magazine. Je rappelle, Claire Bullet, vous êtes bibliothécaire chargée d'actions culturelles et de formation au sein de la médiathèque départementale des Vosges, un service du Conseil départemental des Vosges. À tout de suite sur notre antenne.
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1: Deuxième partie de ce magazine consacré à la thématique culturelle et autour de la médiathèque départementale des Vosges qui dépend du conseil départemental. Et nous sommes en compagnie de Claire Bullet, bibliothécaire chargée d'action culturelle et de formation, pour faire le point sur cette programmation. Alors, c'est un livret hein, chaque année que vous éditez qui est quand même assez conséquent avec de nombreux rendez-vous. Vous savez à peu près combien il y a d'animations programmées cette année ?
2: Alors, pour l'ensemble des bibliothèques, il y en a plus de 200. C'est-à-dire qu'au-delà, j'ai arrêté de compter. Et pour le département, donc on accueille 12 compagnies, associations, ou voilà. Et en tout, ça représente une trentaine d'animations auxquelles il faut rajouter. Donc j'ai une collègue qui a créé un escape game, la van life, c'est pas de la tarte, et qui là sera proposé dans 6 bibliothèques. Donc vous voyez, ça fait en tout 35 animations portées par le département.
1: Eh bien voilà, un bel événement encore à suivre cette année. On rappelle qu'il a lieu donc entre octobre et novembre,
2: oui.
1: c'est la volonté depuis le début. Donc on y retrouve, vous l'avez dit, des ateliers, mais aussi des projections, des jeux, des conférences, des contes, des lectures, de la musique, du théâtre, des expositions. Il y en a vraiment pour tous les goûts, à travers tout le département.
2: Pour tous les âges.
1: Pour tous les âges, et surtout dans de très très nombreuses médiathèques, puisqu'à chaque fois on est au-delà de 60 bibliothèques qui participent.
2: Alors ça dépend des années, mais effectivement, là, cette année on a 63 bibliothèques qui participent. Bibliothèques, médiathèques, enfin je dis bibliothèque, mais c'est le terme générique, hein, voilà, qu'on ne s'y trompe pas.
1: Bien entendu. Et puis, des événements qui vont commencer dès le début du mois d'octobre. Ce que je vous propose, c'est qu'on puisse... on ne va pas pouvoir citer tout le monde, hein. Bien entendu, il y en a 200, on ne va pas le faire. En revanche, on peut s'arrêter sur la programmation que propose la médiathèque départementale dans ses rendez-vous, à savoir les compagnies que vous avez invitées, les programmations. Et le premier de ces rendez-vous, c'est à partir du début octobre.
2: Alors, on est un petit peu après le 1er octobre. On commence vraiment officiellement le 9 octobre, donc qui est un vendredi, à la marche, et c'est là qu'aura lieu le lancement officiel de la manifestation, avec à 19h, un petit apéro, voilà, offert à qui veut bien être là. Et donc on commence avec une super pièce de théâtre, qui est au départ une pièce de théâtre de rue, qui est venu à Rue et Compagnie d'ailleurs cette année. C'est la compagnie Azimut avec son spectacle La Quiche en 5 actes. Donc en fait c'est complètement délirant et à la fois ça cite du théâtre classique, Corneille, Shakespeare, Molière, enfin je pense que tout le monde peut s'y retrouver. Alors il y en a, voilà, les enfants peuvent aussi venir à partir de 8 ans. Hein, bon, alors ils n'auront pas toutes les références, mais ils passeront également un bon moment. Et donc, il y a deux comédiens et un musicien. Et les comédiens n'hésitent pas à interpeller aussi le public. Enfin, voilà. Alors, je ne vais pas dire que c'est un spectacle interactif. Hein, c'est pas du tout le but, mais en tout cas, c'est très très très très drôle. On passe un bon moment. Et les comédiens cuisinent pendant qu'ils jouent.
1: En plus,
2: voilà.
1: Donc ce premier spectacle est proposé, vous l'avez dit, donc le 9 octobre, c'est l'ouverture, le lancement officiel.
2: Voilà, à la marche.
1: C'est à quelle heure ?
2: 20h. Et donc le lancement, c'est 19h.
1: Et il y a ensuite d'autres dates proposées ?
2: Oui, absolument. Donc dans le même week-end, donc le samedi, ils seront à Mandray, donc du côté de Saint-Dié, à 20h également. À Dounou, le dimanche après-midi, à 15h. Et puis ils reviendront une fois à Langley-Esnier le 7 novembre à 20h, qui est aussi un samedi.
1: Alors, on l'a dit, mais on va quand même le rappeler, hein, parce que là, on commence la présentation de ces compagnies. Ce sont des spectacles qui sont en entrée libre et quasiment l'intégralité de la programmation, d'ailleurs, est en entrée libre.
2: Ah oui. À quelques exceptions, enfin, je sais que la médiathèque de Remiremont fait un partenariat avec le cinéma et que l'entrée, là, est payante, mais c'est un prix modique.
1: Et c'est dans le cadre de projections spécifiques dans l'enceinte du cinéma.
2: Voilà, ouais, absolument.
1: Et c'est une programmation qui est d'ailleurs sur la même période, il me semble, le premier week-end
2: Oui, absolument. Oui, j'ai plus la date, mais effectivement, c'est aussi début octobre, ouais.
1: Rencontre avec la France, donc, entre Monts et Merveilles, va se décliner avec d'autres spectacles, puisque vous en accueillez d'autres à partir de la mi-octobre.
2: Oui, absolument. Donc, on reçoit la compagnie Astrotapir, donc, qui nous vient de pas très loin, hein, de Toul. Hein. J'ai oublié de dire, la compagnie Azimut vient de la Meuse. La compagnie Astrotapir vient avec son spectacle Ludovic Fuchtelkite, spécialiste sur commande. Alors, déjà, rien que le titre, ça donne la couleur. Donc, à chaque intervention de Ludovic Fuchtelkite, hein, c'est pas le vrai nom du comédien, mais on va l'appeler comme ça. Donc, il s'empare du sujet et puis il le tourne dans tous les sens. Donc, effectivement, voilà, il se... Bon, c'est comme un savant fou, vous voyez, qui assène quelques, enfin, qui assène des vérités, mais en distordant. Enfin, c'est voilà, il faut le voir pour apprécier. Je peux pas en dire plus. Enfin, voilà. C'est...
1: Mais en tout cas, c'est pour toute la famille là encore.
2: Oui. À partir de 8 ans, bon, les plus petits peuvent venir, mais ils comprendront pas tout, c'est sûr. Voilà.
1: Les lieux et dates de ce spectacle.
2: Alors, il commencera à Chaumousey le vendredi 16 octobre à 20h. Ventroux ensuite un mercredi après-midi le 21 octobre, donc pendant les vacances, à 14h. Et il terminera sa petite tournée vosgienne à Contrexéville le samedi 21 novembre à 18h.
1: Et bien voilà pour ce nouveau rendez-vous à ne pas manquer, programmé par la médiathèque départementale des Vosges. Claire Bullet, je rappelle, vous êtes bibliothécaire et chargée d'action culturelle et de formation au sein de la médiathèque départementale des Vosges, un service du conseil départemental des Vosges. On va se retrouver dans quelques instants pour poursuivre parce qu'il y a encore d'autres événements que vous proposez dans le cadre de rencontres avec beaucoup de détails encore également autour, mais qu'on ne pourra pas donner. En tout cas, à tout de suite pour la suite de cette programmation départementale.

0: Troisième partie de ce magazine consacré à la thématique culturelle et autour de Rencontres avec, la nouvelle édition qui porte sur la thématique de la France entre Mont et Merveille. Une thématique à découvrir à travers tout le département des Vosges dans les nombreuses bibliothèques et médiathèques participantes à l'opération. Et pour en parler, je suis en compagnie de Claire Bullet, bibliothécaire chargée d'action culturelle et de formation au sein de la médiathèque départementale des Vosges, qui est un service, je rappelle, du conseil départemental des Vosges. Alors Claire Bullet, on donnait depuis quelques minutes déjà le détail de certains des rendez-vous à ne pas manquer. On est arrivé et on a dépassé la mi-octobre. Le prochain rendez-vous, après avoir parlé de spectacle, on change un petit peu de registre.
1: Oui, c'est ça. Alors, atelier à la fois d'écriture et artistique avec la fabrique d'Anna. Donc, en fait, sous la fabrique d'Anna, vous avez deux personnes. Hein. Vous avez Annabelle Valentin, qui est une plasticienne, et puis une autre personne qui est animatrice, elle, d'atelier d'écriture, qui s'appelle Caroline Michel Leroy. Donc, carnet de voyage au cœur de nos régions. Donc, c'est une invitation à cheminer à la rencontre des régions françaises. Et c'est à partir de mots, d'impressions, que chaque participant créera donc son carnet de voyage. Donc, à partir de ses propres souvenirs, d'anecdotes, d'histoires, voilà, de souvenirs de vacances, que sais-je encore. Et donc, ça utilisera plusieurs techniques, dessin, collage, pastel, enfin, voilà. Donc là, la fabrique d'Anna interviendra à Vanier le samedi 10 octobre à 14h. Ensuite, à Vicheray. Donc, Vicheray, c'est tout au nord-ouest du département, à la limite de la Meurthe-et-Moselle. Donc, un samedi aussi, le samedi 17 octobre à 14h également. Et enfin, au Clairjus, donc dans le sud-ouest du département, le samedi 7 novembre, ici encore, à 14h.
0: Ouais, donc, pour ce rendez-vous, ateliers, oui.
1: C'est plutôt pour ados-adultes, hein, à partir de 16 ans. Là, c'est pas pour un public d'enfants.
0: D'accord, ça s'adresse à un public un petit peu plus mature.
1: Voilà, ouais.
0: On va poursuivre sur ces ateliers puisqu'il y en a un autre qui est programmé un petit peu après la mi-octobre.
1: Oui, donc là c'est une initiation, enfin on va dire une sensibilisation à l'architecture et au patrimoine bâti. Donc c'est l'association Eruditatem de Nancy. Donc l'association est composée de jeunes architectes qui proposent des ateliers. Donc on a effectivement... à partir du 21 octobre, elles interviennent à Attignéville. Donc, elles proposent trois ateliers différents. Il y a les régions françaises en pop-up. Hein, donc là, c'est la réalisation d'une architecture typique d'une région française en pop-up, donc en pliage, découpage-pliage. Ensuite, ça s'appelle Ma façade de l'impossible. Donc, c'est pour détourner les habitats traditionnels pour en faire des bâtiments un peu futuristes ou impossibles. Voilà. Et puis, tout un atelier aussi autour des régions d'autrefois, des maisons des régions d'autrefois, pardon, à partir de cartes postales. Voilà. Et de photographies. Donc, alors l'atelier Région Française en pop-up sera donné, je l'ai dit, à Attignéville le 21 octobre à 14h30, au Val d'Ajol le 23 octobre à 14h et à Dompaire le 28 octobre à 14h également. Donc ça, ces trois dates, ce sont pendant les vacances scolaires. Mmh. Donc si voilà des parents,
0: les familles sont largement invitées.
1: Bien sûr, bien sûr. Et c'est même souhaité parce que c'est un atelier qui est super quand c'est fait à plusieurs mains, intergénérationnel. Voilà, c'est vraiment l'atelier. Voilà, qui dure, on va dire, 2 heures, à faire avec papy, mamie ou papa, maman. Enfin, voilà, c'est
0: faire en famille, en tout cas.
1: À faire en famille, voilà.
0: Largement plébiscité. D'autres dates?
1: Voilà. Donc, à Saint-Dié-des-Vosges, à la médiathèque Jean de la Fontaine, le 23 octobre matin, à 9h. Donc là, ce sera Ma façade de l'impossible. Mmh. Et puis enfin, à Circourt-sur-Mouzon, donc du côté de Neufchâteau, le 21 octobre à 10h. Donc, les maisons des régions d'autrefois.
0: Voilà, donc pour ces cinq séances d'ateliers proposées par cette association. Eh bien, on a présenté là quelques dates. Je vous propose qu'on se retrouve une prochaine fois pour détailler encore les nombreuses dates qu'il reste jusqu'à la fin du mois de novembre. Et puis, on le rappelle, on a fait là le détail exclusivement des rendez-vous que porte le conseil départemental par l'intermédiaire de la médiathèque départementale des Vosges. Il y a aussi tout ce livret qui contient une trentaine de pages et qui détaille l'ensemble de ces rendez-vous, toutes les dates, tous les lieux.
1: Ouais.
0: Tous les horaires sont donnés, donc on peut
1: c'est
0: vraiment...
1: Ça. Ouais.
0: Où est-ce qu'on peut retrouver ce livret?
1: Alors, dans toutes les bibliothèques, c'est-à-dire à côté de chez vous, on a aussi envoyé le programme dans toutes les mairies, et puis dans des lieux, c'était distribué un petit peu partout. Et puis, évidemment, si vous êtes intéressé, vous pouvez vous adresser à la médiathèque départementale, on vous l'envoie par voie postale. Donc, je vous donne le numéro peut-être.
0: Numéro de téléphone, et puis j'imagine qu'on peut aussi retrouver ce programme sur Internet.
1: Oui, absolument, sur le site de la médiathèque départementale. Et le numéro de téléphone où nous joindre, donc c'est le 03 29 31 10 95.
0: Et on rappelle, pour un rendez-vous quasiment intégralement en entrée libre, excepté quelques représentations cinématographiques.
1: Ouais, c'est ça.
0: On n'entrera pas dans le détail, mais voilà, il est possible sinon, dans l'intégralité du reste de ce programme, de savoir que c'est en entrée libre et c'est pour accueillir les familles.
1: Oui, les familles, que vous soyez seul en famille, entre amis, c'est vraiment ouvert à tout le monde. Et c'est vrai que d'une année sur l'autre, moi, je repère, il y a des gens qui suivent les spectacles, les animations d'un bout à l'autre des Vosges. Je trouve ça super, super sympa, gratifiant aussi. Et puis, c'est touchant aussi de rencontrer année après année ces personnes.
0: Eh bien, on espère que vous pourrez encore les rencontrer durant cette nouvelle édition. Claire Bullet, je rappelle, vous êtes bibliothécaire chargée de l'action culturelle et de la formation au sein de la médiathèque départementale des Vosges, qui est elle-même un service du conseil départemental. Je vous dis à très bientôt.
1: À bientôt, au revoir Gaëlle.
0: 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Moi, je vous dis à très bientôt sur cette même fréquence pour évoquer un nouveau sujet avec un nouvel invité. Et d'ici là, je vous souhaite une très bonne écoute des programmes de Radio Cristal.

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3: Bonjour à tous, à la une de l'actualité, les écoles, France Travail, les policiers et les pompiers, tous se mobilisent aujourd'hui. C'est une grève dans la fonction publique partout en France. À l'appel de 8 syndicats, ils dénoncent notamment un nouveau gel du point d'indice. Et puis la contestation continue dans les lycées également. On compte au moins 200 blocages partout en France. À Paris, au moins 10 établissements sont concernés selon l'Académie. Des mobilisations ont lieu aussi à Lille, Grenoble, Marseille et Nice. À Nice, où des incidents ont éclaté devant le parc impérial, où les forces de l'ordre ont utilisé des gaz lacrymogènes après des jets de projectiles. Les cadres du Rassemblement National font bloc autour de Jordan Bardella après les écrits antisémites que Mediapart lui attribue en 2013. Le président du RN contre-attaque. Il affirme qu'on veut l'assassiner politiquement et conteste ces accusations. Il assure avoir saisi la justice et dit vouloir désormais se battre sur un terrain judiciaire. La CGT veut bloquer les prix du carburant et les marges des groupes pétroliers. Sophie Binet affirme que cette mesure pourrait soutenir le pouvoir d'achat sans peser sur les finances publiques. Elle cible particulièrement Total Energy, accusée de pratiquer des prix élevés auprès d'autres distributeurs malgré ses propres plafonds en station. La FIFA accuse l'UEFA de mener une campagne de désinformation contre Gianni Infantino. Elle demande à la justice de Floride de rejeter une requête de l'instance européenne sur un projet abandonné d'ouverture de la Coupe du Monde aux investisseurs privés. La FIFA estime que cette démarche vise à influencer son élection présidentielle de mars 2027. La victoire de l'équipe de France face à la Belgique hier soir en Ligue des Nations a réuni 6,4 millions de téléspectateurs sur TF1, soit presque 33% de part d'audience, un carton. Enfin, il faudra patienter un peu plus longtemps avant de retrouver Gizmo au cinéma. Warner Bros. Repousse d'un an la sortie de Gremlins 3. Le troisième volet de la saga est désormais attendu en octobre 2028. Julie Pierret.
4: Oui, Chris Columbus, scénariste du premier film sorti en 1984, réalisera ce troisième épisode avec ses petites créatures. Steven Spielberg sera lui chargé de la production exécutive. Warner Bros. A déjà dévoilé un très court extrait de 11 secondes à peine. On y voit Gizmo ouvrir la fermeture éclair d'un sac à dos dans lequel il se cache. Le scénario est signé Anna Marx à partir d'une première version écrite. Pour l'instant, le studio garde encore le secret sur l'histoire et sur le casting. Le film devait initialement sortir en novembre 2027. Les fans devront donc encore patienter presque une année supplémentaire avant de retrouver la célèbre créature sur grand écran.
3: Merci Julie. Voilà, c'est la fin de ce flash. Excellent après-midi à tous.
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1: Bienvenue dans ce bulletin de météo, on s'intéresse au temps de ce mardi 29 septembre. C'est le 272e jour de l'année et on souhaite une bonne fête aux Michel, Gabriel et Raphaël. Ce mardi, comme la veille, la grisaille tient toute la journée et on peut compter sur la fiabilité de la situation qui est très bonne. Au lever du jour, le plafond nuageux s'abaisse dans tout le département et rend le temps changeant. En cours d'après-midi, puis en soirée, une couverture nuageuse s'élève tout en restant épaisse des hauteurs aux terres d'eau, alors que plus à l'ouest, quelques éclaircies arrivent à percer. Puis dans la nuit de mardi à mercredi, l'état du ciel est changeant sur la moitié ouest, tandis qu'il reste fermé du bassin spinalien à la Perle des Vosges. Côté thermomètre, les minimales s'échelonnent de 14 degrés du côté de Châtel-sur-Moselle et Gérardmer, 15 degrés à Liffaud-le-Grand et jusqu'à 17 degrés en allant vers le sud vosgien. En maximale, on perd quelques degrés par rapport à la veille, avec 24 degrés sur les crêtes et 27 degrés de la vallée de la Moselle aux plaines néocastriennes. Le vent à présent, il souffle de secteur sud avec des pointes à 40 km/h vers Neufchâteau et le pays thermal, alors qu'il reste faible sur le massif. Le lendemain mercredi, l'anticyclone faiblit, la pluie fera son retour et le vent se renforcera nettement. On en reparle dans quelques instants. Dans le détail, côté ciel, en matinée, le ciel est très nuageux sur la majeure partie du département, à l'exception de l'extrême ouest où il sera un peu plus ouvert. De la pluie faible à modérée gagnera ensuite l'ensemble des communes vosgiennes durant la seconde partie de journée. Elle se poursuivra mercredi soir, sans distinction de secteur et lors du programme nocturne. Les températures maintenant au lever du jour, elles resteront globalement stables, de 14 degrés au nord vers Neuchâtel-sur-Moselle, 16 degrés sur les reliefs et jusqu'à 19 degrés en plaine. Les maximales reculeront sensiblement avec 21 à 23 degrés partout dans les Vosges. Terminons par le vent, comme annoncé en début de bulletin, il se lève franchement orienté au sud et ses pointes devraient avoisiner 50 km/h en plaine contre 35 à 45 km/h sur le massif. Et en soirée, il restera modéré et continuera de souffler toute la nuit. Pour la suite de la semaine, la pluie devrait se poursuivre jeudi avec des cumuls plus marqués sur les reliefs. En parallèle, le vent devrait faiblir nettement et tourner au nord-est à partir de vendredi. Le week-end s'annonce encore gris mais plus sec. Quant à vous, vous pouvez retrouver toute l'info météo sur notre site internet radiocristal.org.
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1: Le site culturel de Don Rémy vient nous annoncer sa programmation pour ce mois de septembre. Et donc pour cela, nous accueillons Émilie Le Tourneur. Donc vous êtes médiatrice culturelle et on va démarrer par vos horaires d'ouverture, puisque en septembre ça change. Quelle sera la latitude d'ouverture ?
2: Alors, pour ce mois de septembre, nous avons le plaisir d'accueillir nos visiteurs de 9h30 à 13h. Nous sommes fermés entre 13h et 14h. Et ensuite, l'après-midi, de 14h à 18h, sachant que les dernières entrées se font à 17h30.
1: Alors, que peut-on visiter sur Don Rémy ?
2: Alors, sur le site de la maison natale de Jeanne d'Arc, bien évidemment, vous pouvez visiter la maison natale de Jeanne. Et en complément, nous avons un centre d'interprétation, le centre Visage de Jeanne, qui contient une exposition, l'exposition permanente Les Visages de Jeanne, en 4 salles pour mieux comprendre sa vie et son parcours. Et dans ce centre, nous vous proposons également la diffusion d'un film d'animation, le film La Légende de Jeanne d'Arc, qui dure 45 minutes.
1: Est-ce que vous avez des choses spécifiques pour les enfants ?
2: Oui, tout à fait. Alors, pour les enfants, déjà, l'entrée est gratuite pour les moins de 18 ans. Et pour les enfants de 7 à 10 ans, nous proposons des livrets-jeux pour qu'ils puissent s'amuser tout en apprenant un petit peu plus sur la vie de Jeanne d'Arc. Et au niveau du centre d'interprétation, nous avons un espace enfant avec des jeux en bois et puis des petits coloriages et des livres à consulter.
1: Alors, quels sont les tarifs ? Vous avez parlé des enfants, mais quels sont les tarifs pour les adultes ?
2: Alors, pour les adultes, le billet est à 5 euros, mais nous proposons plusieurs tarifs réduits et des gratuités consultables sur place. Et effectivement, oui, pour les moins de 18 ans, l'entrée est gratuite, ainsi que pour les étudiants.
1: Et êtes-vous éligible au Pass Vosges ?
2: Exactement, sur présentation du Pass Vosges, nos visiteurs peuvent bénéficier d'une réduction, donc l'entrée sera à 3 euros au lieu de 5.
1: Avant de se quitter, on va vous demander de nous rappeler où l'on peut retrouver toutes ces informations et puis également un téléphone pour les personnes qui souhaiteraient vous contacter.
2: Bien sûr. Alors, pour retrouver toute l'actualité du site de la maison natale de Jeanne d'Arc, il y a le site internet. Donc, c'est www.maisonjeannedarc.vosges.fr. Il y a également une page Facebook. Et nous avons un numéro de téléphone, donc le 03 29 06 95 86. Et puis, si vous êtes dans la région, vous pouvez également venir directement sur le site de la maison natale pour plus d'informations.
3: Dans le cadre d'une série de concerts néoclassiques modernes, on retrouve l'œuvre nommée The Secret Veil. Et pour nous en parler, nous sommes avec le violoncelliste Stan Duguay. Ça se passera avec les associations de Polisson à Épinal et votre association Résonance Le Toli. Ça se déroulera les 3 et 4 octobre prochains dans ces deux communes. Avant de détailler ces horaires et ces dates-là, expliquez-nous un peu le projet et ce qu'on retrouvera.
4: Oui, l'idée c'est surtout une rencontre entre Cyril Dalmar, le chef de chœur, qui a trouvé en fait cette œuvre The Secret Veil d'Eric Whittaker et qui m'a proposé de jouer parce que c'est une œuvre qui est écrite pour chœur, violoncelle et piano, donc avec la pianiste Sandrine Muller. J'ai proposé que nous jouions en première partie 2 pièces du compositeur estonien Arvo Pärt, que juste violoncelle et piano. The Secret Veil, c'est une pièce très particulière qui s'inscrit dans Octobre Rose. Ça raconte l'histoire entre Charles et Julie Silvestri et en fait le combat que Julie a eu contre le cancer des ovaires, qu'il a emporté en 2005. Et donc Charles, c'est un poète qui est un ami d'Eric Whittaker et donc ils ont écrit ensemble, enfin Eric Whittaker qui est un compositeur américain, a écrit une pièce qui s'appelle The Secret Veil en hommage à cette grande histoire.
3: Pouvez-vous un peu nous décrire l'ensemble vocal et le rôle de chacun ?
4: Cet ensemble vocal Polisson, c'est un ensemble vocal sur Épinal qui est déjà très ancien, qui a au moins une vingtaine d'années. La relation avec Résonuance, c'était de pouvoir organiser ces concerts ensemble. Voilà, parce que moi je suis le directeur artistique de Résonuance, et de pouvoir organiser un concert dans la commune du Tolly et dans la basilique donc Saint-Maurice à Épinal.
3: On a donc une première représentation le samedi 3 octobre. Ça se passera où, à quelle heure ?
4: À la basilique Saint-Maurice à Épinal, à 20h.
3: Et on a une deuxième représentation le dimanche 4 octobre, cette fois-ci chez vous, hein ?
4: Oui, c'est ça, à l'église du Tolly, à 15h.
3: Quels sont les tarifs d'entrée et comment on peut réserver ?
4: Les tarifs sont 15€ en plein tarif et 12€ en tarif réduit. Donc c'est pour les adhérents ou pour ceux qui ont des difficultés à payer le plein tarif. C'est gratuit pour les moins de 15 ans. Et il y a une billetterie en ligne sur Eloasso.
3: Comment on peut se renseigner ? Il y a peut-être des réseaux sociaux ou un site internet ?
4: Oui, on peut trouver soit sur mon Facebook, hein, Stan Duguay, soit sur celui de Résonuance ou sur celui de Polisson. Et sinon, l'ensemble vocal Polisson, ils ont un site internet également. Juste en tapant ensemble vocal Polisson Épinal, vous trouverez très facilement et les liens vers la billetterie également.
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2: Bonjour à tous. L'essentiel de l'actualité, les dégâts s'élèvent déjà à 200 000 euros après les mobilisations lycéennes en Île-de-France. Valérie Pécresse affirme qu'au moins 15 établissements ont été vandalisés. La présidente de région appelle à l'apaisement au lendemain d'une mobilisation qui a fait 20 blessés et entraîné 164 interpellations. Une retraite à 65 ans et 45 années de cotisation, c'est la réforme proposée par Édouard Philippe. Le candidat à la présidentielle veut atteindre ces seuils progressivement en moins de 10 ans. Des départs anticipés resteraient possibles. Selon lui, un Français sur trois pourrait partir avant 65 ans entre 60 et 64 ans. Marine Le Pen promet de saisir la justice après la publication par Mediapart d'écrits antisémites attribués à Jordan Bardella. La candidate du RN à la présidentielle dénonce une manipulation et annonce vouloir contre-attaquer. Elle réaffirme également sa confiance absolue dans le président de son parti. Un mot de sport, la fin de carrière approche pour Olivier Giroud. L'attaquant lillois qui fêtera ses 40 ans ce mercredi estime disputer très probablement sa dernière saison. Après plus de 20 ans au plus haut niveau, l'ancien international français a su être en paix avec sa carrière. Il veut désormais profiter de ses derniers mois sur les terrains.
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1: Bienvenue dans ce bulletin de météo, on s'intéresse au temps de ce mardi 29 septembre. C'est le 272e jour de l'année et on souhaite une bonne fête aux Michel, Gabriel et Raphaël. Ce mardi, comme la veille, la grisaille tient toute la journée et on peut compter sur la fiabilité de la situation qui est très bonne. Au lever du jour, le plafond nuageux s'abaisse dans tout le département et rend le temps changeant. En cours d'après-midi, puis en soirée, une couverture nuageuse s'élève tout en restant épaisse des hauteurs aux terres d'eau, alors que plus à l'ouest, quelques éclaircies arrivent à percer. Puis dans la nuit de mardi à mercredi, l'état du ciel est changeant sur la moitié ouest, tandis qu'il reste fermé du bassin spinalien à la Perle des Vosges. Côté thermomètre, les minimales s'échelonnent de 14 degrés du côté de Châtel-sur-Moselle et Gérardmer, 15 degrés à Liffold-le-Grand et jusqu'à 17 degrés en allant vers le sud vosgien. En maximale, on perd quelques degrés par rapport à la veille, avec 24 degrés sur les crêtes et 27 degrés de la vallée de la Moselle aux plaines néocastriennes. Le vent à présent, il souffle de secteur sud avec des pointes à 40 km/h vers Neufchâteau et le pays thermal, alors qu'il reste faible sur le massif. Le lendemain mercredi, l'anticyclone faiblit, la pluie fera son retour et le vent se renforcera nettement. On en reparle dans quelques instants. Dans le détail, côté ciel, en matinée, le ciel est très nuageux sur la majeure partie du département, à l'exception de l'extrême ouest où il sera un peu plus ouvert. De la pluie faible à modérée gagnera ensuite l'ensemble des communes vosgiennes durant la seconde partie de journée. Elle se poursuivra mercredi soir, sans distinction de secteur et lors du programme nocturne. Les températures maintenant au lever du jour, elles resteront globalement stables, de 14 degrés au nord vers Neuchâtel-sur-Moselle, 16 degrés sur les reliefs et jusqu'à 19 degrés en plaine. Les maximales reculeront sensiblement avec 21 à 23 degrés partout dans les Vosges. Terminons par le vent. Comme annoncé en début de bulletin, il se lève franchement orienté au sud et ses pointes devraient avoisiner 50 km/h en plaine contre 35 à 45 km/h sur le massif. Et en soirée, il restera modéré et continuera de souffler toute la nuit. Pour la suite de la semaine, la pluie devrait se poursuivre jeudi avec des cumuls plus marqués sur les reliefs. En parallèle, le vent devrait faiblir nettement et tourner au nord-est à partir de vendredi. Le week-end s'annonce encore gris mais plus sec. Quant à vous, vous pouvez retrouver toute l'info météo sur notre site internet radiocristal.org.
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0: Le docteur Maurice Danner, biophysicien un peu sous-boulé, cherche le moyen de réveiller les forces latentes que chaque homme possède en lui. Mais une surdose accidentelle de rayons gamma, avec 5 M, bouleverse la composition chimique de son organisme. D'aucuns diraient...
1: Hé, hey, tonton, ça veut dire quoi, ça?
2: Bah, ça veut dire en gros, quand il est contrarié, il devient tout vert, puis il peut lancer des bagnoles, tu vois.
1: Et toi, t'es un super-héros?
2: Ben, je veux, mon neveu.
1: T'as quoi comme pouvoir?
2: Ben, moi, par exemple, je peux...

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2: Bonjour à tous, à la une de l'actualité, les dégâts s'élèvent déjà à 200 000 euros après les mobilisations lycéennes en Île-de-France. Valérie Pécresse affirme qu'au moins 15 établissements ont été vandalisés. La présidente de région appelle à l'apaisement au lendemain d'une mobilisation qui a fait 20 blessés et entraîné 164 interpellations. Et ces lycéens bloquent leur lycée depuis deux jours. Leurs revendications sont assez claires. Écoutez.
3: On a bloqué parce qu'il y a une suppression de 4 000 postes d'enseignants en France. Par rapport à Parcoursup, parce qu'on n'aime pas du tout le système et parce que le lycée, il est totalement dégradé.
4: On parle de l'hygiène parce que les locaux sont pas du tout entretenus. On a des taches de vomi et de café qui en sont sur trois des étages qui sont pas nettoyés. Aussi, l'internat, il y a des traces de moisissures, il y a des fuites, de l'humidité. On a déjà retrouvé des cafards et des vers dans la nourriture de l'internat. Aussi, on parle des emplois du temps parce qu'on est, il y en a plein qui se retrouvent avec des 8h, 18h, trois fois par semaine avec 4 heures de trou au milieu. Tout ce qui est les questions d'hygiène et de personnel, c'est la région et il faut vraiment qu'ils fassent quelque chose parce que c'est vraiment plus possible, en fait.
2: Des propos recueillis par Manil Alikodja. Par ailleurs, deux journalistes de BFM TV ont été agressés ce matin alors qu'ils couvraient le blocage d'un lycée à Saint-Denis. Selon la chaîne, ils ont été pris à partie, molestés et insultés avant d'être exfiltrés pour leur sécurité. Les deux reporters ont déposé plainte et BFM TV s'associe à cette procédure. Dans le reste de l'actualité, une retraite à 65 ans et 45 années de cotisation, c'est la réforme proposée par Édouard Philippe. Le candidat à la présidentielle veut atteindre ces seuils progressivement en moins de 10 ans. Des départs anticipés resteraient possibles. Selon lui, un Français sur trois pourrait partir avant 65 ans, entre 60 et 64 ans. Marine Le Pen promet de saisir la justice après la publication par Mediapart d'écrits antisémites attribués à Jordan Bardella. La candidate du RN à la présidentielle dénonce une manipulation et annonce vouloir contre-attaquer. Elle réaffirme également sa confiance absolue dans le président de son parti. La justice annule l'élection municipale de Vénissieux remportée par LFI en mars dernier. Le tribunal administratif de Lyon annule l'ensemble du scrutin en raison d'irrégularités concernant une liste soutenue par l'UDR et le RN. La tête de liste RN est également déclarée inéligible pendant deux ans. Un mot de sport, la fin de carrière approche pour Olivier Giroud. L'attaquant lillois qui fêtera ses 40 ans ce mercredi estime disputer très probablement sa dernière saison. Après plus de 20 ans au plus haut niveau, l'ancien international français a su être en paix avec sa carrière. Il veut désormais profiter de ses derniers mois sur les terrains. Fin de ce flash, excellent après-midi à tous.
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1: Bienvenue dans ce bulletin de météo, on s'intéresse au temps de ce mardi 29 septembre. C'est le 272e jour de l'année et on souhaite une bonne fête aux Michel, Gabriel et Raphaël. Ce mardi, comme la veille, la grisaille tient toute la journée et on peut compter sur la fiabilité de la situation qui est très bonne. Au lever du jour, le plafond nuageux s'abaisse dans tout le département et rend le temps changeant. En cours d'après-midi, puis en soirée, une couverture nuageuse s'élève tout en restant épaisse des hauteurs aux terres d'eau, alors que plus à l'ouest, quelques éclaircies arrivent à percer. Puis dans la nuit de mardi à mercredi, l'état du ciel est changeant sur la moitié ouest, tandis qu'il reste fermé du bassin spinalien à la Perle des Vosges. Côté thermomètre, les minimales s'échelonnent de 14 degrés du côté de Châtel-sur-Moselle et Gérardmer, 15 degrés à Liffol-le-Grand et jusqu'à 17 degrés en allant vers le sud vosgien. En maximale, on perd quelques degrés par rapport à la veille, avec 24 degrés sur les crêtes et 27 degrés de la vallée de la Moselle aux plaines néocastriennes. Le vent à présent, il souffle de secteur sud avec des pointes à 40 km/h vers Neufchâteau et le pays thermal, alors qu'il reste faible sur le massif. Le lendemain mercredi, l'anticyclone faiblit, la pluie fera son retour et le vent se renforcera nettement, on en reparle dans quelques instants. Dans le détail, côté ciel en matinée, le ciel est très nuageux sur la majeure partie du département, à l'exception de l'extrême ouest où il sera un peu plus ouvert. De la pluie faible à modérée gagnera ensuite l'ensemble des communes vosgiennes durant la seconde partie de journée. Elle se poursuivra mercredi soir, sans distinction de secteur et lors du programme nocturne. Les températures maintenant au lever du jour, elles resteront globalement stables, de 14 degrés au nord vers Neuchâtel-sur-Moselle, 16 degrés sur les reliefs et jusqu'à 19 degrés en plaine. Les maximales reculeront sensiblement avec 21 à 23 degrés partout dans les Vosges. Terminons par le vent. Comme annoncé en début de bulletin, il se lève franchement orienté au sud et ses pointes devraient avoisiner 50 km/h en plaine contre 35 à 45 km/h sur le massif. Et en soirée, il restera modéré et continuera de souffler toute la nuit. Pour la suite de la semaine, la pluie devrait se poursuivre jeudi avec des cumuls plus marqués sur les reliefs. En parallèle, le vent devrait faiblir nettement et tourner au nord-est à partir de vendredi. Le week-end s'annonce encore gris mais plus sec. Quant à vous, vous pouvez retrouver toute l'info météo sur notre site internet radiocristal.org.
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Bonjour, nous nous retrouvons à cheval, donc pour une autre chevauchée musicale. C'est vrai qu'on ne s'en lasse pas, hein. On commence peut-être à avoir un peu mal aux fesses, mais enfin, comme on écoute de la belle musique, ça passe en douceur. Alors, un pays où il y a beaucoup de chevaux, évidemment, eh bien, c'est la Mongolie, hein. Si vous avez vu ce merveilleux film qui s'appelle Urga, où on voit beaucoup de chevaux, et puis c'est nomade dans les yourtes. C'est un film passionnant, très drôle, très beau, très attachant, très poétique aussi. Je vous le conseille si vous avez l'occasion de le voir. Donc dans ce pays, la Mongolie, eh bien il y a des chevaux évidemment. Et puis je ne sais plus si c'est exactement en Mongolie, mais il y a ces petits chevaux qu'on appelle les chevaux de Przewalski, c'est un nom à coucher dehors avec son châle d'ailleurs. Et c'est un petit châle extrêmement résistant. Très robuste, qui peut parcourir des kilomètres et qui était très prisé par ces populations, qui existent toujours et qui a été implanté justement, curieusement, dans les Causses en France, sur le Causse-Méjean, si vous avez l'occasion d'y aller. Et bien, on peut voir ces petits chevaux de Przewalski. C'est une dame, je crois, qui les a réhabilités, on pourrait dire, parce qu'ils étaient un peu en voie d'extinction, ces chevaux. Donc, on essaie de refaire partir l'élevage. Et bon, ça a l'air de marcher. C'est des chevaux, évidemment, qui n'aiment pas du tout la chaleur, hein. Il leur faut quand même une certaine fraîcheur. Et il y a un livre, un très beau livre, qui s'appelle Serco, de Jean-Louis Gouraud, et qui évoque ce petit cheval de Przewalski. Bon, enfin, je vous passe la prononciation. Et qui est un livre aussi extraordinaire. Donc, les aventures d'un monsieur avec son petit cheval. Et je vous assure, c'est un livre à tout public, on pourrait dire, aussi bien à lire avec que les enfants peuvent lire, que les adultes peuvent lire. Et on apprend plein de choses sur ces chevaux. Si vous êtes passionné de chevaux, c'est très, très intéressant. Et j'arrête de parler et on continue.

0: Voilà, ce chant de Mongolie, donc qu'on avait eu, enfin on avait écouté déjà ce style de chant, chant diphonique très spéciaux qu'on écoute justement donc en Mongolie, dans l'Oural, dans une région qui s'appelle la Bashkirie, aussi en Kirghizistan, des chants très particuliers avec des sons très particuliers, un peu déconcertants mais étonnants et à découvrir en tout cas. Et là on entendait bien avec la vielle, le luth qui accompagnait, on entendait bien le rythme du cheval. C'était très agréable. On va partir dans une toute autre région qui est le Rajasthan, et plus exactement dans le désert du Thar, le désert du Thar qui est, au nord-ouest à peu près de l'Inde, enfin en dessous évidemment du Punjab et de toutes ces régions, donc qui est frontière avec le Pakistan, un très beau désert avec des villes aussi historiques superbes. Que je vous conseille vivement. Alors ça, c'est vraiment très mythique. Le désert du Thar, c'est quelque chose d'extraordinaire. Et là, dans ce désert du Thar, eh bien, il y a beaucoup de nomades et il y a les Bopi, les Bopa Bopi, qui circulent de village en village, donc pour raconter la légende du prince Babuji, qui était un héros de l'Inde du Nord au temps de l'Empire moghol. Et alors, ils chantent, ils dansent, et évidemment, il y a un narrateur. Et ils ont des espèces, on pourrait dire, de bandes dessinées en rouleaux. Et évidemment, c'est du tissu, et il s'arrête dans tous les villages et il raconte, et les gens sont fascinés, les enfants, tout le monde est assis, écoute, et ça dure des heures, et ils accompagnent leur chant, leur narration d'une vielle qu'on appelle Ravananta. Et ce chant qu'on va écouter, eh bien, il évoque cinq chevaux très fameux, très célèbres et évidemment très intrépides.
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Voilà, nous étions dans le désert du Thar, au Rajasthan, et puis évidemment on ne saurait abandonner tous ces chevaux sans évoquer l'Afghanistan quand même, et puis ces fameux boskashi, pour ceux qui ne connaissent pas, c'est un jeu à cheval, un jeu qu'ont inventé les Afghans. Alors c'est quelque chose d'extraordinaire à voir. Il y a deux équipes, bien entendu, de chopendos, les cavaliers. D'ailleurs, à ce propos, je peux, si je puis me permettre, vous conseiller un livre génial qui n'est pas récent, mais qui est de Joseph Kessel, Les Cavaliers. C'est un livre qui donne envie de partir, et moi c'est un livre qui m'a fait découvrir l'Afghanistan, qui m'a donné envie de partir. Donc comme quoi une lecture peut être vraiment porteuse, et là c'est un livre qui est très prenant, et donc il évoque ces cavaliers, ces chopendos, qui est extraordinaire. Donc ce boskashi, ce jeu, il y a donc deux équipes, et le jeu consiste à mettre une dépouille de chèvre ou de veau au milieu d'un cercle. Alors évidemment, ils se poursuivent, tous les coups sont permis, ils ont des cravaches, ils se cravachent entre eux, c'est très violent, très rapide, très essoufflant, enfin c'est quelque chose de époustouflant, je dirais, à voir. Et ce sont des cavaliers hors pair, bien entendu, ils passent dessus, à côté de leurs chevaux, c'est une mêlée incroyable, et j'ai eu l'occasion d'en voir un à Kaboul, il y a un bon nombre d'années, bien entendu, et c'est quelque chose de merveilleux, c'est pas le mot, mais qui vous prend aux tripes et qui vous emporte. Là, on est vraiment dans les steppes d'Asie centrale avec ces chopendos. Et alors, une petite note poétique quand même, quand je suis allée voir ce boskashi, j'étais un petit peu au-dessus et je voyais les têtes des Afghans. Alors, les Afghans ont des turbans, bien entendu, parce que ce sont des pays musulmans, ils ont des turbans, ils sont toujours la tête couverte. Mais par contre, sous leur turban, ce qui n'est pas le cas dans tous les pays, ils ont un joli petit, une petite calotte, un petit chapeau, enfin une petite calotte brodée de couleurs très vives. Et puis en plus, chaque tribu a des dessins différents. Et alors, on dirait un espèce de parterre de fleurs, très étonnant dans ce milieu masculin, très, alors là, emporté par ce boskashi complètement délirant. Et bon, je peux pas vous conseiller d'aller voir un boskashi parce que je ne sais même pas s'ils en font encore, mais c'est quelque chose d'inoubliable et que je voulais vous faire partager, bien entendu. Et là, on va écouter un morceau qui n'est pas en Afghanistan proprement dit, mais qui se passe au Turkménistan. Donc Turkménistan, c'est quand même pas très loin. Et puis il y a aussi l'Ouzbékistan, toutes ces régions. Et dans ces régions-là, on fait beaucoup de cheval, bien entendu. Et là, donc au Turkménistan, où il y a aussi un désert, on va écouter un chant épico-lyrique, bien entendu, qui évoque, bien entendu, un fameux héros aventurier du XVIe siècle qui s'appelait Göroglou.

0: Voilà, les chevaux turkmènes lancés dans le désert poudreux. On y était presque. Mais au fait, une question qu'on ne s'est pas posée, est-ce que les chevaux aiment-ils la musique? Eh bien, on sait depuis l'Antiquité, figurez-vous, qu'elle a d'heureux effets sur leur vie amoureuse. Donc ce n'est pas rien. Et puis quelques savants rarissimes se sont penchés sur la question, dont un vétérinaire du 19e siècle qui en a conclu que 4 chevaux sur 5 sont sensibles à la musique. Ou pour être plus précis, disons que la vessie et les intestins de 4 chevaux sur 5 sont influencés par la musique. Autre notation pour votre gouverne, eh bien figurez-vous que si vous avez des chevaux, eh bien les chevaux mélomanes préfèrent la flûte au violon. Et moi, je vous donne rendez-vous la semaine prochaine. Au revoir à tous. 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
1: Au restaurant, poussant de côté sa tasse de café et sortant un crayon, ce monsieur s'est mis à dessiner, tout simplement, sur la nappe de papier, le couple qui bavardait un peu plus loin. Quelques traits, les attitudes, les expressions, et voilà, la vie était sur la nappe. Il y a des gens comme ça. Ils ont, comme tout le monde, une tête et des mains. Mais nous, avec cette même tête et ces mêmes mains, on ne sait rien faire d'autre sur une nappe que des taches de sauce. Or, la vie, c'est ce que nous savons créer. On parle et il y a de la bienveillance qui se dessine. On fait un geste et là où il n'y avait rien, il y a un sourire, une couleur d'espérance. Il n'y a peut-être pas beaucoup de peintres parmi nous, mais il y a beaucoup de mains qui peuvent mettre un coin de ciel bleu sur la nappe de nos journées.

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2: Malachie. Malachie, c'est le nom que porte le dernier livre de l'Ancien Testament, ou en tout cas dans son ordre classique, où ce sont les 12 dits petits prophètes qui terminent le livre. Et Malachie est donc le dernier de ces livres. On se demande si c'est un nom propre, si c'est le nom d'une personne ou si c'est un titre, parce que Malachie, ça veut dire « mon messager ». Et on se demande si c'est peut-être simplement pas un nom de plume pour cacher l'identité réelle de celui qui a écrit ce livre. Ce livre a été écrit au cours du 5e siècle avant notre ère, à l'époque où les exilés juifs qui avaient été en Babylonie étaient rentrés et s'étaient installés, mais où la vie était devenue assez difficile, où les promesses qui avaient été formulées par les précédents prophètes donnaient l'impression d'être vaines, de ne pas s'être réalisées, et où donc il y avait un certain marasme à la fois économique, moral, spirituel, au sein de la population de Jérusalem et des environs. Et c'est justement pour cela que ce livre a été écrit. Alors que Malachie soit le nom de la personne qui l'a écrite ou que ce soit juste une signature littéraire, peu importe, son livre est un livre très intéressant et qui vaut la peine d'être lu. Il est construit toujours de la même façon. Dieu affirme quelque chose, il dit par exemple « je vous ai aimé » et le peuple va présenter à Malachie une objection. « Comment tu nous as aimés, mais quelle preuve? Est-ce que tu peux nous donner des preuves comme quoi tu nous as aimés ?» Et alors Malachie va entrer dans un discours expliquant en quoi a consisté l'amour de Dieu dans l'histoire du peuple d'Israël. Et puis Malachie va passer à d'autres affirmations de ce genre-là, et chaque fois le peuple va contester avec une question, mais enfin, en quoi tu dis ceci ou tu dis cela? Sur quoi reposent tes arguments? Et donc c'est cette espèce de diatribe qui construit l'ensemble de ce livre de Malachie, qui est relativement court, puisqu'il n'occupe que 3 chapitres, ou dans certaines éditions, 4 chapitres, c'est-à-dire que simplement les numérotations sont différentes, mais le texte est identique. Et alors, dans ce livre du prophète Malachie, on se rend compte qu'il y a quelques textes qui sont très intéressants, des textes sur le mariage, où il va dire, ben voilà, vous êtes infidèles à vos épouses, et donc redevenez des maris fidèles, construisez des familles qui soient solides, avec un amour durable. Ou bien, il va parler de la générosité, mais aussi de l'honnêteté dans les dîmes, et il va dire, voilà, vous me trompez. Et le peuple veut dire, mais en quoi te trompons-nous? Et Malachie va dire, ben voilà, vous n'apportez pas les dîmes alors que vous prétendez être mes disciples, être mes enfants. Et donc, il va y avoir des tas de textes extrêmement intéressants dans ce livre du prophète Malachie. Et puis, c'est un livre qui se termine avec une promesse extraordinaire qu'on va retrouver et mentionner à plusieurs reprises dans le Nouveau Testament, où Malachie va dire, eh bien voilà, dans les derniers temps reviendra le prophète Élie. Et ce prophète aura une mission, il ramènera les pères vers leurs enfants et les enfants vers leurs pères. En quelque sorte, il fera un travail de réconciliation entre les générations. Et dans le Nouveau Testament, eh bien on voit que c'est Jean-Baptiste qui est cet Élie qui devait venir et qui préparait la venue du Messie. Donc nous sommes là avec le prophète Malachie, personnage que vous pouvez découvrir en lisant rapidement son petit livre tout à la fin de l'Ancien Testament.
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Je viens de le faire et franchement, comme à chaque fois je me suis fait procrastiner, c'est bien, mais c'est très fatigant. Ça m'a pris 5 minutes et voilà, ce boulot est fini. Alors que ça fait des mois que j'en dors plus la nuit.

0: vous la terminer, cette chanson.
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2: À propos, connaissez-vous le pouvoir des habitudes? Comment pourrait-on définir une habitude? D'après Rudolf Dreikurs, célèbre éducateur et psychiatre nord-américain, les routines quotidiennes sont pour les enfants ce que les murs sont à une maison. Elles leur donnent des frontières et la dimension de la vie. Aucun enfant, ajoute-t-il, n'est à l'aise face à une situation qu'il ne connaît pas. La routine lui donne donc une sensation de sécurité. Les habitudes bien établies lui donnent un sentiment d'ordre duquel va naître la liberté. Ainsi, un tout petit ne connaît pas le monde dans lequel il vient de faire son entrée. Les premiers mois de sa vie sont une découverte constante de son nouvel environnement. Ses parents et autres adultes qui s'occupent de lui sont ses premiers guides dans l'existence. Il est donc essentiel d'organiser un univers stable avec des horaires fixes, des habitudes, des routines et des activités qui se répètent pour que l'enfant acquiert des connaissances de manière sûre et quasi inconsciente. Ce cadre fait de répétition et d'ordre va lui apporter un sentiment de sécurité. Or, c'est précisément ce sentiment de sécurité qui le met en confiance pour avancer dans la découverte de sa vie. Outre ce sentiment de sécurité qui rassure et apaise l'enfant, les habitudes et les rituels vont lui inculquer les notions de régularité, constance et persévérance. Ainsi va-t-il découvrir le sentiment de joie et de satisfaction en faisant quelque chose qu'il connaît, qu'il perfectionne et qu'il finit par maîtriser à la perfection dans un climat calme et apaisé. Cette pratique va l'aider à développer une bonne image de lui en découvrant de quoi il est capable. Enfin, les routines sont importantes pour la formation psychologique et physique de l'enfant. Ainsi, les heures de repas et de sommeil, l'hygiène et toutes ces petites habitudes en lien avec ces rituels basiques sont indispensables pour que l'enfant soit éduqué et qu'il apprenne à couvrir l'ensemble de ses besoins. L'enfant assimile petit à petit cette organisation, calmement et à son rythme. Cela va le structurer en lui apportant des schémas, des pratiques, des aptitudes et des compétences qui lui seront utiles pour appréhender son environnement et pouvoir y vivre. Rudolf Dreikurs, en démontrant l'importance de la création d'un monde stable et sûr pour les plus petits d'entre nous, a permis de comprendre que c'est à partir de ce cadre, stable et sûr, que l'exploration de l'univers via la découverte est pleinement possible. Il va même plus loin, en mettant en évidence le lien entre prévention et évitement de mauvais comportements chez les futurs adultes et la mise en place, dès la toute petite enfance, d'habitudes et de rituels. Elles sont en effet le socle apportant stabilité nécessaire à tout développement. Au fur et à mesure de sa croissance, l'enfant devient adolescent puis jeune adulte. Au fur et à mesure de cette croissance, il va petit à petit convertir ses acquisitions et les faire pleinement siennes. Au cours de ce parcours vers l'âge adulte, il va commencer par les vivre, comme nous l'avons vu, mais très vite, il va les questionner. Tout d'abord auprès du parent, puis du référent responsable de telle habitude ou rituel. Le professeur, l'instituteur,

0: le directeur, mais peut-être aussi le prêtre ou le pasteur ou l'imam. Il va questionner la pertinence de ces pratiques. Or, même si cela peut être inconfortable du coup pour l'adulte confronté à ces remises en question, elles sont une bonne chose dans la construction de l'adolescent et du jeune adulte. Il ne s'agit pas de tout abandonner pour lui, mais bien de passer par un processus qui lui permettra de se les approprier pleinement. L'habitude ou le rituel, qui est vécu au départ comme un automatisme, à la fois rassurant et structurant, va peut-être le demeurer ainsi. Ainsi, se brosser les dents est une bonne habitude et questionner ses bienfaits est vite dépassé, même si j'en conviens qu'à l'adolescence, cela semble encore peu acquis. Mais l'habitude et le rituel questionné par l'adolescent lui permet de quitter un fonctionnement fait de conformisme et d'automatisme, qui peut être source d'immobilité, voire d'inertie. Le questionnement permet de ne pas réduire l'habitude ou le rituel à une fin en soi. Ça se fait, ça s'est toujours fait comme ça, etc. Cela permet à l'habitude et au rituel de devenir un moyen. Cette évolution dans la compréhension de la place de l'habitude dans sa vie permet d'en faire un facteur de progrès, un outil pour réaliser des objectifs. Pour cela, l'adolescent, cheminant vers l'âge adulte, apprend à vouloir continuer de pratiquer tel ou tel rituel. Il n'est plus dans l'automatisme, mais dans la pleine conscience de ses choix, et il sait pourquoi il a choisi de les garder et de continuer à les intégrer dans sa vie. Dans cette maturation, il va acquérir de la force, de la spontanéité, de l'attention et de la réflexion. Il va saisir l'intérêt de l'ordre et de la régularité, de l'organisation et de la persévérance dans une certaine répétition. Aristote le résuma ainsi. Nous sommes ce que nous faisons à plusieurs reprises. L'excellence n'est pas un acte, mais une habitude. Habitudes et rituels sont donc un beau cadeau à offrir à nos enfants dès leur plus jeune âge, et leur permettre de les interroger permet de les valoriser pour en faire un outil pertinent et utile dans leur exploration de l'existence.
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0: Bienvenue dans ce nouveau magazine consacré à la thématique culturelle et durant ces prochaines minutes, on va s'intéresser à la médiathèque départementale des Vosges, un service du conseil départemental des Vosges autour d'un événement qui s'intitule Rencontre avec. Alors pour en parler, j'accueille Claire Bullet, bonjour.
1: Bonjour Gaëlle.
0: Vous êtes bibliothécaire chargée de l'action culturelle et de formation au sein de la médiathèque départementale, je le rappelle, qui est un service du conseil départemental des Vosges. Et avec vous, nous allons donc parler de Rencontre avec, un événement qui a lieu chaque automne entre octobre et novembre. Pendant 2 mois, ce sont les médiathèques du département qui accueillent, ouvrent leurs portes autour d'une thématique commune. Et cette année, le thème retenu, c'est la France entre monts et merveilles. Avant de parler de 2026, est-ce qu'on peut juste rappeler en 2 mots ce qu'est la médiathèque et quel est son rôle ?
1: Alors, la médiathèque départementale n'est pas ouverte au public. Elle est au service de 132 bibliothèques réparties sur tout le territoire, des plus petites aux plus grandes. Donc, de Domrémy, par exemple, à Ventron. Donc, nous travaillons, nous leur prêtons évidemment des collections. Tout le monde a plus ou moins connu le bibliobus, qui circule encore, mais qui n'est pas directement accessible au public. Donc, les collections, des formations, aussi bien sur la gestion d'une bibliothèque que sur les animations, mieux connaître les publics, leurs attentes, et puis tout ce qui est numérique, évidemment, avec maintenant l'intelligence artificielle et puis les Fab Labs.
0: Bref, tous les outils dont peut avoir une bibliothèque, y compris en secteur rural, pour exister et avoir un impact sur son territoire.
1: Voilà, c'est-à-dire que peut-être que pour certaines personnes, la bibliothèque était et restera une boîte à livres, mais effectivement, ça fait 30 ans que les bibliothèques ont entamé une mue, déjà en accueillant des collections différentes. On a connu les 33 tours, puis les CD, les DVD, maintenant il y a des prêts d'objets, d'instruments de musique, et puis évidemment les bibliothèques organisent des animations. Et le petit plus, c'est que ces animations sont bien souvent gratuites et ouvertes à tous, c'est-à-dire y compris aux personnes qui ne sont pas adhérentes ou abonnées à la bibliothèque.
0: Ça, c'est important de le rappeler. Rencontre avec, en 2 mots, qu'est-ce que c'est ?
1: Alors, c'est une jeune fille maintenant, parce que ça existe depuis le début des années 2000. Donc, chaque année, les bibliothèques qui le souhaitent s'inscrivent et participent. Autour d'une thématique qui est différente, pour laquelle elles votent. Donc,
0: Les bibliothèques qui choisissent le thème ?
1: Oui, absolument. On leur fait des propositions. Enfin, on fait du récoltage de thèmes. Et ensuite, on en sort la substantifique moelle, et puis on les fait voter, sur 3 thèmes, et on respecte la majorité.
0: Et donc, l'année dernière, quel était le thème qui avait été retenu ?
1: Voyager autrement.
0: Et comment les bibliothèques se sont-elles appropriées ce thème ? Un petit bilan rapide sur cette édition.
1: Un bilan rapide, oui. Alors, le thème les avait beaucoup inspirées. Alors, certaines étaient parties sur le slow tourisme ou le tourisme de proximité. Voilà, la découverte ou le tourisme à dos d'âne ou à pied. Enfin, vous voyez, donc ça a vraiment été l'occasion d'aborder, le voyage de Stevenson dans les Cévennes ou bien le chemin de Compostelle. Et puis, il y en a d'autres qui sont partis complètement dans l'imaginaire. Donc, je pense qu'on peut dire qu'il y en a eu pour tous les goûts. Le public était au rendez-vous. Ça a été encore des super moments de découverte, d'échange, de rencontre. Enfin, il y a toujours ce côté aussi très convivial quand les bibliothèques proposent des animations. Il y a toujours un petit pot à boire après où les gens qui étaient là peuvent discuter, continuer à parler du spectacle. Prolonger le moment, voilà. Et c'est vrai que, quelle que soit la proposition, que ce soit quelque chose de plus, on va dire, universitaire, enfin, instructif, ou vraiment dans le loisir pur, on en retire toujours quelque chose, et surtout, on en revient au titre, à la rencontre.
0: Et ce qu'il faut rappeler aussi, c'est parce que là, on parle du travail des bibliothèques, mais la médiathèque départementale, donc sous l'égide du conseil départemental, apporte aussi son lot d'actions avec des spectacles qui sont offert au public et donc aux bibliothèques.
1: Oui, c'est ça. Alors, il y a bien sûr des spectacles, mais aussi des concerts et des ateliers. Voilà, on va dire, c'est vraiment les principales animations qui sont proposées.
0: Eh bien, je vous propose, Claire, qu'on puisse donner le détail de toute cette programmation dans quelques instants. Ce sera dans la deuxième partie de ce magazine. Je rappelle, Claire Bullet, vous êtes bibliothécaire chargée d'actions culturelles et de formation au sein de la médiathèque départementale des Vosges, un service du Conseil départemental des Vosges. À tout de suite sur notre antenne.
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0: Deuxième partie de ce magazine consacré à la thématique culturelle et autour de la médiathèque départementale des Vosges qui dépend du conseil départemental. Et nous sommes en compagnie de Claire Bullet, bibliothécaire chargée d'action culturelle et de formation, pour faire le point sur cette programmation. Alors, c'est un livret hein, chaque année que vous éditez qui est quand même assez conséquent avec de nombreux rendez-vous. Vous savez à peu près combien il y a d'animations programmées cette année ?
1: Alors, pour l'ensemble des bibliothèques, il y en a plus de 200. C'est-à-dire qu'au-delà, j'ai arrêté de compter. Et pour le département, donc on accueille 12 compagnies, associations, ou voilà. Et en tout, ça représente une trentaine d'animations auxquelles il faut rajouter. Donc j'ai une collègue qui a créé un escape game, la van life, c'est pas de la tarte, et qui là sera proposé dans 6 bibliothèques. Donc vous voyez, ça fait en tout 35 animations portées par le département.
0: Eh bien voilà, un bel événement encore à suivre cette année. On rappelle qu'il a lieu donc entre octobre et novembre,
1: oui.
0: c'est la volonté depuis le début. Donc on y retrouve, vous l'avez dit, des ateliers, mais aussi des projections, des jeux, des conférences, des contes, des lectures, de la musique, du théâtre, des expositions. Il y en a vraiment pour tous les goûts, à travers tout le département.
1: Pour tous les âges.
0: Pour tous les âges, et surtout dans de très très nombreuses médiathèques, puisqu'à chaque fois on est au-delà de 60 médiathèques, bibliothèques, médiathèques qui participent.
1: Alors ça dépend des années, mais effectivement, là, cette année on a 63 bibliothèques qui participent. Bibliothèques, médiathèques, enfin je dis bibliothèques, mais c'est le terme générique, hein. Voilà, qu'on ne s'y trompe pas.
0: Bien entendu. Et puis, des événements qui vont commencer dès le début du mois d'octobre. Ce que je vous propose, c'est qu'on puisse... on ne va pas pouvoir citer tout le monde, hein. Bien entendu, il y en a 200, on ne va pas le faire. En revanche, on peut s'arrêter sur la programmation que propose la médiathèque départementale dans ses rendez-vous, à savoir les compagnies que vous avez invitées, les programmations. Et le premier de ces rendez-vous, c'est à partir du début octobre.
1: Alors, on est un petit peu après le 1er octobre. On commence vraiment officiellement le 9 octobre, donc qui est un vendredi, à la marche, et c'est là qu'aura lieu le lancement officiel de la manifestation, avec à 19h, un petit apéro, offert à qui veut bien être là. Et donc on commence avec une super pièce de théâtre, qui est au départ une pièce de théâtre de rue, qui est venu à Rue et Compagnie d'ailleurs cette année. C'est la compagnie Azimut avec son spectacle La Quiche en 5 actes. Donc en fait c'est complètement délirant et à la fois ça cite du théâtre classique, Corneille, Shakespeare, Molière, enfin je pense que tout le monde peut s'y retrouver. Alors il y en a, les enfants peuvent aussi venir à partir de 8 ans. Hein, bon, alors ils n'auront pas toutes les références, mais ils passeront également un bon moment. Et donc, il y a 2 comédiens et 1 musicien. Et les comédiens n'hésitent pas à interpeller aussi le public. Enfin, voilà. Alors, je ne vais pas dire que c'est un spectacle interactif. Hein, c'est pas du tout le but, mais en tout cas, c'est très, très, très, très drôle. On passe un bon moment. Et les comédiens cuisinent pendant qu'ils jouent.
0: En plus,
1: voilà.
0: Donc ce premier spectacle est proposé, vous l'avez dit, donc le 9 octobre, c'est l'ouverture, le lancement officiel.
1: Voilà, à la marche.
0: C'est à quelle heure ?
1: 20h. Mm-hmm. Et donc le lancement, c'est 19h.
0: Et il y a ensuite d'autres dates proposées ?
1: Oui, absolument. Donc dans le même week-end, donc le samedi, ils seront à Mandray, donc du côté de Saint-Dié, à 20h également. À Dounou, le dimanche après-midi, à 15h. Et puis ils reviendront une fois à Langlais-Esnier, le 7 novembre, à 20h, qui est aussi un samedi.
0: Alors, on l'a dit, mais on va quand même le rappeler, hein, parce que là, on commence la présentation de ces compagnies. Ce sont des spectacles qui sont en entrée libre et quasiment l'intégralité de la programmation, d'ailleurs, est en entrée libre.
1: Ah oui, oui, oui. À quelques exceptions, enfin, je sais que la médiathèque de Remiremont fait un partenariat avec le cinéma et que l'entrée, là, est payante, mais c'est un prix modique.
0: Et c'est dans le cadre de projections spécifiques dans l'enceinte du cinéma.
1: Voilà, ouais, absolument.
0: Et c'est une programmation qui est d'ailleurs sur la même période, il me semble, le premier week-end de...
1: Oui, absolument. Oui, j'ai plus la date, mais effectivement, c'est aussi début octobre, ouais.
0: Rencontre avec la France, donc, entre Monts et Merveilles, va se décliner avec d'autres spectacles, puisque vous en accueillez d'autres à partir de la mi-octobre.
1: Oui, absolument. Donc, on reçoit la compagnie Astrotapir, donc, qui nous vient de pas très loin, de Toul. Hein. J'ai oublié de dire, la compagnie Azimut vient de la Meuse. La compagnie Astrotapir vient avec son spectacle Ludovic Fuchtelkite, spécialiste sur commande. Alors, déjà, rien que le titre, ça donne la couleur. Donc, à chaque intervention de Ludovic Fuchtelkite, hein, c'est pas le vrai nom du comédien, mais on va l'appeler comme ça. Donc, il s'empare du sujet et puis il le tourne dans tous les sens. Donc, effectivement, il se... Bon, c'est comme un savant fou, vous voyez, qui assène quelques, enfin, qui assène des vérités, mais en distordant. Enfin, c'est voilà, il faut le voir pour apprécier. Je peux pas en dire plus. Enfin, voilà.
0: Mais en tout cas, c'est pour toute la famille là encore.
1: Oui. À partir de 8 ans, bon, les plus petits peuvent venir, mais ils comprendront pas tout, c'est sûr. Voilà.
0: Les lieux et dates de ce spectacle.
1: Alors, il commencera à Chaumouset le vendredi 16 octobre à 20h. Ventron ensuite un mercredi après-midi le 21 octobre, donc pendant les vacances, à 14h. Et il terminera sa petite tournée vosgienne à Contrexéville le samedi 21 novembre à 18h.
0: Et bien voilà pour ce nouveau rendez-vous à ne pas manquer, programmé par la médiathèque départementale des Vosges. Claire Bullet, je rappelle, vous êtes bibliothécaire et chargée d'action culturelle et de formation au sein de la médiathèque départementale des Vosges, un service du conseil départemental des Vosges. On va se retrouver dans quelques instants pour poursuivre, parce qu'il y a encore d'autres événements que vous proposez dans le cadre de Rencontres avec. Beaucoup de détails encore également autour, mais qu'on ne pourra pas donner, en tout cas à tout de suite, pour la suite de cette programmation départementale.
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0: troisième partie de ce magazine consacré à la thématique culturelle et autour de Rencontres avec, la nouvelle édition qui porte sur la thématique de la France entre Mont et Merveille. Une thématique à découvrir à travers tout le département des Vosges dans les nombreuses bibliothèques et médiathèques participant à l'opération. Et pour en parler, je suis en compagnie de Claire Bullet, bibliothécaire chargée d'action culturelle et de formation au sein de la médiathèque départementale des Vosges, qui est un service, je le rappelle, du conseil départemental des Vosges. Alors Claire Bullet, on donnait depuis quelques minutes déjà le détail de certains des rendez-vous à ne pas manquer. On est arrivé et on a dépassé la mi-octobre. Le prochain rendez-vous, après avoir parlé de spectacle, on change un petit peu de registre.
1: Oui, c'est ça. Alors, atelier à la fois d'écriture et artistique avec la fabrique d'Anna. Donc, en fait, sous la fabrique d'Anna, vous avez deux personnes. Vous avez Annabelle Valentin, qui est une plasticienne, et puis une autre personne qui est animatrice, elle, d'atelier d'écriture, qui s'appelle Caroline Michel Leroy. Donc, carnet de voyage au cœur de nos régions. Donc, c'est une invitation à cheminer à la rencontre des régions françaises. Et c'est à partir de mots, d'impressions, que chaque participant créera donc son carnet de voyage. Donc à partir de ses propres souvenirs, d'anecdotes, d'histoires, voilà, de souvenirs de vacances, que sais-je encore. Et donc ça utilisera plusieurs techniques, dessin, collage, pastel, enfin voilà. Donc là, la fabrique d'Anna interviendra à Vanier le samedi 10 octobre à 14h. Ensuite à Vicheray. Donc Vicheray, c'est tout au nord-ouest du département, à la limite de la Meurthe-et-Moselle. Donc un samedi aussi, le samedi 17 octobre à 14h également. Et enfin au Clairjus, donc dans le sud-ouest du département, le samedi 7 novembre, ici encore à 14h.
0: Ouais, donc pour ce rendez-vous, ateliers, oui.
1: C'est plutôt pour ados-adultes, hein, à partir de 16 ans. Là, c'est pas pour un public d'enfants.
0: D'accord, ça s'adresse à un public un petit peu plus mature.
1: Voilà, ouais.
0: On va poursuivre sur ces ateliers puisqu'il y en a un autre qui est programmé un petit peu après la mi-octobre.
1: Oui, donc là c'est une initiation, enfin on va dire une sensibilisation à l'architecture et au patrimoine bâti. Donc c'est l'association Eruditatem de Nancy. Donc l'association est composée de jeunes architectes qui proposent des ateliers. Donc on a effectivement... à partir du 21 octobre, elles interviennent à Attignéville. Donc, elles proposent trois ateliers différents. Il y a les régions françaises en pop-up. Hein, donc là, c'est la réalisation d'une architecture typique d'une région française en pop-up, donc en pliage, découpage-pliage. Ensuite, ça s'appelle Ma façade de l'impossible. Donc, c'est pour détourner les habitats traditionnels pour en faire des bâtiments un peu futuristes ou impossibles. Voilà. Et puis, tout un atelier aussi autour des régions d'autrefois, des maisons des régions d'autrefois, pardon, à partir de cartes postales. Voilà. Et de photographie. Donc, alors, l'atelier Région Française en pop-up sera donné, je l'ai dit, à Attignéville le 21 octobre à 14h30, au Val d'Ajol le 23 octobre à 14h et à Dompaire le 28 octobre à 14h également. Donc ça, ces trois dates, ce sont pendant les vacances scolaires. Donc si voilà des parents,
0: les familles sont largement invitées.
1: Bien sûr, bien sûr. Et c'est même souhaité parce que c'est un atelier qui est super quand c'est fait à plusieurs mains, intergénérationnel. Voilà, c'est vraiment l'atelier. Qui dure, on va dire 2 heures, à faire avec papy mamie ou papa maman. Enfin voilà, c'est
0: à faire en famille en tout cas.
1: À faire en famille, voilà.
0: Largement plébiscité. D'autres dates.
1: Voilà, donc à Saint-Dié-des-Vosges, à la médiathèque Jean de la Fontaine, le 23 octobre matin à 9h. Donc là, ce sera Ma façade de l'impossible. Mmh. Et puis enfin à Circourt-sur-Mouzon, donc du côté de Neufchâteau, le 21 octobre à 10h. Donc les maisons des régions d'autrefois.
0: Voilà, donc pour ces 4-5 séances d'ateliers proposées par cette association. Eh bien, on a présenté là quelques dates. Je vous propose qu'on se retrouve une prochaine fois pour détailler encore les nombreuses dates qu'il reste jusqu'à la fin du mois de novembre. Et puis, on le rappelle, on a fait là le détail exclusivement des rendez-vous que porte le conseil départemental par l'intermédiaire de la médiathèque départementale des Vosges. Il y a aussi tout ce livret qui contient une trentaine de pages et qui détaille l'ensemble de ces rendez-vous, toutes les dates, tous
1: toutes
0: les lieux.
1: Ouais. Ouais.
0: Tous les horaires sont donnés, donc on peut
1: c'est
0: vraiment.
1: Ça. Ouais.
0: Où est-ce qu'on peut retrouver ce livret?
1: Alors, dans toutes les bibliothèques, c'est-à-dire à côté de chez vous. On a aussi envoyé le programme dans toutes les mairies. Et puis dans des lieux, ça a été distribué un petit peu partout. Et puis évidemment, si vous êtes intéressé, vous pouvez vous adresser à la médiathèque départementale. On vous l'envoie par voie postale. Donc, je vous donne le numéro peut-être.
0: Numéro de téléphone, et puis j'imagine qu'on peut aussi retrouver ce programme sur Internet.
1: Oui, absolument, sur le site de la médiathèque départementale. Et le numéro de téléphone où nous joindre, donc c'est le 03 29 31 10 95.
0: Et on rappelle, pour un rendez-vous quasiment intégralement en entrée libre, excepté quelques représentations cinématographiques.
1: Ouais, c'est ça.
0: On n'entrera pas dans le détail, mais voilà, il est possible sinon, dans l'intégralité du reste de ce programme, de savoir que c'est en entrée libre et c'est pour accueillir les familles.
1: Oui, les familles, que vous soyez seul, en famille, entre amis, c'est vraiment ouvert à tout le monde. Et c'est vrai que d'une année sur l'autre, moi, je repère, il y a des gens qui suivent les spectacles, les animations d'un bout à l'autre des Vosges. Je trouve ça super, super sympa, gratifiant aussi. Et puis, c'est touchant aussi de rencontrer année après année ces personnes.
0: Eh bien, on espère que vous pourrez encore les rencontrer durant cette nouvelle édition. Claire Bullet, je rappelle, vous êtes bibliothécaire chargée de l'action culturelle et de la formation au sein de la médiathèque départementale des Vosges, qui est elle-même un service du conseil départemental. Je vous dis à très bientôt.
1: À bientôt, au revoir Gaël.
0: Et quant à vous qui nous écoutez de l'autre côté de la fréquence, je vous le rappelle, ce magazine est à retrouver en podcast sur notre site internet. Vous tapez radiocristal.org, vous cliquez sur l'onglet podcast et vous choisissez l'invité. Moi, je vous dis à très bientôt sur cette même fréquence pour évoquer un nouveau sujet avec un nouvel invité. Et d'ici là, je vous souhaite une très bonne écoute des programmes de Radio Cristal.
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2: Bonsoir à tous, à la une de l'actualité. La colère monte dans les lycées. Les établissements sont bloqués depuis plusieurs jours. Des débordements ont été signalés à Nice, mais aussi à Paris, à Lille et en Seine-Saint-Denis. Les revendications de ces lycéens sont assez claires.
3: On a bloqué parce qu'il y a une suppression de 4000 postes d'enseignants en France par rapport à Parcoursup, parce qu'on n'aime pas du tout le système. Et parce que le lycée, il est totalement dégradé.
4: On a des taches de vomi et de café qui en sont sur 3 des étages, qui sont pas nettoyés. Il y a des traces de moisissures, il y a des fuites, de l'humidité. On a déjà retrouvé des cafards et des vers dans la nourriture de l'internat. Aussi, on parle des emplois du temps parce qu'on est, il y en a plein qui se retrouvent avec des 8h, 18h, 3 fois par semaine avec 4 heures de trou au milieu. Tout ce qui est les questions d'hygiène et de personnel, c'est la région. Il faut vraiment qu'ils fassent quelque chose parce que c'est vraiment plus possible, en fait.
2: Propos recueillis par Manil Ali Kodja. Et puis, près d'un agent de l'État sur 10 est en grève ce mardi, selon le ministère. La mobilisation est suivie dans les collectivités et les hôpitaux. Les syndicats de la fonction publique dénoncent le manque de moyens et les salaires jugés insuffisants. Le directeur de la société qui exploite la Tour Eiffel annonce son départ d'ici la fin de l'année. Patrick Branco-Ruiveau l'a annoncé aujourd'hui aux salariés. Cette décision arrive 15 jours après une visite pendant laquelle des membres féminins du personnel avaient été écartés pour accueillir un groupe hindou. Marine Le Pen veut contre-attaquer après les révélations de Mediapart contre Jordan Bardella. Le média attribue au président du RN des messages antisémites datant de 2013, ce qu'il conteste. Jordan Bardella dit avoir porté plainte en diffamation. Un épisode méditerranéen va toucher les Cévennes cette nuit. La Lozère, le Gard, l'Hérault et l'Ardèche sont placés en vigilance orange pour la pluie, les inondations et les orages. Jusqu'à 300 mm de cumul d'eau sont attendus. Le Gard et l'Hérault sont aussi en vigilance orange pour les crues. Bruxelles donne son feu vert aux aides françaises pour les pêcheurs face à la flambée du prix du carburant. La Commission européenne approuve un soutien public de 25 millions d'euros, soit 25 centimes par litre entre juin et octobre. Le gouvernement a déjà annoncé la prolongation du dispositif jusqu'à la fin du mois de décembre. Les vacances de Noël, c'est dans un peu moins de 3 mois, mais à la SNCF, on se prépare déjà. La billetterie pour les fêtes de fin d'année ouvre demain. Les TGV Inouï et Intercité sont réservables pour des voyages du 13 décembre au 6 janvier. Réserver dès l'automne permet d'avoir plus de choix et de faire des affaires. L'économie peut atteindre 30% en moyenne sur certaines lignes. Voilà pour l'actualité. Excellente fin de journée à tous.
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1: Bienvenue dans ce bulletin de météo. On s'intéresse au temps de ce mercredi 30 septembre. C'est le 273e jour de l'année et on souhaite une bonne fête aux Géronima et Jérôme. Ce mercredi, le ciel reste bouché et la douceur est persistante. À l'aube, la situation est variable sur les trois secteurs avec la persistance d'un voile de nuages élevé. À la mi-journée puis l'après-midi, le ciel se dégage sur les plaines néocastriennes tandis qu'il reste fermé sur le reste du département. En toute fin de journée, aucune éclaircie ne se dessine et lors du programme nocturne, de possibles averses peuvent tomber sur le bassin Moselle. Puis elles s'étendront au reste de la plaine et de la Vosges. Voyons les températures à présent. En minimale, on relève 14 à 16 degrés sur les hauteurs, 17 à 20 degrés de Charmes vers

0: éclaircies plus à l'ouest. Le ciel continuera de se dégarnir en soirée sur l'ouest vosgien, alors que le massif conservera un temps bouché. Durant la nuit, attention, des brumes pourront se former, et en particulier autour de la Moselle, où le brouillard se montrera dense et persistant. Place aux températures, elles accuseront une nette baisse au lever du jour, entre 13 et 15 degrés selon le secteur, et les maximales seront en large baisse par rapport à ces derniers jours, avec 17 à 19 degrés en descendant des sommets, nous restons néanmoins dans les normales de saison. Enfin, le vent, il basculera à l'ouest, puis au nord en soirée, et il faiblira nettement sur l'ensemble des communes. Pour les jours à venir, le ciel devrait rester gris vendredi avec des maximales qui ne devraient pas dépasser 22 degrés. En revanche, quelques éclaircies pourraient revenir samedi après des brouillards matinaux. Dimanche, le vent devrait tourner au nord-est et la fraîcheur devrait s'installer. Quant à vous, vous retrouvez toute l'information météo en parcourant notre site internet radiocristal.org.
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1: Le Centre Léo Lagrange vient nous annoncer ses différentes manifestations pour ce mois d'octobre. Pour nous en parler, nous recevons Sophie Merlin. Vous êtes directrice adjointe pour la MJC et le Centre Social. Alors, donc, pour ce mois d'octobre, vous avez une riche programmation. On va démarrer ce 3 avec un spectacle. Dans quel univers vous allez nous emmener ?
2: Alors, c'est la compagnie des Quai d'Alalumei qui vous propose le spectacle 21h26 Quai B. Là, on part pour un voyage vers l'absurde avec des acteurs qui vont jouer dans le cadre d'un train où on va croiser des personnages farfelus, émouvants, déjantés. On va traverser des pays étranges, on va fabriquer 1000 souvenirs et vivre plein d'émotions. Donc, la compagnie Quai d'Alalumei vous invite pour un beau voyage. Donc, ça se passera le 3 octobre à 20h. L'entrée, elle est à 5€ pour les adhérents, 6€ pour les non-adhérents et ce sera gratuit pour les moins de 12 ans. Il est toujours préférable de réserver, voire même, on peut même acheter les places sur Payasso. Le lien pour accéder au site de vente en ligne est disponible sur le site du centre leolagrange.fr. Donc n'hésitez pas à les réserver au préalable vos places, mais il sera aussi possible de les acheter sur place.
1: Et à côté de la maison de la jeunesse et de la culture, est-ce que vous aurez encore des places de disponibles dans certains ateliers ?
2: Oui, tout à fait. Nous avons encore plusieurs activités qui sont accessibles sans problème. On a dans un premier temps tout ce qui est expression, donc avec les cours de langue. On a de l'anglais, de l'allemand, de l'arabe. On a aussi des cours plus artistiques avec l'activité aquarelle, il y a encore de la place, on a encore de la place pour l'activité chant, pour le théâtre, pour tout ce qui est création bébé, création numérique. On a encore beaucoup de place pour toutes les activités ados qui sont gratuites. En plus, celle-ci, il y a juste besoin d'être adhérent au centre. On a encore de la place dans les cours de musique. On a aussi un cours de hip-hop qui vient de commencer cette année pour les ados où il y a encore plein de place. Donc n'hésitez pas, vraiment, il y en a encore pour tous les goûts, toutes les envies. La programmation est riche et variée et vraiment, nous n'attendons que vous.
1: Nous poursuivons avec le centre de loisirs. Qu'est-ce que vous allez proposer durant ces semaines ?
2: Donc, sur ces 2 semaines de centre de loisirs, on va avoir 2 thématiques différentes. Donc, sur la première semaine, ce sera une mission numérique. Donc, 1 semaine pour jouer, créer, relever des défis, explorer le monde numérique autrement. Avec notamment une visite d'un tiers-lieu qui s'appelle Mon la Recyclerie, qui va proposer plein d'activités aux enfants. La deuxième semaine, elle, sera consacrée aux grandes découvertes. Donc, 1 semaine pour explorer, expérimenter, partir à la découverte des grandes choses qui ont changé le monde. Et la visite de cette semaine sera au Jardin botanique Jean-Marie Tête.
1: Alors, quelles seront les modalités pour s'inscrire ?
2: Donc, pour s'inscrire, vos enfants, vous pouvez soit vous présenter directement à l'accueil du centre Léo Lagrange, ou alors vous pouvez télécharger le bulletin d'inscription directement sur notre site internet, centreleolagrange.fr. Il est possible de s'inscrire jusqu'à 15 jours avant le début des vacances, mais même si vous inscrivez quelques jours avant, ça sera possible. C'est juste au niveau des repas où ça pourrait être compliqué, puisque nous avons besoin de réserver les repas à l'avance.
1: Alors avant de se quitter, on va vous demander de nous rappeler où l'on peut retrouver toutes ces informations.
2: L'intégralité des informations qu'on vient d'aborder est disponible sur notre site internet centreleolagrange.fr et c'est dans la rubrique Accueil. Vous tombez sur toutes les informations qui sont à la une.
3: Dans le cadre d'une série de concerts néoclassiques modernes, on retrouve l'œuvre nommée The Secret Veil. Et pour nous en parler, nous sommes avec le violoncelliste Stan Duguet. Ça se passera avec les associations de Polisson à Épinal et votre association Réseau Nuance Le Toli. Ça se déroulera les 3 et 4 octobre prochains dans ces deux communes. Avant de détailler ces horaires et ces dates-là, expliquez-nous un peu le projet, ce qu'on retrouvera.
4: Oui, ben en fait, l'idée c'est surtout une rencontre entre Cyril Dalmar, le chef de chœur, qui a trouvé en fait cette œuvre The Secret Veil d'Eric Whittaker et qui m'a proposé de jouer parce que c'est une œuvre qui est écrite pour chœur, violoncelle et piano, donc avec la pianiste Sandrine Muller. J'ai proposé que nous jouions en première partie 2 pièces du compositeur estonien Arvo Pärt, que juste violoncelle et piano. The Secret Veil, c'est une pièce très particulière qui s'inscrit dans Octobre Rose. Ça raconte l'histoire part entre Charles et Julie Silvestri. Et en fait, le combat que Julie a eu contre le cancer des ovaires, voilà, qu'il a emporté en 2005. Et donc, Charles, c'est un poète qui est un ami d'Eric Whittaker. Et donc, ils ont écrit ensemble, enfin, Eric Whittaker, qui est un compositeur américain, a écrit une pièce qui s'appelle The Sacred Veil, en hommage à cette grande histoire.
3: Pouvez-vous un peu nous décrire l'ensemble vocal et le rôle de chacun ?
4: Bah, cet ensemble vocal Polisson, c'est un ensemble vocal sur Épinal qui est déjà très ancien, qui a au moins une vingtaine d'années. La relation avec Résonuance, c'était de pouvoir organiser ces concerts ensemble. Voilà, parce que moi je suis le directeur artistique de Résonuance, et de pouvoir organiser un concert dans la commune du Tolly et dans la basilique donc Saint-Maurice à Épinal.
3: On a donc une première représentation le samedi 3 octobre. Ça se passera où, à quelle heure ?
4: À la basilique Saint-Maurice à Épinal, à 20h.
3: Et on a une deuxième représentation le dimanche 4 octobre, cette fois-ci chez vous, hein ?
4: Oui, c'est ça, à l'église du Tolly, à 15h.
3: Quels sont les tarifs d'entrée et comment on peut réserver ?
4: Les tarifs sont 15€ en plein tarif et 12€ en tarif réduit. Donc c'est pour les adhérents ou pour ceux qui ont des difficultés à payer le plein tarif. C'est gratuit pour les moins de 15 ans et il y a une billetterie en ligne sur Hello Asso.
3: Comment on peut se renseigner ? Il y a peut-être des réseaux sociaux ou un site internet ?
4: Oui, on peut trouver soit sur mon Facebook, hein, Stan Duguay, soit sur celui de Résonuance ou sur celui de Polisson. Et sinon, l'ensemble vocal Polisson, ils ont un site internet également. Juste en tapant ensemble vocal Polisson Épinal, vous trouverez très facilement et les liens vers la billetterie également.
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2: Bonsoir à tous, à la une ce soir, journée de mobilisation dans la fonction publique et dans les lycées partout en France. Les cadres du RN font bloc autour de Jordan Bardella. Enfin, on connaît le nom du maître de cérémonie des Césars 2027. Avance un coup d'œil sur le ciel pour demain, un temps très nuageux avec quelques gouttes de pluie attendues en région parisienne et même des orages en Occitanie. Les températures demain matin, elles seront comprises entre 18 et 26 degrés. Demain après-midi, 19 degrés à Brest, 23 à Lyon et Lille, 24 à Paris et Biarritz, 27 à Strasbourg et 28 à Ajaccio. À la une de l'actualité, plus de 300 000 personnes ont manifesté aujourd'hui partout en France pour les salaires et les moyens dans la fonction publique, selon la CGT. Le syndicat annonce 70 000 manifestants à Paris contre 30 000 selon la préfecture de police. Près de 10% des agents de la fonction publique d'État étaient en grève. Ils dénoncent aussi un gel de points d'indice, ce qui freine le pouvoir d'achat. Et ça, c'est un non pour ce manifestant.
3: Tout simplement parce que les fonctionnaires aujourd'hui, les salariés de la fonction publique et plus largement sont malmenés. Et alors que c'est, rappelons-nous, hein, c'était les hospitaliers qu'on applaudissait au moment du Covid, c'est les profs qui assument des classes surchargées, c'est les pompiers qui sauvent nos vies et aujourd'hui ils sont maltraités. Il faut que les fonctionnaires, ils arrêtent de perdre du pouvoir d'achat chaque année. En France, les gens ils vivent de moins en moins bien. Concrètement, il y a de l'argent. On n'arrête pas de nous dire qu'il n'y a pas d'argent. 211 milliards d'aides aux entreprises sans contrepartie, c'est pas acceptable. 100 milliards d'évasion fiscale sans qu'on fasse quasiment rien, c'est pas acceptable. Tout cet argent-là, il permettrait de largement améliorer les politiques menées.
2: Propos recueillis par Manil Ali Kodja. Et puis les lycéens, eux aussi, sont en colère. 338 établissements ont été touchés par des actions ou des perturbations, selon le ministère de l'Éducation nationale. 40 interpellations ont été recensées, 10 personnes ont été blessées. Le mouvement est notamment alimenté par des revendications sur le manque de moyens et les absences d'enseignants, comme le confirment ces jeunes étudiantes.
4: Du coup, on a bloqué parce qu'il y a une suppression de 4000 postes d'enseignants en France. Par rapport à Parcoursup, parce qu'on n'aime pas du tout le système et parce que le lycée, il est totalement dégradé.
5: On parle de l'hygiène parce que les locaux sont pas du tout entretenus. On a des taches de vomi et de café qui en sont sur 3 des étages qui sont pas nettoyés. Aussi, l'internat, il y a des traces de moisissures, il y a des fuites de l'humidité. On a déjà retrouvé des cafards et des vers dans la nourriture de l'internat. Aussi, on parle des emplois du temps parce qu'on est, il y en a plein qui se retrouvent avec des 8h-18h, 3 fois par semaine avec 4 heures de trou au milieu. Tout ce qui est les questions d'hygiène et de personnel, c'est la région et il faut vraiment qu'il fasse quelque chose parce que c'est vraiment plus possible en fait.
2: Un reportage de Manil Ali Kodja. Une enquête est ouverte après des fuites dans la presse sur la préparation du budget 2027. Le parquet de Paris enquête pour violation du secret professionnel et abus de confiance après un signalement de Sébastien Lecornu. 2 articles avaient évoqué des documents de travail confidentiels. Les cadres du Rassemblement national font bloc autour de Jordan Bardella après des écrits antisémites que Mediapart lui attribue en 2013. Le président du RN contre-attaque. Il affirme qu'on veut l'assassiner politiquement et conteste les accusations. Il assure avoir saisi la justice et dit vouloir désormais se battre sur le terrain judiciaire. Le directeur de la société qui exploite la Tour Eiffel annonce son départ d'ici la fin de l'année. Une décision qui arrive 15 jours après une visite pendant laquelle les membres féminins du personnel ont été écartés pour accueillir un groupe hindou. L'enseigne de chaussures André, placée en liquidation judiciaire après 130 ans d'existence. Lancée en 1896, l'entreprise est aujourd'hui en cessation de paiement et n'emploie plus que 30 salariés. La justice estime qu'un redressement n'est plus possible à ce stade. Les électeurs de Vénissieux pourraient devoir retourner aux urnes. Le tribunal administratif de Lyon a annulé le scrutin municipal remporté par LFI à cause de fausses déclarations de domiciliation sur la liste RN-UDR. Avec seulement 25 voix d'écart entre les deux premières listes, la justice estime que la sincérité de l'élection a été remise en cause. Les billets SNCF pour Noël seront mis en vente à partir de 6h demain matin. Les réservations concerneront les TGV Inouï jusqu'au 6 janvier et les Ouigo jusqu'au 2 juillet 2027. Les prix sont souvent plus bas à l'ouverture des ventes et certaines lignes se remplissent rapidement, notamment vers Toulouse, Nantes ou Strasbourg. Enfin, Vincent De Dienne présentera la prochaine cérémonie des Césars. L'acteur et humoriste de 39 ans sera le maître de cérémonie de la 52e édition. Elle est prévue le 25 février 2027 à l'Olympia à Paris. Il succède à Benjamin Laverne. Voilà pour l'actualité. Excellente soirée à tous.
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1: Bienvenue dans ce bulletin de météo où on s'intéresse au temps de ce mercredi 30 septembre. C'est le 273e jour de l'année et on souhaite une bonne fête aux Géronima et Jérôme. Ce mercredi, le ciel reste bouché et la douceur est persistante. À l'aube, la situation est variable sur les trois secteurs avec la persistance d'un voile de nuages élevé. À la mi-journée puis l'après-midi, le ciel se dégage sur les plaines néocastriennes tandis qu'il reste fermé sur le reste du département. En toute fin de journée, aucune éclaircie ne se dessine et lors du programme nocturne, de possibles averses peuvent tomber sur le bassin Moselle. Puis elles s'étendront au reste de la plaine et de la Vosges. Voyons les températures à présent. En minimale, on relève 14 à 16 degrés sur les hauteurs, 17 à 20 degrés de Charmes vers la Marche et Grand. Au plus chaud, les maximales gagnent 1 ou 2 degrés avec 24 en montagne et 26 à 28 degrés à basse altitude. Côté vent, il souffle de secteur sud assez fort avec des pointes particulièrement fortes sur la moitié ouest à près de 50 km/h. En soirée, il perd en intensité mais reste modéré sur l'ensemble des territoires et ce jusque dans la nuit. Passons au jeudi, premier jour d'octobre, la pluie s'installera enfin et le thermomètre chutera nettement. La fiabilité de la situation est assez bonne. Le ciel pour commencer. La matinée sera pluvieuse d'un bout à l'autre du département avec les cumuls les plus élevés vers Mirecourt, la plaine vitelloise et Châtel-sur-Moselle. Ces précipitations se poursuivront tout au long de l'après-midi sur tous les secteurs vosgiens avec quelques éclaircies plus à l'ouest. Le ciel continuera de se dégarnir en soirée sur l'ouest vosgien alors que le massif conservera un temps bouché. Durant la nuit, attention, des brumes pourront se former et en particulier autour de la Moselle où le brouillard se montrera dense et persistant. Place aux températures, elles accuseront une nette baisse au lever du jour entre 13 et 15 degrés selon le secteur et les maximales seront en large baisse par rapport à ces derniers jours avec 17 à 19 degrés en descendant des sommets, nous restons néanmoins dans les normales de saison. Enfin le vent, il basculera à l'ouest puis au nord en soirée et il faiblira nettement sur l'ensemble des communes. Pour les jours à venir, le ciel devrait rester gris vendredi avec des maximales qui ne devraient pas dépasser 22 degrés. En revanche, quelques éclaircies pourraient revenir samedi après des brouillards matinaux. Dimanche, le vent devrait tourner au nord-est et la fraîcheur devrait s'installer. Quant à vous, vous retrouvez toute l'information météo en parcourant notre site internet radiocristal.org.
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1: Je ne sais pas vous, mais j'ai toujours cette pile de livres sur ma table de chevet, ces bouquins achetés par curiosité que j'ai hâte de découvrir. Et pourtant, tous les soirs, c'est la même chose, je n'en lis pas une page et je préfère malheureusement mon téléphone. Si vous êtes comme moi, voici une motivation en plus pour se remettre à la lecture. Barbara Sahakian, une professeure de neuropsychologie à l'université de Cambridge, vient de publier un article dans la revue spécialisée Psychological Medicine. Elle y résume les preuves des bienfaits de la lecture à tout âge et ce, peu importe ce qu'on lit, un roman ou même un magazine. Selon elle, lire est un excellent moyen de préserver la santé de notre cerveau, de développer des capacités cognitives essentielles et d'améliorer notre bien-être. Et ses effets positifs se repèrent notamment chez les jeunes, alors que le récent rapport PISA souligne la chute de la capacité de lecture des ados de 15 ans partout dans le monde. C'est bien dommage parce qu'une étude de cohorte américaine a notamment montré que les enfants qui lisaient pour le plaisir avant 10 ans avaient de meilleures interactions sociales, une meilleure concentration, moins de stress et moins de risques de dépression. Et du côté des personnes âgées, c'est bien connu, plusieurs vastes études indiquent que la lecture réduit les risques de démence. Alors comment s'y mettre, car c'est peut-être le point le plus difficile? Eh bien la chercheuse de Cambridge invite à rejoindre un club de lecture. De quoi se motiver tout en favorisant les liens sociaux, là est peut-être la solution pour faire descendre cette pile de livres qui attend.
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1: L'établissement français du sang Grand Est organise à travers toute la région les collectes de sang. C'est également le cas sur le département des Vosges. Et pour en parler, nous sommes en compagnie d'Olivier Duras, chargé de communication institutionnelle et relations presse auprès de l'établissement français du sang Grand Est. Et avec vous, nous allons faire le point dans quelques instants sur ces collectes programmées pour ce mois d'octobre. Avant cela, octobre, c'est un mois qui est symboliquement connu pour Octobre Rose, le mois de sensibilisation au dépistage organisé du cancer du sein. Est-ce que l'établissement français du sang a une façon de participer aussi autour des cancers, autour de cette thématique d'Octobre Rose ?
2: Oui, tout à fait. Depuis quelques années, on s'associe à Octobre Rose avec nos visuels d'invitation aux dons concernant nos différentes collectes également. Pour nous, ça a vraiment un sens important dans la mesure où on participe largement aux soins des malades atteints de cancer. Car il faut savoir qu'il y a à peu près un tiers des produits sanguins qui vont aux malades atteints de cancer. Donc ça se passe concrètement. On a par exemple les personnes qui subissent des chimiothérapies. Il y a besoin de leur apporter un peu plus de plaquettes hein, parce qu'il y a une destruction des cellules sanguines. Et puis il y a aussi les malades qui sont atteints de leucémie. Donc il y a besoin aussi de concentrer de globules rouges. Donc c'est très important donc de se mobiliser. Et là on voit concrètement l'utilité du don qui vont aux malades atteints de cancer. Donc on participe aux soins, on participe à la survie, au confort de ces malades malheureusement atteints par ces terribles maladies.
1: Et donc c'est important de participer aussi au don du sang pour justement apporter son soutien à ces personnes atteintes de ces cancers. Alors on va maintenant rappeler les dates qui sont programmées pour ce mois d'octobre. On commence quand ?
2: Le vendredi 2 octobre, à Saint-Maurice-sur-Moselle, à la salle multi-activité de 16h à 19h30. Le mardi 6 octobre, à Épinal, à Chantraine, à la maison Charles Grand de Mange. Donc ça, c'est très important, dans la mesure où il y a la fête donc à Épinal. On a un changement, la collecte ne se fait pas à l'espace court, mais se fait à Chantraine, à la maison Charles Grand de Mange, de 9h à 13h et de 15h30 à 19h30. Jeudi 8 octobre à Châtenois, à la salle des fêtes, de 16h à 19h30.
1: Et pour toutes les personnes qui souhaitent en savoir davantage sur ce don du sang, comment participer, venir à ces collectes, il y a évidemment un site internet, mais aussi, vous nous le disiez, une application mobile. Rappelez-nous les détails pour pouvoir retrouver tout cela.
2: Eh bien, on vous invite à télécharger l'application Don de sang sur votre téléphone, ou vous pouvez vous rendre également sur notre site internet dondesang.fr.
1: Et je crois qu'il y a aussi un numéro de téléphone national et gratuit pour tout renseignement complémentaire.
2: Le 0800 109 900. Vosges-Mag.
3: Pour ce mois d'octobre, la ville de Golbey nous annonce toute sa programmation. Nous sommes en compagnie d'Alicia Collot, comme d'habitude. Donc Alicia, vous êtes la chargée de communication pour la mairie de Golbey. Et c'est avec vous qu'on reprend toutes les animations mois après mois. Pour le mois d'octobre, on commence dès le 3 avec le Repère Café, hein, qu'on retrouve quasiment tous les mois maintenant.
4: Oui, alors c'est l'association Repère Café qui cette fois-ci est à retrouver au centre social Louise Michel, donc le 3 octobre de 14h à 18h. Et dans l'idée, donc si vous avez un pantalon à recoudre, des appareils d'électroménager à réparer, et comment les bénévoles seront là pour y remédier.
3: Ça sera à quelle heure ?
4: Ce sera de 14h à 18h, toujours au centre social Louise Michel.
3: Toujours le 3 octobre, on pourra aussi bénéficier d'un atelier.
4: Oui, donc là, il s'agit d'un atelier qui s'appelle Lâcher prise. C'est animé par Maud. L'entrée est de 10 euros par personne. Et donc, si vous souhaitez en savoir plus et vous inscrire, je vous invite à contacter l'association Golbey Animation au 03 29 31 43 77. Donc, cet atelier aura lieu à la salle aux têtes de 10h à 11h30 le samedi 3 octobre.
3: Le lendemain, on a un moment dédié pour tous les couturiers et toutes les couturières.
4: Oui, et cette fois-ci, ça s'appelle « Puce des couturières et des loisirs créatifs ». Si vous souhaitez en savoir plus, comme pour l'événement de la veille, je vous invite à contacter Golbey Animation au 03 29 31 43 77. À savoir, il y aura une buvette et une petite restauration sur place et ça aura lieu au centre culturel de 9h30 à 17h.
3: Donc quelques jours plus tard, sur la semaine suivante, on a une pièce de théâtre. Vous pouvez nous expliquer un peu son contenu ?
4: Alors le vendredi 9 octobre à 20h30, la ville accueille la pièce de théâtre Le Goût du Bonheur avec Tonia Kingsinger, Thierry Beccaro et Sylvain Boccara. Margot et Alexandre s'aiment depuis toujours, mais entre son caractère exigeant et son tempérament de feu, et lui arrogant et de mauvaise foi, chaque rencontre tourne rapidement à l'affrontement. Voilà, donc je vous invite à vous rendre sur le site de la ville si vous souhaitez en savoir plus. On a plus d'informations et donc l'entrée est à 25 euros.
3: Donc au centre culturel, hein, c'est bien ça ?
4: Oui, toujours au centre culturel à 20h30.
3: Madame Colo, si on souhaite avoir plus de renseignements, des informations ou même réserver pour les spectacles, comment on peut faire ?
4: Alors vous pouvez contacter la mairie au 03 29 31 23. 33. Sinon, vous pouvez également vous rendre sur notre site internet où nous avons tous nos événements et nous avons également une page Facebook qui est plutôt bien remplie et bien fournie en termes d'informations et également une page Instagram.
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2: L'essentiel de l'actualité, plus de 300 000 personnes ont manifesté ce mardi en France pour les salaires et les moyens dans la fonction publique. Ce sont les chiffres de la CGT. Près de 10% des agents de la fonction publique de l'État étaient en grève. Et par ailleurs, le ministre de l'Intérieur, lui, parle d'un peu plus de 200 000 manifestants en France. Pas mal de changements attendus dans le portefeuille des Français à partir du 1er octobre. Le prix repère du gaz augmente de 6,3%. Les APL doivent être revalorisés alors que le dispositif pour les grands rouleurs est renouvelé et étendu. Le plafond de la prime de transport passe aussi à 1 000 euros. Les vacances de Noël, c'est dans un peu moins de 3 mois, mais à la SNCF, on se prépare déjà. La billetterie pour les fêtes de fin d'année ouvre ce mercredi partout en France. Les TGV Inouï et Intercité sont réservables pour les voyages du 13 décembre au 6 janvier. Réserver dès l'ouverture permet de faire des économies de 30% en moyenne. Et puis, la France devrait candidater pour co-organiser l'Euro masculin de volley en décembre 2028. La Fédération française souhaite accueillir une poule, une partie de la phase finale et la finale. La candidature dépend encore d'une décision de la Fédération internationale. Elle doit confirmer en novembre le déplacement de l'Euro de septembre à décembre.
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1: Bienvenue dans ce bulletin de météo où on s'intéresse au temps de ce mercredi 30 septembre. C'est le 273e jour de l'année et on souhaite une bonne fête aux Géronima et Jérôme. Ce mercredi, le ciel reste bouché et la douceur est persistante. À l'aube, la situation est variable sur les trois secteurs avec la persistance d'un voile de nuages élevé. À la mi-journée puis l'après-midi, le ciel se dégage sur les plaines néocastriennes tandis qu'il reste fermé sur le reste du département. En toute fin de journée, aucune éclaircie ne se dessine et lors du programme nocturne, de possibles averses peuvent tomber sur le bassin Moselle. Puis elles s'étendront au reste de la plaine et de la Vosges. Voyons les températures à présent. En minimale, on relève 14 à 16 degrés sur les hauteurs, 17 à 20 degrés de Charmes vers la Marche et Grand. Au plus chaud, les maximales gagnent 1 ou 2 degrés avec 24 en montagne et 26 à 28 degrés à basse altitude. Côté vent, il souffle de secteur sud assez fort avec des pointes particulièrement fortes sur la moitié ouest à près de 50 km/h. En soirée, il perd en intensité mais reste modéré sur l'ensemble des territoires et ce jusque dans la nuit. Passons au jeudi, premier jour d'octobre, la pluie s'installera enfin et le thermomètre chutera nettement. La fiabilité de la situation est assez bonne. Le ciel pour commencer. La matinée sera pluvieuse d'un bout à l'autre du département avec les cumuls les plus élevés vers Mirecourt, la plaine vitelloise et Châtel-sur-Moselle. Ces précipitations se poursuivront tout au long de l'après-midi sur tous les secteurs vosgiens avec quelques éclaircies plus à l'ouest. Le ciel continuera de se dégarnir en soirée sur l'ouest vosgien alors que le massif conservera un temps bouché. Durant la nuit, attention, des brumes pourront se former et en particulier autour de la Moselle où le brouillard se montrera dense et persistant. Place aux températures, elles accuseront une nette baisse au lever du jour entre 13 et 15 degrés selon le secteur et les maximales seront en large baisse par rapport à ces derniers jours avec 17 à 19 degrés en descendant des sommets, nous restons néanmoins dans les normales de saison. Enfin, le vent, il basculera à l'ouest puis au nord en soirée et il faiblira nettement sur l'ensemble des communes. Pour les jours à venir, le ciel devrait rester gris vendredi avec des maximales qui ne devraient pas dépasser 22 degrés. En revanche, quelques éclaircies pourraient revenir samedi après des brouillards matinaux. Dimanche, le vent devrait tourner au nord-est et la fraîcheur devrait s'installer. Quant à vous, vous retrouvez toute l'information météo en parcourant notre site internet radiocristal.org.
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2: L'essentiel de l'actualité, plus de 300 000 personnes ont manifesté ce mardi en France pour les salaires et les moyens dans la fonction publique. Ce sont les chiffres de la CGT. Près de 10% des agents de la fonction publique de l'État étaient en grève. Et par ailleurs, le ministre de l'Intérieur, lui, parle d'un peu plus de 200 000 manifestants en France. Pas mal de changements attendus dans le portefeuille des Français à partir du 1er octobre. Le prix repère du gaz augmente de 6,3%. Les APL doivent être revalorisés alors que le dispositif pour les grands rouleurs est renouvelé et étendu. Le plafond de la prime de transport passe aussi à 1 000 euros. Les vacances de Noël, c'est dans un peu moins de 3 mois, mais à la SNCF, on se prépare déjà. La billetterie pour les fêtes de fin d'année ouvre ce mercredi partout en France. Les TGV Inouï et Intercité sont réservables pour les voyages du 13 décembre au 6 janvier. Réserver dès l'ouverture permet de faire des économies de 30% en moyenne. Et puis la France devrait candidater pour co-organiser l'Euro masculin de volley en décembre 2028. La Fédération française souhaite accueillir une poule, une partie de la phase finale et la finale. La candidature dépend encore d'une décision de la Fédération internationale. Elle doit confirmer en novembre le déplacement de l'Euro de septembre à décembre.
3: Bienvenue dans ce bulletin de météo. On s'intéresse au temps de ce mercredi 30 septembre. C'est le 273e jour de l'année et on souhaite une bonne fête aux Géronima et Jérôme. Ce mercredi, le ciel reste bouché et la douceur est persistante. À l'aube, la situation est variable sur les trois secteurs avec la persistance d'un voile de nuages élevé. À la mi-journée puis l'après-midi, le ciel se dégage sur les plaines néocastriennes tandis qu'il reste fermé sur le reste du département. En toute fin de journée, aucune éclaircie ne se dessine et lors du programme nocturne, de possibles averses peuvent tomber sur le bassin mosellan. Puis elles s'étendront au reste de la plaine et de la Vosges. Voyons les températures à présent. En minimale, on relève 14 à 16 degrés sur les hauteurs, 17 à 20 degrés de Charmes vers la Marche et Grand. Au plus chaud, les maximales gagnent 1 ou 2 degrés avec 24 en montagne et 26 à 28 degrés à basse altitude. Côté vent, il souffle de secteur sud assez fort avec des pointes particulièrement fortes sur la moitié ouest à près de 50 km/h. En soirée, il perd en intensité mais reste modéré sur l'ensemble des territoires et ce jusque dans la nuit. Passons au jeudi, premier jour d'octobre, la pluie s'installera enfin et le thermomètre chutera nettement. La fiabilité de la situation est assez bonne. Le ciel pour commencer. La matinée sera pluvieuse d'un bout à l'autre du département avec les cumuls les plus élevés vers Mirecourt, la plaine vitelloise et Châtel-sur-Moselle. Ces précipitations se poursuivront tout au long de l'après-midi sur tous les secteurs vosgiens avec quelques éclaircies plus à l'ouest. Le ciel continuera de se dégarnir en soirée sur l'ouest vosgien alors que le massif conservera un temps bouché. Durant la nuit, attention, des brumes pourront se former et en particulier autour de la Moselle où le brouillard se montrera dense et persistant. Place aux températures, elles accuseront une nette baisse au lever du jour entre 13 et 15 degrés selon le secteur et les maximales seront en large baisse par rapport à ces derniers jours avec 17 à 19 degrés en descendant des sommets, nous restons néanmoins dans les normales de saison. Enfin le vent, il basculera à l'ouest puis au nord en soirée et il faiblira nettement sur l'ensemble des communes. Pour les jours à venir, le ciel devrait rester gris vendredi avec des maximales qui ne devraient pas dépasser 22 degrés. En revanche, quelques éclaircies pourraient revenir samedi après des brouillards matinaux. Dimanche, le vent devrait tourner au nord-est et la fraîcheur devrait s'installer. Quant à vous, vous retrouvez toute l'information météo en parcourant notre site internet radiocristal.org.
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1: Je ne sais pas vous, mais j'ai toujours cette pile de livres sur ma table de chevet, ces bouquins achetés par curiosité que j'ai hâte de découvrir. Et pourtant, tous les soirs, c'est la même chose. Je n'en lis pas une page et je préfère malheureusement mon téléphone. Si vous êtes comme moi, voici une motivation en plus pour se remettre à la lecture. Barbara Sahakian, une professeure de neuropsychologie à l'université de Cambridge, vient de publier un article dans la revue spécialisée Psychological Medicine. Elle y résume les preuves des bienfaits de la lecture à tout âge et ce, peu importe ce qu'on lit. Un roman ou même un magazine. Selon elle, lire est un excellent moyen de préserver la santé de notre cerveau, de développer des capacités cognitives essentielles et d'améliorer notre bien-être. Et ses effets positifs se repèrent notamment chez les jeunes, alors que le récent rapport PISA souligne la chute de la capacité de lecture des ados de 15 ans partout dans le monde. C'est bien dommage parce qu'une étude de cohorte américaine a notamment montré que les enfants qui lisaient pour le plaisir avant 10 ans avaient de meilleures interactions sociales, une meilleure concentration, moins de stress et moins de risques de dépression. Et du côté des personnes âgées, c'est bien connu, plusieurs vastes études indiquent que la lecture réduit les risques de démence. Alors comment s'y mettre, car c'est peut-être le point le plus difficile? Eh bien la chercheuse de Cambridge invite à rejoindre un club de lecture. De quoi se motiver tout en favorisant les liens sociaux, là est peut-être la solution pour faire descendre cette pile de livres qui attend.
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0: Bienvenue dans ce nouveau magazine consacré à la thématique culturelle et durant ces prochaines minutes, on va s'intéresser à la médiathèque départementale des Vosges, un service du conseil départemental des Vosges autour d'un événement qui s'intitule Rencontre avec. Alors pour en parler, j'accueille Claire Bullet, bonjour.
1: Bonjour Gaëlle.
0: Vous êtes bibliothécaire chargée de l'action culturelle et de formation au sein de la médiathèque départementale, je le rappelle, qui est un service du conseil départemental des Vosges, et avec vous, nous allons donc parler de Rencontre avec, un événement qui a lieu chaque automne, entre octobre et novembre. Pendant 2 mois, ce sont les médiathèques du département qui accueillent, ouvrent leurs portes autour d'une thématique commune. Et cette année, le thème retenu, c'est la France entre monts et merveilles. Avant de parler de 2026, est-ce qu'on peut juste rappeler en 2 mots ce qu'est la médiathèque et quel est son rôle ?
1: Alors, la médiathèque départementale n'est pas ouverte au public. Elle est au service de 132 bibliothèques réparties sur tout le territoire, des plus petites aux plus grandes. Donc, de Domrémy, par exemple, à Ventron. Donc, nous travaillons, nous leur prêtons évidemment des collections. Tout le monde a plus ou moins connu le bibliobus, qui circule encore, mais qui n'est pas directement accessible au public. Donc, les collections, des formations, aussi bien sur la gestion d'une bibliothèque que sur les animations, mieux connaître les publics, leurs attentes, et puis tout ce qui est numérique, évidemment, avec maintenant l'intelligence artificielle et puis les Fab Labs.
0: Bref, tous les outils dont peut avoir une bibliothèque, y compris en secteur rural, pour exister et avoir un impact sur son territoire.
1: Voilà, c'est-à-dire que peut-être que pour certaines personnes, la bibliothèque était et restera une boîte à livres, mais effectivement, ça fait 30 ans que les bibliothèques ont entamé une mue, déjà en accueillant des collections différentes. On a connu les 33 tours, puis les CD, les DVD, maintenant il y a des prêts d'objets, d'instruments de musique, et puis évidemment les bibliothèques organisent des animations. Et le petit plus, c'est que ces animations sont bien souvent gratuites et ouvertes à tous, c'est-à-dire y compris aux personnes qui ne sont pas adhérentes ou abonnées à la bibliothèque.
0: Ça, c'est important de le rappeler. Rencontre avec, en 2 mots, qu'est-ce que c'est ?
1: Alors, c'est une jeune fille maintenant, parce que ça existe depuis le début des années 2000, donc chaque année, les bibliothèques qui le souhaitent s'inscrivent et participent, autour d'une thématique qui est différente, pour laquelle elles votent.
0: Donc, les bibliothèques qui choisissent le thème ?
1: Oui, absolument. On leur fait des propositions. Enfin, on fait du récoltage de thèmes et ensuite on en sort la substantifique moelle et puis on les fait voter sur 3 thèmes et on respecte la majorité.
0: Et donc l'année dernière, quel était le thème qui avait été retenu ?
1: Voyager autrement.
0: Et comment les bibliothèques se sont-elles appropriées ce thème ? Un petit bilan rapide sur cette édition.
1: Un bilan rapide, oui. Alors le thème les avait beaucoup inspirés. Alors certaines étaient parties sur le slow tourisme ou le tourisme de proximité, la découverte ou le tourisme à dos d'âne ou à pied. Enfin, vous voyez, donc ça a vraiment été l'occasion d'aborder, le voyage de Stevenson dans les Cévennes ou bien le chemin de Compostelle. Et puis il y en a d'autres qui sont partis complètement dans l'imaginaire. Donc, je pense qu'on peut dire qu'il y en a eu pour tous les goûts. Le public était au rendez-vous. Ça a été encore des super moments de découverte, d'échange, de rencontre. Enfin, il y a toujours ce côté aussi très convivial quand les bibliothèques proposent des animations. Il y a toujours un petit pot à boire après où les gens qui étaient là peuvent discuter, continuer à parler du spectacle. Prolonger le moment, voilà. Et c'est vrai que, quelle que soit la proposition, que ce soit quelque chose de plus, on va dire, universitaire, enfin, instructif, ou vraiment dans le loisir pur, on en retire toujours quelque chose, et surtout, on en revient au titre, à la rencontre.
0: Et ce qu'il faut rappeler aussi, c'est parce que là, on parle du travail des bibliothèques, mais la médiathèque départementale, donc sous l'égide du conseil départemental, apporte aussi son lot d'actions avec des spectacles qui sont offert au public et donc aux bibliothèques.
1: Oui, c'est ça. Alors, il y a bien sûr des spectacles, mais aussi des concerts et des ateliers. Voilà, on va dire, c'est vraiment les principales animations qui sont proposées.
0: Eh bien, je vous propose, Claire, qu'on puisse donner le détail de toute cette programmation dans quelques instants. Ce sera dans la deuxième partie de ce magazine. Je rappelle, Claire Bullet, vous êtes bibliothécaire chargée d'actions culturelles et de formation au sein de la médiathèque départementale des Vosges, un service du Conseil départemental des Vosges. À tout de suite sur notre antenne.
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1: Deuxième partie de ce magazine consacré à la thématique culturelle et autour de la médiathèque départementale des Vosges qui dépend du conseil départemental. Et nous sommes en compagnie de Claire Bullet, bibliothécaire chargée d'action culturelle et de formation, pour faire le point sur cette programmation. Alors, c'est un livret hein, chaque année que vous éditez, qui est quand même assez conséquent avec de nombreux rendez-vous. Vous savez à peu près combien il y a d'animations programmées cette année ?
2: Alors, pour l'ensemble des bibliothèques, il y en a plus de 200. C'est-à-dire qu'au-delà, j'ai arrêté de compter. Et pour le département, donc on accueille 12 compagnies, associations, ou voilà. Et en tout, ça représente une trentaine d'animations auxquelles il faut rajouter. Donc j'ai une collègue qui a créé un escape game, la van life, c'est pas de la tarte, et qui là sera proposé dans 6 bibliothèques. Donc vous voyez, ça fait en tout 35 animations portées par le département.
1: Eh bien voilà, un bel événement encore à suivre cette année. On rappelle qu'il a lieu donc entre octobre et novembre,
2: oui.
1: c'est la volonté depuis le début. Donc on y retrouve, vous l'avez dit, des ateliers, mais aussi des projections, des jeux, des conférences, des contes, des lectures, de la musique, du théâtre, des expositions. Il y en a vraiment pour tous les goûts, à travers tout le département.
2: Pour tous les âges.
1: Pour tous les âges et surtout dans de très très nombreuses médiathèques, puisqu'à chaque fois on est au-delà de 60 médiathèques, bibliothèques, médiathèques qui participent.
2: Alors ça dépend des années, mais effectivement, là, cette année, on a 63 bibliothèques qui participent. Bibliothèques, médiathèques, enfin je dis bibliothèques, mais c'est le terme générique, hein, voilà, qu'on ne s'y trompe pas.
1: Bien entendu. Et puis, des événements qui vont commencer dès le début du mois d'octobre. Ce que je vous propose, c'est qu'on puisse... on ne va pas pouvoir citer tout le monde, hein. Bien entendu, il y en a 200, on ne va pas le faire. En revanche, on peut s'arrêter sur la programmation que propose la médiathèque départementale dans ses rendez-vous, à savoir les compagnies que vous avez invitées, les programmations. Et le premier de ces rendez-vous, c'est à partir du début octobre.
2: Alors, on est un petit peu après le 1er octobre. On commence vraiment officiellement le 9 octobre, donc qui est un vendredi, à la marche, et c'est là qu'aura lieu le lancement officiel de la manifestation avec à 19h un petit apéro voilà, offert à qui veut bien être là. Et donc on commence avec une super pièce de théâtre, qui est au départ une pièce de théâtre de rue qui est venue à Rue et Compagnie d'ailleurs cette année. C'est la compagnie Azimut avec son spectacle La Quiche en 5 actes. Donc en fait c'est complètement délirant et à la fois ça cite du théâtre classique, Corneille, Shakespeare, Molière, enfin je pense que tout le monde peut s'y retrouver. Alors il y en a, voilà, les enfants peuvent aussi venir à partir de 8 ans. Hein, bon, alors ils n'auront pas toutes les références, mais ils passeront également un bon moment. Et donc, il y a 2 comédiens et 1 musicien. Et les comédiens n'hésitent pas à interpeller aussi le public. Enfin, voilà. Alors, je ne vais pas dire que c'est un spectacle interactif. Hein, c'est pas du tout le but, mais en tout cas, c'est très, très, très, très drôle. On passe un bon moment. Et les comédiens cuisinent pendant qu'ils jouent.
1: En plus,
2: voilà.
1: Donc ce premier spectacle est proposé, vous l'avez dit, donc le 9 octobre, c'est l'ouverture, le lancement officiel.
2: Voilà, à la marche.
1: C'est à quelle heure ?
2: 20h. Mmh. Et donc le lancement, c'est 19h.
1: Et il y a ensuite d'autres dates proposées ?
2: Oui, absolument. Donc dans le même week-end, donc le samedi, ils seront à Mandray, donc du côté de Saint-Dié, à 20h également. À Dounou, le dimanche après-midi, à 15h. Et puis ils reviendront une fois à Langlais-Esnier, le 7 novembre, à 20h, qui est aussi un samedi.
1: Alors, on l'a dit, mais on va quand même le rappeler, hein, parce que là, on commence la présentation de ces compagnies. Ce sont des spectacles qui sont en entrée libre et quasiment l'intégralité de la programmation, d'ailleurs, est en entrée libre.
2: Ah oui. À quelques exceptions, enfin, je sais que la médiathèque de Remiremont fait un partenariat avec le cinéma et que l'entrée, là, est payante, mais c'est un prix modique.
1: Et c'est dans le cadre de projections spécifiques dans l'enceinte du cinéma.
2: Voilà, ouais, absolument.
1: Et c'est une programmation qui est d'ailleurs sur la même période, il me semble, le premier week-end
2: Oui, absolument. Oui, j'ai plus la date, mais effectivement, c'est aussi début octobre, ouais.
1: Rencontre avec la France, donc, entre Monts et Merveilles, va se décliner avec d'autres spectacles, puisque vous en accueillez d'autres à partir de la mi-octobre.
2: Oui, absolument. Donc, on reçoit la compagnie Astrotapir, donc, qui nous vient de pas très loin, hein, de Toul. Hein. J'ai oublié de dire, la compagnie Azimut vient de la Meuse. La compagnie Astrotapir vient avec son spectacle Ludovic Fuchtelkite, spécialiste sur commande. Alors, déjà, rien que le titre, ça donne la couleur. Donc, à chaque intervention de Ludovic Fuchtelkeit, hein, c'est pas le vrai nom du comédien, mais on va l'appeler comme ça. Donc, il s'empare du sujet et puis il le tourne dans tous les sens. Donc, effectivement, voilà, il se... Bon, c'est comme un savant fou, vous voyez, qui assène quelques, enfin, qui assène des vérités, mais en distordant. Enfin, c'est voilà, il faut le voir pour apprécier. Je peux pas en dire plus. Enfin, voilà. C'est...
1: Mais en tout cas, c'est pour toute la famille là encore.
2: Oui. À partir de 8 ans, bon, les plus petits peuvent venir, mais ils comprendront pas tout, c'est sûr. Voilà.
1: Les lieux et dates de ce spectacle.
2: Alors, il commencera à Chaumousey le vendredi 16 octobre à 20h. Ventroux ensuite un mercredi après-midi le 21 octobre, donc pendant les vacances, à 14h. Et il terminera sa petite tournée vosgienne à Contrexéville le samedi 21 novembre à 18h.
1: Et bien voilà pour ce nouveau rendez-vous à ne pas manquer, programmé par la médiathèque départementale des Vosges. Claire Bullet, je rappelle, vous êtes bibliothécaire et chargée d'action culturelle et de formation au sein de la médiathèque départementale des Vosges, un service du conseil départemental des Vosges. On va se retrouver dans quelques instants pour poursuivre, parce qu'il y a encore d'autres événements que vous proposez dans le cadre de rencontres, avec beaucoup de détails encore également autour, mais qu'on ne pourra pas donner, en tout cas à tout de suite, pour la suite de cette programmation départementale.

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1: Troisième partie de ce magazine consacré à la thématique culturelle et autour de Rencontres avec, la nouvelle édition qui porte sur la thématique de la France entre Mont et Merveille. Une thématique à découvrir à travers tout le département des Vosges dans les nombreuses bibliothèques et médiathèques participantes à l'opération. Et pour en parler, je suis en compagnie de Claire Bullet, bibliothécaire chargée d'action culturelle et de formation au sein de la médiathèque départementale des Vosges, qui est un service, je rappelle, du conseil départemental des Vosges. Alors Claire Bullet, on donnait depuis quelques minutes déjà le détail de certains des rendez-vous à ne pas manquer. On est arrivé et on a dépassé la mi-octobre. Le prochain rendez-vous, après avoir parlé de spectacle, on change un petit peu de registre.
2: Oui, c'est ça. Alors, atelier à la fois d'écriture et artistique avec la fabrique d'Anna. Donc, en fait, sous la fabrique d'Anna, vous avez deux personnes. Hein. Vous avez Annabelle Valentin, qui est une plasticienne, et puis une autre personne qui est animatrice, elle, d'atelier d'écriture, qui s'appelle Caroline Michel Leroy. Donc, carnet de voyage au cœur de nos régions. Donc, c'est une invitation à cheminer à la rencontre des régions françaises. Et c'est à partir de mots, d'impressions, que chaque participant créera donc son carnet de voyage. Donc, à partir de ses propres souvenirs, d'anecdotes, d'histoires, voilà, de souvenirs de vacances, que sais-je encore. Et donc, ça utilisera plusieurs techniques, dessin, collage, pastel, enfin, voilà. Donc là, la fabrique d'Anna interviendra à Vanier le samedi 10 octobre à 14h. Ensuite, à Vicheray. Donc Vicheray, c'est tout au nord-ouest du département, à la limite de la Meurthe-et-Moselle. Donc un samedi aussi, le samedi 17 octobre à 14h également. Et enfin au Clairju, donc dans le sud-ouest du département, le samedi 7 novembre, ici encore à 14h.
1: Ouais, donc pour ce rendez-vous, ateliers, oui.
2: C'est plutôt pour ados-adultes, hein, à partir de 16 ans. Là, c'est pas pour un public d'enfants.
1: D'accord, ça s'adresse à un public un petit peu plus mature.
2: Voilà, ouais.
1: On va poursuivre sur ces ateliers puisqu'il y en a un autre qui est programmé un petit peu après la mi-octobre.
2: Oui, donc là c'est une initiation, enfin on va dire une sensibilisation à l'architecture et au patrimoine bâti. Donc c'est l'association Eruditatem de Nancy. Donc l'association est composée de jeunes architectes qui proposent des ateliers. Donc on a effectivement... à partir du 21 octobre, elles interviennent à Attignéville. Donc, elles proposent trois ateliers différents. Il y a les régions françaises en pop-up. Hein, donc là, c'est la réalisation d'une architecture typique d'une région française en pop-up, donc en pliage, découpage, pliage. Ensuite, ça s'appelle Ma façade de l'impossible. Donc, c'est pour détourner les habitats traditionnels pour en faire des bâtiments un peu futuristes ou impossibles. Voilà. Et puis, tout un atelier aussi autour des régions d'autrefois, des maisons des régions d'autrefois, pardon, à partir de cartes postales. Voilà. Et de photographies. Donc, alors l'atelier Région Française en pop-up sera donné, je l'ai dit, à Attignéville le 21 octobre à 14h30, au Val d'Ajol le 23 octobre à 14h et à Dompaire le 28 octobre à 14h également. Donc ça, ces trois dates, ce sont pendant les vacances scolaires. Mmh. Donc si voilà des parents,
1: les familles sont largement invitées.
2: Bien sûr, bien sûr. Et c'est même souhaité parce que c'est un atelier qui est super quand c'est fait à plusieurs mains, intergénérationnel. Voilà, c'est vraiment l'atelier. Qui dure, on va dire 2 heures, à faire avec papy mamie ou papa maman. Enfin voilà, c'est
1: faire en famille en tout cas.
2: À faire en famille, voilà.
1: Largement plébiscité. D'autres dates.
2: Voilà, donc à Saint-Dié-des-Vosges, à la médiathèque Jean de La Fontaine, le 23 octobre matin à 9h. Donc là, ce sera Ma façade de l'impossible. Mm-hmm. Et puis enfin à Circourt-sur-Mouzon, donc du côté de Neufchâteau, le 21 octobre à 10h. Donc les maisons des régions d'autrefois.
1: Voilà, donc pour ces cinq séances d'atelier proposées par cette association. Eh bien, on a présenté là quelques dates. Je vous propose qu'on se retrouve une prochaine fois pour détailler encore les nombreuses dates qu'il reste jusqu'à la fin du mois de novembre. Et puis, on le rappelle, on a fait là le détail exclusivement des rendez-vous que porte le conseil départemental par l'intermédiaire de la médiathèque départementale des Vosges. Il y a aussi tout ce livret qui contient une trentaine de pages et qui détaille l'ensemble de ces rendez-vous, toutes les dates, données, donc on peut où est-ce qu'on peut retrouver ce livret?
2: Alors, dans toutes les bibliothèques, c'est-à-dire à côté de chez vous, on a aussi envoyé le programme dans toutes les mairies, et puis dans des lieux, c'est été distribué un petit peu partout, et puis évidemment si vous êtes intéressé, vous pouvez vous adresser à la médiathèque départementale, on vous l'envoie par voie postale, donc je vous donne le numéro peut-être.
1: Numéro de téléphone, et puis j'imagine qu'on peut aussi retrouver ce programme sur Internet.
2: Oui, absolument, sur le site de la médiathèque départementale, et le numéro de téléphone où nous joindre, donc c'est le 03 29 31 10 95.
1: Et on rappelle, pour un rendez-vous quasiment intégralement en entrée libre, excepté quelques représentations cinématographiques.
2: Ouais, c'est ça.
1: On n'entrera pas dans le détail, mais voilà, il est possible sinon, dans l'intégralité du reste de ce programme, de savoir que c'est en entrée libre et c'est pour accueillir les familles.
2: Oui, les familles, que vous soyez seul en famille, entre amis, c'est vraiment ouvert à tout le monde. Et c'est vrai que d'une année sur l'autre, moi, je repère, il y a des gens qui suivent les spectacles, les animations d'un bout à l'autre des Vosges. Je trouve ça super, super sympa, gratifiant aussi. Et puis, c'est touchant aussi de rencontrer année après année ces personnes.
1: Eh bien, on espère que vous pourrez encore les rencontrer durant cette nouvelle édition. Claire Bullet, je rappelle, vous êtes bibliothécaire chargée de l'action culturelle et de la formation au sein de la médiathèque départementale des Vosges, qui est elle-même un service du conseil départemental. Je vous dis à très bientôt.
2: À bientôt, au revoir Gaël.
1: Et quant à vous qui nous écoutez de l'autre côté de la fréquence, je vous le rappelle, ce magazine est à retrouver en podcast sur notre site internet. 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Moi, je vous dis à très bientôt sur cette même fréquence pour évoquer un nouveau sujet avec un nouvel invité. Et d'ici là, je vous souhaite une très bonne écoute des programmes de Radio Cristal.

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2: Bonsoir à tous, à la une de l'actualité. Plus de 300 000 personnes ont manifesté ce mardi en France pour les salaires et les moyens dans la fonction publique. Ce sont les chiffres de la CGT. Près de 10% des agents de la fonction publique de l'État étaient en grève. Et par ailleurs, le ministre de l'Intérieur, lui, parle d'un peu plus de 200 000 manifestants en France. Et puis les lycéens, eux aussi, sont en colère. 338 établissements ont été touchés par des actions ou des perturbations, selon le ministère de l'Éducation nationale. 40 interpellations ont été recensées, 10 personnes ont été blessées. Le mouvement est alimenté par des revendications sur le manque de moyens et des absences d'enseignants. C'est ce que nous confirment ces jeunes étudiantes.
3: On a bloqué parce qu'il y a une suppression de 4000 postes d'enseignants en France par rapport à Parcoursup, parce qu'on n'aime pas du tout le système. Et parce que le lycée, il est totalement dégradé.
4: On parle de l'hygiène. On a des taches de vomi et de café qui en sont sur 3 des étages, qui sont pas nettoyés. Aussi, l'internat, il y a des traces de moisissures, il y a des fuites, de l'humidité. On a déjà retrouvé des cafards et des vers dans la nourriture de l'internat. Aussi, on parle des emplois du temps parce qu'on est, il y en a plein qui se retrouvent avec des 8h, 18h, 3 fois par semaine avec 4 heures de trou au milieu. Tout ce qui est les questions d'hygiène et de personnel, c'est la région. Il faut vraiment qu'ils fassent quelque chose parce que c'est vraiment plus possible, en fait.
2: Un reportage de Manil Alikodja. Paris va investir 400 millions d'euros pour adapter ses écoles aux canicules. Dès l'année prochaine, la ville proposera une salle rafraîchie dans toutes les écoles, mais aussi dans les crèches et les collèges. L'objectif est d'accélérer la rénovation du bâti scolaire face au changement climatique. Pas mal de changements attendus dans le portefeuille des Français à partir du 1er octobre. Le prix repère du gaz augmente de 6,3%. Les APL doivent être revalorisés alors que le dispositif pour les grands rouleurs est renouvelé et étendu. Le plafond de la prime de transport passe aussi à 1 000 euros. Les vacances de Noël, c'est dans un peu moins de 3 mois, mais à la SNCF, on se prépare déjà. La billetterie pour les fêtes de fin d'année ouvre ce mercredi partout en France. Les TGV Inouï et Intercité sont réservables pour les voyages du 13 décembre au 6 janvier. Réserver dès l'ouverture permet de faire des économies de 30% en moyenne. Et puis la France devrait candidater pour co-organiser l'Euro masculin de volley en décembre 2028. La Fédération française souhaite accueillir une poule, une partie de la phase finale et la finale. La candidature dépend encore d'une décision de la Fédération internationale. Elle doit confirmer en novembre le déplacement de l'Euro de septembre à décembre. Voilà pour l'actualité. Bonne soirée à tous.
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1: Bienvenue dans ce bulletin de météo. On s'intéresse au temps de ce mercredi 30 septembre. C'est le 273e jour de l'année et on souhaite une bonne fête aux Géronima et Jérôme. Ce mercredi, le ciel reste bouché et la douceur est persistante. À l'aube, la situation est variable sur les trois secteurs avec la persistance d'un voile de nuages élevé. À la mi-journée puis l'après-midi, le ciel se dégage sur les plaines néocastriennes tandis qu'il reste fermé sur le reste du département. En toute fin de journée, aucune éclaircie ne se dessine et lors du programme nocturne, de possibles averses peuvent tomber sur le bassin Moselle. Puis elles s'étendront au reste de la plaine et de la Vosges. Voyons les températures à présent. En minimale, on relève 14 à 16 degrés sur les hauteurs, 17 à 20 degrés de Charmes vers la Marche et Grand. Au plus chaud, les maximales gagnent 1 ou 2 degrés avec 24 en montagne et 26 à 28 degrés à basse altitude. Côté vent, il souffle de secteur sud assez fort avec des pointes particulièrement fortes sur la moitié ouest à près de 50 km/h. En soirée, il perd en intensité mais reste modéré sur l'ensemble des territoires et ce jusque dans la nuit. Passons au jeudi, premier jour d'octobre, la pluie s'installera enfin et le thermomètre chutera nettement. La fiabilité de la situation est assez bonne. Le ciel pour commencer. La matinée sera pluvieuse d'un bout à l'autre du département avec les cumuls les plus élevés vers Mirecourt, la plaine vitelloise et Châtel-sur-Moselle. Ces précipitations se poursuivront tout au long de l'après-midi sur tous les secteurs vosgiens avec quelques éclaircies plus à l'ouest. Le ciel continuera de se dégarnir en soirée sur l'ouest vosgien alors que le massif conservera un temps bouché. Durant la nuit, attention, des brumes pourront se former et en particulier autour de la Moselle où le brouillard se montrera dense et persistant. Place aux températures, elles accuseront une nette baisse au lever du jour entre 13 et 15 degrés selon le secteur et les maximales seront en large baisse par rapport à ces derniers jours avec 17 à 19 degrés en descendant des sommets, nous restons néanmoins dans les normales de saison. Enfin le vent, il basculera à l'ouest puis au nord en soirée et il faiblira nettement sur l'ensemble des communes. Pour les jours à venir, le ciel devrait rester gris vendredi avec des maximales qui ne devraient pas dépasser 22 degrés. En revanche, quelques éclaircies pourraient revenir samedi après des brouillards matinaux. Dimanche, le vent devrait tourner au nord-est et la fraîcheur devrait s'installer. Quant à vous, vous retrouvez toute l'information météo en parcourant notre site internet radiocristal.org.
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1: Dans sa programmation pour ce début octobre, les Cinépalaces accueillent une soirée ciné-échange. Pour en parler aujourd'hui, j'accueille Alexandre Laumont, membre du collectif Vivre Ensemble, qui s'est associé à d'autres acteurs pour porter cette soirée autour d'un film qui s'intitule L'Abandon. On va parler de tout ça et je vous propose de commencer par le commencement, à savoir quels sont ces acteurs qui ont organisé cet événement, qui sont-ils ?
2: Alors les quatre acteurs qui se sont regroupés pour présenter cette soirée sont deux collectifs, le collectif Vivre Ensemble, qui avait été constitué à Épinal en 2015 après les attentats. Et le deuxième collectif, c'est le collectif Laïcité 88, qui travaille en particulier avec la Ligue de l'Enseignement. Et puis il y a également deux associations, la section d'Épinal d'Amnesty International et puis la section spinalienne de la Ligue des Droits de l'Homme.
1: Donc ces quatre acteurs se sont réunis autour d'une thématique, laquelle est-elle ?
2: Alors la thématique en fait c'est de pouvoir échanger après la diffusion du film sur les questions de liberté d'expression, de liberté pédagogique, mais aussi d'avoir une réflexion sur le rôle des réseaux sociaux et de l'enfermement. Et puis on aimerait aussi, parce que ça arrivera forcément dans le débat, évoquer la question de l'attitude des institutions face à la détresse de Samuel Paty, ce qu'on appelle communément le pas de vague, et cela concerne autant l'éducation nationale, et en tout cas certains de ses acteurs, que les renseignements généraux. Et puis il y a aussi un point, c'est l'attitude de chacun d'entre nous face à ce genre de situation. Je pense que le film montre assez bien ce que peut être le courage et la lâcheté dans de telles situations.
1: Alors justement, parlons du film qui va être quand même le point d'accroche, le point d'attache pour initier tout cela, L'Abandon.
2: L'Abandon, c'est un film qui traite en fait des 11 derniers jours de la vie de Samuel Paty, à partir du moment où il a fait le cours qui a été un déclencheur pour certains, et jusqu'à son assassinat. Alors le film n'est pas un film qui cherche à horrifier par des images, parce que ce qu'on appelle la mort ou l'assassinat de Samuel Paty, c'est quand même la décapitation d'un homme en pleine rue. C'est beaucoup plus violent que le simple mot assassinat. Non, c'est tout le mécanisme qui s'est emballé autour de Samuel Paty, de son histoire, de ce qui était dit sur les réseaux et comment cet homme s'est retrouvé seul, hormis quelques acteurs qui l'ont toujours soutenu. Et voir aussi comment tous les autres intervenants, tous les autres acteurs autour de lui ont cherché à justifier leur position. Et au final, on laissait cet homme seul dans la rue, quittant le collège, avec dans son sac à dos un marteau pour tenter de se défendre, tellement il avait peur.
1: Il y avait quand même cette conscience aussi, on le sait, à l'époque. Eh bien, c'est ce film qu'il sera possible de découvrir. Ça va avoir lieu quand cette soirée, puisque le but, c'est d'échanger après la soirée au Cinépalace.
2: Alors la soirée a lieu vendredi 9 octobre à 20h. 5€ en prix d'entrée pour tout le monde. Et puis, il y aura une courte présentation de chaque acteur, la diffusion du film, et ensuite un échange avec le public sur les thématiques. Alors, nous avons défini une thématique, mais chacun est libre aussi d'exprimer ce qu'il pense, ressent à l'issue de la projection.
1: Eh bien, pour conclure, je vous propose qu'on puisse rappeler à ceux qui nous écoutent où est-ce qu'on peut retrouver tous les renseignements concernant cette soirée.
2: Sur le site internet des Cinépalaces, vous retrouvez la totalité des informations.
1: Et on rappelle que c'est aussi une soirée qui est en partenariat avec l'association La Boîte à Films.
2: Oui, tout à fait.
3: Le site culturel de Domrémy vient nous annoncer sa programmation pour ce mois de septembre. Et donc pour cela, nous accueillons Émilie Letourneur. Donc vous êtes médiatrice culturelle et on va démarrer par vos horaires d'ouverture, puisque en septembre ça change. Quelle sera la latitude d'ouverture ?
4: Alors, pour ce mois de septembre, nous avons le plaisir d'accueillir nos visiteurs de 9h30 à 13h. Nous sommes fermés entre 13h et 14h. Et ensuite, l'après-midi, de 14h à 18h, sachant que les dernières entrées se font à 17h30.
3: Alors, que peut-on visiter sur Domrémy ?
4: Alors, sur le site de la maison natale de Jeanne d'Arc, bien évidemment, vous pouvez visiter la maison natale de Jeanne. Et en complément, nous avons un centre d'interprétation, le centre Visage de Jeanne, qui contient une exposition, l'exposition permanente Les visages de Jeanne, en 4 salles pour mieux comprendre sa vie et son parcours. Et dans ce centre, nous vous proposons également la diffusion d'un film d'animation, le film La légende de Jeanne d'Arc, qui dure 45 minutes.
3: Est-ce que vous avez des choses spécifiques pour les enfants ?
4: Oui, tout à fait. Alors, pour les enfants, déjà, l'entrée est gratuite pour les moins de 18 ans. Et pour les enfants de 7 à 10 ans, nous proposons des livrets-jeux pour qu'ils puissent s'amuser tout en apprenant un petit peu plus sur la vie de Jeanne d'Arc. Et au niveau du centre d'interprétation, nous avons un espace enfant avec des jeux en bois et puis des petits coloriages et des livres à consulter.
3: Alors, quels sont les tarifs ? Vous avez parlé des enfants, mais quels sont les tarifs pour les adultes ?
4: Alors, pour les adultes, le billet est à 5 €, mais nous proposons plusieurs tarifs réduits et des gratuités consultables sur place. Et effectivement, oui, pour les moins de 18 ans, l'entrée est gratuite, ainsi que pour les étudiants.
3: Et êtes-vous éligible au Pass Vosges ?
4: Exactement, sur présentation du Pass Vosges, nos visiteurs peuvent bénéficier d'une réduction, donc l'entrée sera à 3 € au lieu de 5.
3: Avant de se quitter, on va vous demander de nous rappeler où l'on peut retrouver toutes ces informations et puis également un téléphone pour les personnes qui souhaiteraient vous contacter.
4: Bien sûr. Alors, pour retrouver toute l'actualité du site de la maison natale de Jeanne d'Arc, il y a le site internet. Donc, c'est www.maisonjeannedarc.vosges.fr. Il y a également une page Facebook. Et nous avons un numéro de téléphone, donc le 03 29 06 95 86. Et puis, si vous êtes dans la région, vous pouvez également venir directement sur le site de la maison natale pour plus d'informations.
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1: Chers amis, bonjour. C'est une émission qui va tourner autour de Wolfgang Amadeus Mozart, grand maître de la musique, dont nous allons honorer la musique. Et puis, ce sera dans le cadre de l'actualité, une double actualité. Aujourd'hui, celle du disque, à la fin de cette émission, où je vous ferai écouter un extrait d'une œuvre de Mozart, extrait d'un disque Deutsche Grammophon que nous devons à Antonio Papano, qui est le chef de cet enregistrement. Il dirige le London Symphony Orchestra, et Rolando Villazón, le ténor mexicain qui interprète des airs d'œuvres de Mozart, un petit peu particulier parce que ce sont des airs de concert, on va dire, puisqu'ils ne sont plus intégrés à des opéras. Et bien sûr, il y a des raisons à cela, puisque ce ne sont pas les opéras de Mozart. Et oui, il a composé, bien sûr, pour le ténor en tant que chanteur, mais il a composé des airs d'opéra pour la voix de ténor, mais il a aussi composé des airs d'opéra pour les opéras de ses collègues. Alors cet indice est consacré à ces insertions mozartiennes à l'intérieur de musique qui ne sont pas mozartiennes mais qui sont de son temps. Alors je vous donnerai un extrait. Il y a de très très beaux airs de Mozart ici que Rolando Villazón a découvert un petit peu par hasard, nous explique-t-il, dans le livret de cet enregistrement Deutsche Grammophon, en allant faire ses courses, on va dire, dans un magasin disquaire, qu'il tombe sur des partition de Mozart, qui était là, comme ça, un petit peu en friche, on va dire, et puis il achète ça, et puis il a décidé de rencontrer le chef, donc Papano, Antonio Papano, avec qui il avait déjà travaillé, bien sûr, plusieurs fois, et puis ils ont eu l'idée de faire cet enregistrement. Là, nous allons nous quitter avec cette air de Mozart que j'ai choisi pour vous. Vous allez voir que c'est du grand, grand Mozart, Mozart de la fin même, on va dire, qui ressemble un petit peu à la musique que nous allons écouter tout d'abord, et c'est une autre actualité, non pas discographique, mais de concert, puisque le 18 mai prochain, au Victoria Hall de Genève, à 17h pour être très très précis, eh bien c'est sous les signes de Mozart que ce concert est organisé. Pas seulement Mozart, il y a aussi des œuvres de Brahms, le Neni opus 82, le Schicksalslied opus 54. Ça c'est pour la première partie de ce concert, et la deuxième partie donc sera centrée sur ce Requiem dont nous allons entendre des extraits, non pas sous la baguette de Sébastien Brugière, qui est le chef de chœur et qui dirige aussi d'ailleurs l'orchestre de chambre de Genève, violoniste, chef et directeur musical donc du chœur et de l'orchestre de l'université de Genève. Il est donc en fonction depuis septembre 2008. Alors il enseigne aussi, il a dirigé d'autres ensembles, des orchestres, des chœurs, et parmi les prestigieux ensembles qu'il a pu diriger, le chœur de la radio de Berlin. L'orchestre de chambre de Genève lui est beaucoup plus connu. Aujourd'hui nous allons écouter de larges extraits du Requiem de Mozart, pas dans cette distribution, mais un enregistrement Deutsche Harmonia Mundi. C'est Nikolaus Arnoncourt qui dirige le Concentus Musicus de Vienne, qui dirige aussi le chœur Arnold Schönberg de Vienne. Les solistes sont Christine Schaeffer soprano, Bernarda Fink alto, Kurt Streit ténor et Gerald Finlay basse. Nous allons écouter quelques extraits, n'avons pas le temps d'écouter tout le Requiem de Mozart malheureusement, mais je vous propose d'écouter le premier chœur, donc Introitus, le Kyrie, la séquence de ce Requiem. Donc qu'est-ce qu'il faut entendre par séquence? Eh bien il y a le Dies Irae, le Tuba Mirum, Rex Tremendae, Recordare Confutatis et le Lacrimosa. Nous entendrons aussi l'offertoire, le Domine Jesus, le Domine Jesu, l'Hostias, alors malheureusement pas de temps pour le Sanctus, ni pour le Benedictus, ni pour le Lux Aeterna final, mais tout de même, nous nous quitterons avec l'Agnus Dei de ce Requiem de Mozart.

Nous venons d'entendre l'introitus, le Kyrie, la séquence, l'offertoire et l'Agnus Dei du Requiem de Mozart, l'Arnold Schönberg Chor et le Consensus Musicus de Vienne était placé sous la direction de Nicolas Harnoncourt, la soprane était Christine Schaeffer, l'alto Bernarda Fink, le ténor Kurt Streit et la basse Gerald Finlay. Nous allons nous quitter, comme je vous l'ai dit, avec un court extrait de ce très joli disque d'air de concert aujourd'hui de Mozart. Autrefois, c'était des airs d'opéra, mais qui n'étaient pas de Mozart, mais qui sont des insertions mozartiennes à l'intérieur d'œuvres de compositeurs, collègues, on va dire, contemporains de Mozart. Un très beau disque, donc signé Rolando Villazone, c'est le seul soliste, donc ténor de cet enregistrement Mozart. Et puis le London Symphony Orchestra est placé sous la direction d'Antonio Papano, un disque Deutsche Grammophon. Je vous propose d'écouter tout simplement pendant quelques minutes le Misero o Sogno o Son d'Eslo, donc le Wolfgang Amadeus, Mozart, un très très bel enregistrement Deutsche Grammophon.

pour illustrer l'actualité du Disc Deutsche Grammophon, donc ces airs de concert pour ténor et orchestre qui sont des œuvres de Wolfgang Amadeus Mozart, comme ce que nous venons d'entendre, le Misero o Sogno o Son d'Eslo, donc vraiment de Mozart, bien que cette œuvre

été inséré à un opéra qui n'est pas de Mozart à l'époque, comme ça, il composait pour agrémenter les œuvres de ses contemporains. Rolando Villazone était l'interprète de cet air, donc le London Symphony Orchestra était placé sous la direction d'Antonio Papano, un très très beau disque Deutsche Grammophon que je vous recommande. Ainsi s'achève cette émission mi bémol, consacrée exclusivement à des œuvres de Mozart. Au revoir et à très très bientôt pour d'autres actualités du CD classique ou d'autres concerts, livres consacrés à la musique. Au revoir.

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2: Elisheba. Pour une fois, nous avons dans notre émission l'occasion d'évoquer une femme. C'est vrai que dans les récits bibliques, les hommes sont beaucoup plus fréquemment évoqués que les femmes. Elisheba, c'est un nom qui est encore construit avec Eli, c'est-à-dire mon Dieu. Et puis Sheba, ça veut dire en fait a fait un serment. Dieu qui s'engage par serment, qui lève la main et qui jure, qui promet et sa parole est solide. Elisheba, c'est le nom hébreu qui est à l'origine du prénom encore très répandu dans nos sociétés aujourd'hui, Élisabeth. Et c'est intéressant de se rappeler peut-être de l'origine de certains des noms qui sont portés très couramment encore aujourd'hui dans nos sociétés. Alors, cette Elisheba, que sait-on d'elle? Pas grand-chose, c'est vrai. On sait que c'est une Israélite, on connaît le nom de son père, il s'appelait Amminadab, mais on sait surtout le nom de son mari. Son mari s'appelait Aaron, c'était le frère de Moïse, et c'est donc un personnage qui est assez connu dans la Bible, mais on parle rarement de sa femme. C'est vrai qu'elle n'est mentionnée que finalement dans un seul texte de la Bible. Mais voilà une femme qui a dû vivre une aventure assez exceptionnelle. Rappelez-vous, quand Moïse, choisi par Dieu, a eu cette révélation dans le buisson ardent, où Dieu lui dit « Tu vas aller en Égypte et tu vas faire sortir mon peuple d'Israël de son esclavage », Moïse va lui dire « Je ne sais pas parler ». Et Dieu va lui dire « Mais ton frère va venir t'aider ». Voilà donc que Elisheba va voir son mari partir, aller à la rencontre de son frère Moïse dans le désert, et elle va rester en plan, toute seule, là, parmi les esclaves d'Israël, sans doute soumise, elle aussi, à des travaux, à des difficultés. Et en tout cas, ce que l'on sait, c'est que parmi ses responsabilités et ses travaux, bien, c'est qu'elle a élevé au moins 4 enfants, dont on connaît tous les noms, Nadab, Abihu, Éléazar et Itamar. Donc, une femme qui a été certainement bien occupée à éduquer 4 garçons. Bien sûr, on peut aussi imaginer quantité de situations qu'elle a pu vivre. On sait que ses fils, comme son mari, ont été sélectionnés pour être les prêtres en Israël. Et elle a dû vivre comme une femme de prêtre, d'homme qui avait de l'importance dans la société. Et ça a dû être à la fois honorifique pour elle, mais sans doute assez difficile parce que dans certaines circonstances, les responsabilités de son mari et de ses fils faisaient d'elle une femme en vue, mais une femme donc objet de la critique des uns et des autres. Parmi les grands drames qu'elle a connus, elle a connu la mort simultanée de ses 2 fils aînés, Nadab et Abihu, qui étaient entrés dans le sanctuaire avec un feu dit impur parce qu'ils avaient bu avant leur service. Et voir 2 fils mourir comme ça brutalement, c'est certainement très douloureux pour une mère. Et ensuite, elle a reçu, comme son mari et comme ses 2 autres fils, l'interdiction de faire un deuil pour ses 2 fils qui étaient décédés. Alors voilà, si vous ne connaissiez pas l'origine d'Élisabeth, voilà la première dont on nous parle dans la Bible. Et c'est une femme qui a vécu à la fois dans l'effacement, dans l'honneur, mais aussi dans la difficulté et dans le deuil. Son nom est mentionné dans le chapitre 6 du livre de l'Exode.
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1: Pierre Péchou, bienvenue au micro de Vers d'autres cieux. Je suis heureux de vous y retrouver. Bonjour.
2: Bonjour Oscar, chers auditeurs, bonjour.
1: Donc, vous nous invitez à ouvrir une nouvelle fois la Bible. Et aujourd'hui, vous allez prendre un passage dans lequel le Christ relate deux faits divers. Alors, le premier, c'est Pilate, un chef romain qui a fait exécuter des Galiléens. Et puis, le deuxième fait, c'est donc une tour qui s'est écroulée et qui a tué 18 personnes. Alors, qu'est-ce que le Christ retient de ces deux événements? Qu'est-ce qu'il a comme message à faire passer à partir de ça?
2: Il existe à l'époque, c'est encore valable de nos jours pour certaines personnes, une idée selon laquelle, s'il m'arrive une catastrophe, un drame, une épreuve, c'est que Dieu me punit. J'ai fait quelque chose de mal et Dieu intervient pour me punir. Jésus relate deux faits divers qui se sont réellement passés. Et il sait très bien que les personnes à qui il s'adresse pensent que si ces Galiléens sont morts, c'est qu'ils étaient coupables et sûrement ils méritaient de mourir. Et que si cette tour s'est écroulée sur ces 18 personnes, de façon identique, elle méritait la mort.
1: Ah oui, c'est comme ça.
2: C'est comme ça, mais ce n'est pas comme ça justement. Et Jésus veut que les personnes à qui il s'adresse pensent différemment. Alors il leur pose une question, hein. Ces personnes qui sont mortes étaient-elles plus coupables parce qu'elles ont souffert et qu'elles sont mortes? Il va pas attendre de réponse, il va répondre lui-même. Non, c'est clair et net.
1: Pour lui, il n'y a pas d'ambiguïté.
2: Aucune ambiguïté. La Bible nous dira qu'il pleut sur les bons et sur les méchants et que parfois des drames peuvent se passer. Non, la réponse de Jésus, c'est réglé. Mais c'est un non mais. Jésus continue et dit ensuite non mais... Si vous ne changez pas de comportement, si vous ne prenez pas une autre direction, si vous ne réformez pas des choses dans votre vie, peut-être qui sont mauvaises, dont vous avez conscience, eh bien au final, vous aussi, vous mourrez.

0: Alors Pierre Péchou, excusez-moi, mais de toute façon, on va tous mourir.
1: Oui, c'est effectivement, je pense, une bonne question, hein, et celle qui vient naturellement à l'esprit. Alors, peut-être que Jésus veut pas nous rappeler simplement cette évidence. Nous allons tous mourir. Mais nous dire peut-être, nous alerter sur le fait que, bien que vivants, nous sommes peut-être en danger de mort ou dans une vie qui n'est pas une pleine vie. Je crois que dans ce texte et dans celui qui va suivre, Jésus veut nous appeler à vivre pleinement. Si nous sommes vivants, vivons pleinement, vivons de belles choses. Dans ce sens, quand j'entends Jésus répondre à sa propre question, je peux avoir deux réactions contradictoires. La première, de dire « super, c'est bien, parce que moi, je suis encore vivant, donc si des choses vont mal dans ma vie, je vais pouvoir les régler. » Et puis la réaction contradictoire, ça serait de dire « ah, mais c'est terrible, parce que je suis bien conscient qu'il y a des choses qu'il faudrait que je change dans ma vie, mais je n'y arrive pas. » Est-ce que vous et moi n'avons pas un jour pris de bonnes décisions ? Cette année, c'est sûr, j'arrête cela, j'arrête ceci.
0: Oui, le début d'année est souvent propice à ça, d'ailleurs.
1: Exactement, hein, les bonnes intentions que nous avons. Et puis au bout de quelques semaines, au bout de quelques mois, on s'aperçoit qu'on n'a pas réussi à maintenir ces bonnes décisions. Et souvent, c'est très décourageant.
0: Et alors, le Christ nous donne une parole et nous laisse comme ça ?
1: Non, absolument pas. Il va enchaîner par une petite parabole. Il va nous raconter l'histoire d'un figuier, d'un jardinier et du propriétaire du figuier, qui vient, pas content du tout, parce que cela fait 3 ans qu'il attend du fruit du figuier et il n'en produit pas. Et donc le propriétaire dit au jardinier, on va enlever le figuier puisqu'il occupe la terre pour rien. Le jardinier va répondre au propriétaire et nous pouvons voir dans le jardinier Jésus-Christ, qui dit au propriétaire, encore une année, je vais m'en occuper personnellement. Et ce jardinier, pendant 1 an, va prendre soin du figuier. Le texte nous dit qu'il va creuser une rigole, mettre du fumier dedans pour que le figuier puisse produire du fruit. Je crois que cette parabole veut nous dire que si nous avons conscience qu'il est difficile de changer de vie, de faire des choses bien, pour reprendre l'image de la parabole, de porter du fruit, d'être sympathique avec sa famille, d'être sympathique avec ses collègues de bureau, de prendre des bonnes décisions, eh bien, cette parabole nous dit que Jésus est prêt à s'occuper de nous, à faire en sorte que nous puissions porter du fruit, non pas par nos propres efforts, mais simplement en laissant Jésus agir dans nos vies. Alors, il ne va pas creuser une rigole autour de nous pour y mettre du fumier, mais peut-être qu'il va prendre une place dans notre quotidien, dans notre vie, si nous le laissons venir chez nous, à côté de nous, pour le laisser agir dans nos vies, afin que nous aussi, nous puissions porter du fruit et être une bénédiction pour ceux qui nous entourent.

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1: Une minute pour chaque jour. Un instant partagé avec Dominique. Des tunnels qui sont des tunnels ordinaires, c'est-à-dire creusés en pleine masse rocheuse, sans aucun espoir, quand on y passe, de voir le jour avant la sortie. Et puis, il y a des tunnels pas ordinaires, ceux qui courent dans le rocher de telle sorte qu'on a pu ouvrir, à intervalles réguliers, des fenêtres sur l'extérieur. Quand on y passe avec le train, la nuit de ces tunnels est rompue toutes les 5 secondes, par des instantanées fantastiques sur les vallées ensoleillées, sur ces arbres, ces prés, ces maisons. Toutes les 5 secondes, on reçoit comme un baiser rapide du paysage, qui a l'air de vous dire « Oui, je suis là. Oui, la lumière existe encore. Bien sûr, il y a autre chose que la nuit de ton tunnel. » On est souvent dans la vie à cheminer pour un temps dans un tunnel. Mais ce tunnel n'est jamais sans ouverture. Et c'est Dieu qui nous les donne. La lumière, l'espérance, la vérité ne nous apparaissent peut-être que par intermittence, mais elles sont là. Et leur baiser rapide empêche notre vie de ne croire qu'à la nuit.

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2: À propos, savez-vous ce qu'est la consolation ? Deuxième épisode. Nous continuons à découvrir les réflexions du psychiatre français Christophe André, proposées dans son livre « Consolation » au pluriel. Consolation et réconfort, est-ce la même chose ? Christophe André nous propose d'y réfléchir et de réviser ces deux dynamiques d'accompagnement de l'autre. Bien entendu, ces notions sont très proches. Pour autant,

0: Le réconfort cherche à redonner de la force à la personne endeuillée, malade, afin qu'elle soit à nouveau capable d'occuper son rôle familial, social, professionnel, etc. Il s'agit de l'aider à se ressaisir. Le réconfort est important, bien sûr, mais selon Christophe André, la consolation va au-delà. Elle pose une reconnaissance. Elle reconnaît que la condition humaine est très fragile, que les efforts humains pour affronter l'adversité, la repousser, ont quelque chose de très émouvant, car ils ne pourront jamais empêcher à 100% certains, hélas. Ce constat de la fragilité de l'être humain, de son existence, est douloureux, inquiétant, voire angoissant. L'enfant le découvre parfois très tôt, quand il est confronté au deuil, à la perte, à la maladie grave, à des circonstances difficiles. Alors face à ces réalités, il est important, primordial, d'être consolé. Pas seulement réconforté, c'est-à-dire boosté et poussé par des paroles encourageantes comme « Allez, courage, tu vas t'en sortir, remets-toi, tout va se mettre à fonctionner comme avant », etc. Non, la consolation, il y a ce message, je dis plus ou moins clairement, qu'on reconnaît que la vie est dure, qu'on ne peut pas toujours empêcher la vie de faire du mal à ceux que l'on aime. Pour autant, on est là, on ne les abandonne pas. Ainsi, l'objectif de la consolation n'est pas de se remettre en état de marche, mais d'associer à la peine de l'autre de la présence, de l'espérance, de la fraternité. La consolation est ainsi plus vaste, plus existentielle que le réconfort lui-même, qui propose davantage une approche matérielle et comportementale. Les deux sont essentiels, bien que différents. À travers les paroles de Christophe André, nous voyons combien il est important de consoler la personne en plein désarroi face à l'adversité. Cette consolation ne se fera pas tant par des mots, des explications, des théories sur la vie, mais bien concrètement par la présence qu'on lui offre, par le soutien affectif manifesté par des gestes ou toute autre expression. Cela va apporter de la douceur, de la lumière à un épisode sombre, où la solitude peut être si douloureuse. Aider nos enfants à comprendre cette part de la vie, à accueillir la consolation d'autrui, leur permettra de traverser les moments pénibles. Alors, comme tout un chacun, au cœur de l'adversité, brilleront des étincelles d'humanité et d'espérance, car cela aussi, c'est la vie.
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2: L'essentiel de l'actualité, plus de 300 000 personnes ont manifesté ce mardi en France pour les salaires et les moyens dans la fonction publique. Ce sont les chiffres de la CGT. Près de 10% des agents de la fonction publique de l'État étaient en grève. Et par ailleurs, le ministre de l'Intérieur, lui, parle d'un peu plus de 200 000 manifestants en France. Pas mal de changements attendus dans le portefeuille des Français à partir du 1er octobre. Le prix repère du gaz augmente de 6,3%. Les APL doivent être revalorisés alors que le dispositif pour les grands rouleurs est renouvelé et étendu. Le plafond de la prime de transport passe aussi à 1 000 euros. Les vacances de Noël, c'est dans un peu moins de 3 mois, mais à la SNCF, on se prépare déjà. La billetterie pour les fêtes de fin d'année ouvre ce mercredi partout en France. Les TGV Inouï et Intercité sont réservables pour les voyages du 13 décembre au 6 janvier. Réserver dès l'ouverture permet de faire des économies de 30% en moyenne. Et puis la France devrait candidater pour co-organiser l'Euro masculin de volley en décembre 2028. La Fédération française souhaite accueillir une poule, une partie de la phase finale et la finale. La candidature dépend encore d'une décision de la Fédération internationale. Elle doit confirmer en novembre le déplacement de l'Euro de septembre à décembre.
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1: Le site culturel de Don Rémy vient nous annoncer sa programmation pour ce mois de septembre. Et donc pour cela, nous accueillons Émilie Le Tourneur. Donc vous êtes médiatrice culturelle et on va démarrer par vos horaires d'ouverture, puisque en septembre ça change. Quelle sera la latitude d'ouverture ?
2: Alors, pour ce mois de septembre, nous avons le plaisir d'accueillir nos visiteurs de 9h30 à 13h. Nous sommes fermés entre 13h et 14h. Et ensuite, l'après-midi, de 14h à 18h, sachant que les dernières entrées se font à 17h30.
1: Alors, que peut-on visiter sur Don Rémy ?
2: Alors, sur le site de la maison natale de Jeanne d'Arc, bien évidemment, vous pouvez visiter la maison natale de Jeanne. Et en complément, nous avons un centre d'interprétation, le centre Visage de Jeanne, qui contient une exposition, l'exposition permanente Les Visages de Jeanne, en 4 salles pour mieux comprendre sa vie et son parcours. Et dans ce centre, nous vous proposons également la diffusion d'un film d'animation, le film La Légende de Jeanne d'Arc, qui dure 45 minutes.
1: Est-ce que vous avez des choses spécifiques pour les enfants ?
2: Oui, tout à fait. Alors, pour les enfants, déjà, l'entrée est gratuite pour les moins de 18 ans. Et pour les enfants de 7 à 10 ans, nous proposons des livrets jeux pour qu'ils puissent s'amuser tout en apprenant un petit peu plus sur la vie de Jeanne d'Arc. Et au niveau du centre d'interprétation, nous avons un espace enfant avec des jeux en bois et puis des petits coloriages et des livres à consulter.
1: Alors, quels sont les tarifs ? Vous avez parlé des enfants, mais quels sont les tarifs pour les adultes ?
2: Alors, pour les adultes, le billet est à 5 euros, mais nous proposons plusieurs tarifs réduits et des gratuités consultables sur place. Et effectivement, oui, pour les moins de 18 ans, l'entrée est gratuite, ainsi que pour les étudiants.
1: Et êtes-vous éligible au Pass Vosges ?
2: Exactement, sur présentation du Pass Vosges, nos visiteurs peuvent bénéficier d'une réduction, donc l'entrée sera à 3 euros au lieu de 5.
1: Avant de se quitter, on va vous demander de nous rappeler où l'on peut retrouver toutes ces informations et puis également un téléphone pour les personnes qui souhaiteraient vous contacter.
2: Bien sûr. Alors, pour retrouver toute l'actualité du site de la maison natale de Jeanne d'Arc, il y a le site internet. Donc, c'est www.maisonjeannedarc.vosges.fr. Il y a également une page Facebook et nous avons un numéro de téléphone, donc le 03 29 06 95 86. Et puis, si vous êtes dans la région, vous pouvez également venir directement sur le site de la maison natale pour plus d'informations.
3: Pour ce mois d'octobre, la ville de Golbey nous annonce toute sa programmation. Nous sommes en compagnie d'Alicia Collot, comme d'habitude. Donc Alicia, vous êtes la chargée de communication pour la mairie de Golbey. Et c'est avec vous qu'on reprend toutes les animations mois après mois. Pour le mois d'octobre, on commence dès le 3 avec le Repère Café, qu'on retrouve quasiment tous les mois maintenant.
4: Oui, alors c'est l'association Repère Café qui cette fois-ci est à retrouver au Centre Social Louise Michel, donc le 3 octobre de 14h à 18h. Et dans l'idée, donc si vous avez un pantalon à recoudre, des appareils d'électroménager à réparer, et comment les bénévoles seront là pour y remédier.
3: Ça sera à quelle heure ?
4: Ce sera de 14h à 18h, toujours au Centre Social Louise Michel.
3: Toujours le 3 octobre, on pourra aussi bénéficier d'un atelier.
4: Oui, donc là, il s'agit d'un atelier qui s'appelle Lâcher prise. C'est animé par Maud. L'entrée est de 10 euros par personne. Et donc, si vous souhaitez en savoir plus et vous inscrire, je vous invite à contacter l'association Golbey Animation au 03 29 31 43 77. Donc, cet atelier aura lieu à la salle Ostet de 10h à 11h30 le samedi 3 octobre.
3: Le lendemain, on a un moment dédié pour tous les couturiers et toutes les couturières.
4: Oui, et cette fois-ci, ça s'appelle « Puce des couturières et des loisirs créatifs ». Si vous souhaitez en savoir plus, comme pour l'événement de la veille, je vous invite à contacter Golbey Animation au 03 29 31 43 77. À savoir, il y aura une buvette et une petite restauration sur place et ça aura lieu au Centre culturel de 9h30 à 17h.
3: Donc, quelques jours plus tard, sur la semaine suivante, on a une pièce de théâtre. Vous pouvez nous expliquer un peu son contenu ?
4: Alors, le vendredi 9 octobre, à 20h30, la ville accueille la pièce de théâtre Le goût du bonheur avec Tonia Kingsinger, Thierry Beccaro et Sylvain Boccara. Margot et Alexandre s'aiment depuis toujours, mais entre son caractère exigeant et son tempérament de feu, et lui, arrogant et de mauvaise foi, chaque rencontre tourne rapidement à l'affrontement. Voilà, donc je vous invite à vous rendre sur le site de la ville si vous souhaitez en savoir plus. On a plus d'informations et donc l'entrée est à 25€.
3: Donc au centre culturel, hein, c'est bien ça ?
4: Oui, toujours au centre culturel à 20h30.
3: Madame Collot, si on souhaite avoir plus de renseignements, des informations ou même réserver pour les spectacles, comment on peut faire ?
4: Alors vous pouvez contacter la mairie au 03 29 31 23. Sinon, vous pouvez également vous rendre sur notre site internet où nous avons tous nos événements et nous avons également une page Facebook qui est plutôt bien remplie et bien fournie en termes d'informations et également une page Instagram.
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1: Bienvenue dans ce bulletin de météo. On s'intéresse au temps de ce mercredi 30 septembre. C'est le 273e jour de l'année et on souhaite une bonne fête aux Géronima et Jérôme. Ce mercredi, le ciel reste bouché et la douceur est persistante. À l'aube, la situation est variable sur les trois secteurs avec la persistance d'un voile de nuages élevé. À la mi-journée puis l'après-midi, le ciel se dégage sur les plaines néocastriennes tandis qu'il reste fermé sur le reste du département. En toute fin de journée, aucune éclaircie ne se dessine et lors du programme nocturne, de possibles averses peuvent tomber sur le bassin Mosellan, puis elles s'étendront au reste de la plaine et de la Vosges. Voyons les températures à présent. En minimal, on relève 14 à 16 degrés sur les hauteurs, 17 à 20 degrés de Charmes vers la Marche et Grand. Au plus chaud, les maximales gagnent 1 ou 2 degrés avec 24 en montagne et 26 à 28 degrés à basse altitude. Côté vent, il souffle de secteur sud assez fort, avec des pointes particulièrement fortes sur la moitié ouest à près de 50 km/h. En soirée, il perd en intensité mais reste modéré sur l'ensemble des territoires et ce, jusque dans la nuit. Passons au jeudi, premier jour d'octobre, la pluie s'installera enfin et le thermomètre chutera nettement. La fiabilité de la situation est assez bonne. Le ciel pour commencer. La matinée sera pluvieuse d'un bout à l'autre du département avec les cumuls les plus élevés vers Mirecourt, la plaine vitelloise et Châtel-sur-Moselle. Ces précipitations se poursuivront tout au long de l'après-midi sur tous les secteurs vosgiens avec quelques éclaircies plus à l'ouest. Le ciel continuera de se dégarnir en soirée sur l'ouest vosgien alors que le massif conservera un temps bouché. Durant la nuit, attention, des brumes pourront se former et en particulier autour de la Moselle où le brouillard se montrera dense et persistant. Place aux températures, elles accuseront une nette baisse au lever du jour, entre 13 et 15 degrés selon le secteur, et les maximales seront en large baisse par rapport à ces derniers jours, avec 17 à 19 degrés en descendant des sommets, nous restons néanmoins dans les normales de saison. Enfin, le vent, il basculera à l'ouest, puis au nord en soirée, et il faiblira nettement sur l'ensemble des communes. Pour les jours à venir, le ciel devrait rester gris vendredi, avec des maximales qui ne devraient pas dépasser 22 degrés. En revanche, quelques éclaircies pourraient revenir samedi, après des brouillards matinaux. Dimanche, le vent devrait tourner au nord-est et la fraîcheur devrait s'installer. 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

0: bienvenue dans cette nouvelle émission de notre série consacrée à la thématique de l'histoire, l'histoire des Vosges, l'histoire d'Épinal, et toujours avec notre incontournable invité, Jacques Grasser. Bonjour.
1: Bonjour.
0: Je rappelle que vous êtes agrégé d'histoire et avec vous, nous avons parcouru les siècles d'histoire à travers les Vosges et aujourd'hui, nous allons poursuivre la thématique abordée il y a de cela quelques jours, à savoir la reconstruction d'Épinal. Nous poursuivons sur cette thématique. On a beaucoup parlé de ponts et de routes. Quelle est l'étape suivante que vous vouliez voir suite à la Seconde Guerre mondiale?
1: Je crois qu'il faut s'arrêter quand même quelques instants, quelques minutes sur ce qu'on appelle la deuxième reconstruction, qui concerne évidemment l'urbanisme des villes et villages ravagés par la Deuxième Guerre mondiale. On parle de deuxième reconstruction parce que, comme on le sait, après la Première Guerre mondiale, en 1918, il y a eu déjà un énorme effort de reconstruction dans les zones touchées par la guerre. Il faut pas oublier quand même que dans les Vosges, on a quand même des villages tout près de la frontière militaire de 14-18 qui ont été, je pense à Saint-Benoît-la-Chipotte par exemple, qui ont été totalement ravagés par la guerre, en particulier en 1914. De la même façon, au niveau des cols vosgiens, au niveau de, je pense à des villes comme Tannes-Cernay, par exemple, côté de Mulhouse, je pense à Soultzeren, etc., Stosswihr, dans la vallée de Münster, qui ont été sur la ligne de front. Donc, on a eu une reconstruction. Puis pensons, évidemment, à Verdun, pensons au nord de la France, avec des villes quasiment totalement rasées.
0: Sans parler des villes qui ont également subi le débarquement, etc.
1: Je parle de la Première Guerre mondiale.
0: Oui, on revient, pardon, sur la première.
1: On recule, là.
0: Oui, on remonte encore le temps.
1: Pensons, par exemple, à la cathédrale de Reims, par exemple, qui a été bombardée par l'armée allemande en 1914, etc. Donc ça, c'est la première reconstruction. Et puis, après la Deuxième Guerre mondiale, ben, évidemment, les combats de 1940... Pensons à Épinal, la bataille d'Épinal, on en a parlé du 18 au 22 juin 1940, mais pensons aussi à des villes du nord de la France, au moment de l'invasion allemande de mai-juin 40. Pensons à des villes sur, je pense à Saumur par exemple, les cadets de Saumur, sur la Loire, etc. Et puis surtout, des destructions massives dues au bombardement allié, dues à la bataille du débarquement, effectivement, la bataille de Normandie, terrible, pendant quasiment 3 mois. Et puis, évidemment, des destructions inhérentes au combat, au fur et à mesure que les alliés vont avancer sur le territoire métropolitain français. Alors c'est en particulier, après la libération de Paris, il se passe pas grand-chose, mais on arrive dans les Vosges, bataille de Dompaire, par exemple, avec la 2e DB, et puis les batailles des Vosges, terribles, avec des destructions massives, à la fois par les Américains ou les Français dans les Vosges, mais aussi, tout simplement, parce que les Allemands vont, en quelque sorte, un peu se venger, en détruisant systématiquement certaines villes. Je pense à Gérardmer, La Bresse, Saint-Dié, par exemple, Charmes. Charmes, c'est une représaille qui a été effectuée pour détruire le centre-ville de Charmes.
0: Représailles par rapport à de la résistance, par rapport à
1: la résistance, d'une part, et puis représailles en vue de l'avancée des Alliés, c'est-à-dire de faire un peu de désert devant l'avancée des Américains ou des Français dans le sud des Vosges, par exemple du côté de la Bresse.

0: le but n'était pas, comme ça a pu être le cas dans le cadre de destruction de ponts, etc., de ralentir l'ennemi, mais vraiment de se venger sur la population locale.
1: Peut-être pas. C'est peut-être le cas à Saint-Dié en particulier, puisque Saint-Dié a été incendié intentionnellement par les Allemands, y compris la destruction de la cathédrale. Hein. Mais effectivement, il y a eu des destructions sur lesquelles on s'est nous-mêmes vengé. Hein. On dit par exemple que la destruction de Fribourg-en-Brisgau, donc en Allemagne, est une vengeance par rapport aux destructions que l'on a eues côté français. Hein, bon, alors ça reste à vérifier, hein, parce qu'il faudrait retrouver des archives qui montreraient qu'effectivement on a donné l'ordre de bombarder pour... bon, c'est pas exactement ça, hein, mais c'est vrai que pendant la guerre, il y a des destructions quelquefois massives qu'on explique très mal après, mais on ne refait pas l'histoire. Hein, pourquoi les Anglais vont détruire Caen, par exemple, ou Brest, hein, est-ce que c'était utile dans le cadre de l'offensive après le débarquement? Aujourd'hui, on conteste fortement ce genre de choses, avec, c'est pas seulement la destruction de bâtiments, mais c'est des milliers de morts. Hein. Après le débarquement, c'est environ 20 000 citoyens français qui vont être tués par ces bombardements. Donc c'est pas rien, c'est quelque chose d'important. C'est pour ça que quelquefois, quand les Alliés vont arriver, enfin, en particulier les Anglais et Américains vont arriver dans certaines régions, ce sera pas une foule en délire qui va les accueillir, hein, parce que effectivement, hein, même à Épinal, le 24 septembre, on n'a pas véritablement. Bon, les gens évidemment étaient très heureux d'être libérés, mais c'est une ville en ruine. Hein. Alors, les Spinaliens, effectivement, vont assister au passage de la Moselle, là où elle pompatche aujourd'hui, en applaudissant les premiers chars américains qui passent sur les ponts Bellet pour arriver sur la rive droite de la Moselle. Mais on n'a pas le souvenir d'une liesse terrible avec des balles populaires, etc., etc. Hein. Ça viendra plutôt après le 8 mai, au moment où l'Allemagne va capituler. Mais là, on est quand même quelques mois après des destructions de tous les quartiers autour de la gare, avec quand même plusieurs centaines de civils qui ont été tués. Bon, c'est pas non plus... c'est une ville qui est plutôt en deuil, plutôt qu'autre chose. Hein. Alors ça ne veut pas dire que les Alliés ne sont pas accueillis à bras ouverts, etc. Non, c'est pas ça. Mais...
0: c'est pas la liesse qu'on a pu connaître à Paris.
1: À la vision de Paris, parce que Paris, effectivement, il y a eu relativement peu de destructions. En plus, ça, il n'y a pas eu vrai. Bon, il y a eu quelques combats, mais pas des combats. On ne s'est pas battu à coups de char à l'intérieur de la capitale. Ça a été quand même relativement rapide, avec l'arrivée des Français, en plus, la 2e DB. Donc là, effectivement, avec l'arrivée de De Gaulle, là, il y a autre chose. Mais ce n'est pas le cas partout. Donc, cela dit, ma foi, il va falloir reconstruire.
0: Quitte à reconstruire, vu que quelques années se sont écoulées et que la guerre, malgré tout ce qu'elle a apporté de mauvais, a aussi apporté, j'imagine, de la recherche, de la technologie, est-ce que ça va servir?
1: Il y a plusieurs choses. Il y a le fait déjà que dès le 1940, 41 on va dire, donc à l'époque du gouvernement du maréchal Pétain, du gouvernement Vichy, on a essayé déjà de trouver des solutions pour reconstruire les villes ou villages qui avaient été détruits en 1940. Il y a eu plusieurs organismes de l'État qui ont été constitués, un peu pour la reconstruction, hein, spécialisés là-dessus. Sauf qu'il y a eu tout un tas de projets, d'ailleurs on en a sur Épinal, hein, où on devait construire une véritable autoroute urbaine. D'ailleurs, c'est des projets qui datent des années de guerre, ça. Hein. La reconstruction, par exemple, à la place du lycée, enfin du lycée qui est détruit, l'école du centre aujourd'hui, on avait des grands projets. On avait des grands projets de reconstruction sur la place Pinault, hein, au Boudiou, de faire une grande place avec une mairie qui était dos au canal actuellement, hein, etc. Bon, tout ça, ces plans-là existent avec des architectes qui avaient déjà travaillé avant-guerre à Épinal et qui travailleront encore après-guerre à Épinal. Je pense à Deschler, par exemple, Émile Deschler et son fils, qui ont fait des tas de projets. D'ailleurs, je conseille à nos auditeurs d'aller faire un tour au Musée du Chapitre, parce que c'est ouvert en été, et ils verront des extraits de ces plans de reconstruction qui n'ont pas abouti. Et puis je conseille aussi aux auditeurs d'aller faire un tour à la Glucoserie, dans le cadre du Pays d'Art et d'Histoire, où on a sorti, il y a quelque temps, tout un focus, comme on l'appelle, sur la seconde reconstruction dans le pays d'Épinal. Hein, c'est un livret gratuit de 80 pages, illustré, etc. Et ils en apprendront beaucoup avec ce travail qui n'avait jamais été fait, en fait.
0: Et puis reconstruction dans cet ouvrage, pas que d'Épinal.
1: Pas que d'Épinal, c'est le pays d'Épinal, donc on va à Charmes, on va à Jean-Ménil, etc.
0: Eh bien merci pour ce rappel pour nos auditeurs qui auront peut-être la chance de venir sur la Cité de l'Image, la capitale vosgienne, pour récupérer ce recueil à la glucoserie. Jacques Grasser, je vous propose qu'on poursuive cette série d'émissions, toujours en parlant de cette reconstruction d'Épinal dans une prochaine émission.
1: Oui.
0: Alors à très bientôt.
1: À très bientôt.
0: Et quant à vous qui nous écoutez de l'autre côté de la fréquence, je le rappelle, cette émission est à retrouver en podcast sur notre site internet. À très bientôt.

Je vous propose aujourd'hui, dans le plus pur esprit de l'émission, de vous faire découvrir quelques instruments peu mis au devant de la scène. C'est notre rendez-vous musical autour du kiosque à musique, une émission que vous propose et que vous présente Pierre-Yves Deroche.